très belle poésie que voici. Dernière étape, showtime. 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Là, tu vas entendre la musique. Suis-la. Va d'où elle vient. Sur la route, il y a quelqu'un qui va te lire une recette de tarte aux pacanes. Écoute-la, ça vaut la peine. Quand t'arrives devant une grande porte de métal, sors le cash, paye l'entrée, t'es rendu. Te v'là en enfer. 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Des fois, ça peut être long. Le crapaud à l'entrée, tu y offres tes dents et ta dernière poésie. Faut qu'il t'en reste quelques-unes rendues là si t'es tout seul. Pense-y en cours de route quand tu te casses la gueule. Je m'occupe du reste.

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0: 5h en temps universel, 7h ici à Paris.
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0: Bonjour à tous, dimanche 27 septembre. Merci d'être avec nous pour le début de ces 3 heures d'information. Avec évidemment nos journalistes, nos correspondants, nos reportages et aussi des chroniques parfois surprenantes. D'ailleurs, par exemple, on va comprendre tout à l'heure comment des cafards équipés de caméras pourraient être plus utiles que des drones pour sauver des sinistrés dans des décombres. Explication après le journal. Bonjour Arthur Ponchelet.
2: Bonjour à tous. À la une, 800 000 personnes hier, place de la Concorde, pour participer à la messe de Léon XIV. Le pape s'est ensuite envolé pour Lourdes, où s'annonce l'une des étapes les plus attendues de son voyage en France. Sa rencontre en fin de journée avec 7 victimes de violences sexuelles dans l'église. Sergueï Lavrov, à la tribune de l'ONU, le chef de la diplomatie russe, s'en est violemment pris à l'Europe, qu'il accuse de saper les discussions pour une paix en Ukraine. La une, c'est aussi ce référendum aujourd'hui en Suisse, pour ou contre l'inscription du principe de neutralité dans la Constitution. La néerlandaise Demi Vollering, championne du monde de cyclisme sur route. Et puis dans une heure maintenant, on connaîtra le ou la lauréate du prix RFI Théâtre 2026, Pascal Paradou, mettra fin au suspense à 6h, temps universel.
0: C'était hier, l'avenue des Champs-Élysées, constellée de drapeaux du Vatican, noir de monde.
2: Au total, Clotilde, 800 000 personnes venues participer à la messe, célébrée par Léon XIV, place de la Concorde. Clap de fin de l'étape parisienne du voyage du pape à Paris. 2 jours, des centaines de milliers de personnes saluées. Et des messages de paix, de foi, mais aussi politique, François Ballarin.
3: D'abord à l'Élysée, où Léon XIV n'a pas caché son hostilité à la gestation pour autrui et à la loi sur la fin de vie instaurant un droit à l'aide à mourir. Peu après, à l'UNESCO, c'est à l'intelligence artificielle qu'il s'attaque. C'est d'ailleurs tout le sujet de sa première encyclique, un texte qui défend l'idée d'une régulation de l'IA. Le pape est ensuite allé conquérir le cœur des Parisiens lors de sa déambulation en papa mobile jusqu'à Notre-Dame, puis celui de 80 000 jeunes rassemblés pour une veillée au Stade de France. Vous êtes les saints de France, leur lance le chef de l'Église catholique dans une ambiance survoltée. Enfin, lors de sa visite à la maison Bakita, association de soutien aux migrants, Léon a pu rencontrer des exilés et souligner l'importance de se rencontrer et vivre ensemble dans la dignité et la paix. C'est ensuite devant 800 000 personnes rassemblées sur la place de la Concorde et les Champs-Élysées que le pape a lancé un autre message lors de sa messe. La quête de sens, une soif, a-t-il dit, qu'on ne peut pas étancher par les plaisirs qu'offrent les sociétés d'abondance. À chaque lieu visité donc son message, reste à savoir quels seront ceux délivrés à Lourdes ce dimanche.
2: Lourdes où Léon XIV est arrivé donc hier soir. Il y célèbre ce matin une nouvelle messe. 150 000 personnes sont attendues. Avant ce soir, l'un des temps forts de cette visite apostolique, la rencontre entre Léon XIV et 7 des 330 000 victimes d'abus sexuels dans l'Église française. Justement, Baptiste Coulon, quel message le Vatican compte-t-il faire passer à Lourdes ?
4: Les organisateurs le répètent, à Lourdes, le pape sera un pèlerin parmi les pèlerins. Une posture d'humilité quasiment obligatoire car attendue par les victimes de violences sexuelles. François Mabille dirige l'Observatoire géopolitique du religieux.
5: Quand on a un passé qui, à bien des égards, est devenu un passif, il est difficile aujourd'hui à Léon XIV de dire « je suis un expert en humanité lorsqu'il vit en France ». Donc la posture est une posture différente, beaucoup plus humble, et donc il se présente effectivement comme pèlerin parmi les pèlerins.
4: C'est d'ailleurs à Lourdes qu'il échangera avec des victimes de crimes sexuels commis au sein de l'Église. Pour François Mabille, ce passage par Lourdes est aussi la marque d'un pape attaché au lieu symbolique du catholicisme en France.
5: C'est là encore peut-être une sorte de rectificatif par rapport au précédent pontificat. Il y a des lignes de continuité. Mais je pense que chez Léon XIV, il y a une attention à la symbolique qui est plus importante que chez François.
4: Le pape François, qui n'a pas réalisé de visite officielle en France, ne s'est jamais rendu à Lourdes lors de son pontificat, à la différence de Benoît XVI et Jean-Paul II. Comme ses lointains prédécesseurs, Léon XIV profitera sans doute de son passage au sanctuaire pour adresser un message d'espérance aux malades qui viennent s'y recueillir.
2: Baptiste Coulon, des malades que Léon XIV va donc rencontrer à 13h30, temps universel. Avant son entretien avec 7 victimes d'abus sexuels, ce sera à 16h. Toute cette visite papale est à suivre minute par minute sur notre site RFI.fr. Reste de
0: de l'actualité. Arthur, Sergueï Lavrov était hier à la tribune de l'ONU.
2: Et le chef de la diplomatie russe y a livré un discours particulièrement véhément. Il a écarté toute idée de pause dans la guerre en Ukraine et aussi accusé l'Europe de saper les efforts de paix.
6: Au nom de l'objectif utopique de contenir la Russie, l'Occident a détruit de ses propres mains le système de sécurité européen et a favorisé l'émergence d'un régime russophobe à Kiev. Il fait tout pour empêcher un règlement pacifique et torpiller les perspectives de négociation auxquelles beaucoup, y compris l'administration Trump, sont pourtant intéressés. L'Occident sature le régime ukrainien d'armes, aide Kiev et guide ses drones et ses missiles vers les civils et les infrastructures civile, tout en menaçant d'infliger une défaite stratégique à la Russie. Or, cette voie conduira inévitablement, comme cela s'est déjà produit à maintes reprises, les instigateurs de la guerre eux-mêmes dans une impasse stratégique. Notre lutte pour la vérité et la justice sera menée jusqu'à son terme. Les objectifs de l'opération militaire spéciale seront atteints. Les menaces pour la sécurité seront éliminées et une vie pacifique sera rétablie. Cela se produira, quelles que soient les circonstances.
2: Voilà Sergueï Lavrov qui, juste avant ce discours, a rencontré son homologue allemand pour la toute première fois depuis le début de la guerre en Ukraine. Une rencontre sous tension durant laquelle le chef de la diplomatie allemande a notamment condamné la dangereuse escalade à l'égard de l'Allemagne, de l'Europe et de l'OTAN. Autre discours hier à la tribune des Nations Unies, celui du ministre cubain des Affaires étrangères. Bruno Rodriguez Paria a dénoncé la pression américaine sur son île, alors que Donald Trump promettait plutôt cette semaine la fin du régime cubain. Le chef de la diplomatie mauricienne aussi s'est exprimé. Lui est revenu sur le brûlant dossier des Chagos, ces îles dont Maurice revendique la souveraineté, au cœur d'ailleurs d'un accord de rétrocession conclu l'an dernier avec le Royaume-Uni. Mais Londres subit la pression de Washington, puisque les Chagos abritent une importante base militaire américaine. La souveraineté mauricienne sur l'archipel est non négociable, a rappelé le ministre. Autre contentieux territorial évoqué, celui autour de l'île de Tromelin, minuscule atoll français au beau milieu de l'océan Indien, revendiqué lui aussi par Maurice. Le dossier est bloqué depuis plusieurs années et Port Louis appelle à reprendre les discussions, Patrick Hilbert.
7: À la tribune de l'ONU, Rittich Rumpfel appelle Paris à s'engager de manière constructive. Au nom, affirme le chef de la diplomatie mauricienne, de l'amitié entre les deux pays. Tromelin, toute petite île inhabitée d'environ 1 km² est située dans l'océan Indien. Au nord de la Réunion, Maurice en revendique la souveraineté depuis 1976. L'enjeu dépasse largement la superficie de ce territoire. Les eaux qui l'entourent sont particulièrement poissonneuses et Tromelin génère une zone économique exclusive d'environ 280 000 km². Cette zone donne accès à un vaste espace maritime et à d'importantes ressources halieutiques. En 2010, un accord de co-gestion avait été conclu entre Maurice et la France. Il devait permettre une coopération, notamment dans les domaines économiques, scientifiques et environnementaux, sans régler la question de la souveraineté. Mais le texte n'a jamais été ratifié par le Parlement français. En janvier 2017, son examen par l'Assemblée nationale a été retiré de l'ordre du jour. Depuis, le dossier est resté bloqué. Pour l'ancien secrétaire aux affaires étrangères mauricienne, Vijay Makan, une reprise des discussions reste néanmoins possible. Il estime que le dossier pourrait avancer seulement si les deux pays le souhaitent, tout en rappelant que la diplomatie prend son temps. Patrick Hilbert, pour lui, RFI.
2: Et toujours à l'Assemblée Générale de l'ONU, le chef de la diplomatie omanaise a appelé les pays impliqués dans la guerre au Moyen-Orient à faire preuve de retenue, des mots alors qu'un peu plus tôt, Donald Trump refusait le plan de l'Iran pour rouvrir le détroit d'Ormuz dans les 7 jours.
0: La guerre au Moyen-Orient, mais surtout celle en Ukraine, qui pousse la Suisse à s'interroger.
2: Faut-il inscrire la neutralité dans la Constitution? C'est l'une des spécificités helvètes, le non-alignement quasi systématique dans les conflits. Une doctrine quelque peu mise à mal ces derniers temps, avec notamment l'agression russe en Ukraine. Résultat, la droite nationaliste et populiste veut renforcer la neutralité. Les Suisses doivent se prononcer aujourd'hui lors d'un référendum, Jérémy Lanche.
8: L'UDC, le premier parti du pays, souhaite inscrire dans le marbre constitutionnel le principe d'une neutralité stricte qui ne s'affranchirait pas du contexte géopolitique. Mais ce n'est pas le seul objectif, analyse Cédric Dupont, professeur de relations internationales au Graduate Institute de Genève.
9: Donc je pense qu'il y a un double but. Le but avoué, c'est que lorsque la Suisse...
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0: 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Le Centre culturel de Gléta organise l'exposition d'Yves-Jules Fleury, Les People. 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Brigitte Bardot, les Beatles, Picasso, Ferré, James Bond et nos stars du Beaujolais, Benjamin Biolay, Raymond Depardon, Maurice Baquet, Victor Vermorel, bref que des People. 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Vernissage vendredi 25 septembre à 18h au Centre culturel Le Glétin à Jassin-Riotier.
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0: 7h à Paris, 6h en temps universel. 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
0: Le journal international. Bonjour Marion Cazeneuve.
2: Bonjour Clotilde Dumais.
0: À la une, la suite de la visite du pape Léon XIV en France.
2: Avec une messe géante devant 800 000 personnes hier à Paris sur les Champs-Élysées. Il s'apprête à en donner une nouvelle, cette fois à Lourdes dans le sud-ouest. La journée sera aussi marquée par une rencontre avec des victimes de violences sexuelles dans l'église. La France, où des milliers de personnes ont marché hier pour le climat en réclamant des mesures d'urgence face au changement climatique. On sera aussi dans ce journal au Mexique qui célébrait hier un douloureux anniversaire, les 12 ans de la disparition des étudiants d'Ayotzinapa.
0: Et puis ça y est, c'est l'heure du verdict pour le prix RFI Théâtre.
2: Et oui, chaque année depuis 2014, ce prix récompense un auteur francophone d'Afrique, de l'océan Indien, des Caraïbes ou du Moyen-Orient. Et on laisse le président du jury, le dramaturge guinéen Akimba, nous dévoiler le lauréat.
3: Après plusieurs heures de débat intense, le jury est tombé d'accord sur une lauréate cette année qui nous vient du Cameroun, c'est Hermine Yolo. Hermine Yolo est lauréate pour son texte « Ima Mariam, le jugement de Marie ». C'est un texte d'une grande beauté poétique, avec une vraie recherche aussi dans la langue, dans la façon de dire. On a l'impression d'être face à des espèces de litanies, de chants. Donc le jury a été très touché, en tout cas, par cette recherche vraiment de langue. C'est ce qui nous a beaucoup marqué. Donc c'est la langue qu'elle convoque dans ce texte.
2: Et on revient plus largement sur le profil de la lauréate Hermine Yolo en fin de journal.
0: Une foule compacte de l'Arc de Triomphe à la place de la Concorde pour voir le pape.
2: Et comme les footballeurs du PSG, il y a quelques mois, Léon XIV a descendu les Champs-Élysées, acclamé par des centaines de milliers de personnes à Paris. Ils étaient 800 000 fidèles ou simples curieux à assister à cette messe géante en plein air, l'un des temps forts de la visite du souverain pontife en France. Dans son homélie, il a évoqué la soif de sens, de vérité, face à la tentation, je cite, de se contenter de biens matériels, de satisfactions immédiates, de petites idoles. Des mots qui ont plu à ces jeunes rencontrés par Pierre-Olivier à la fin de la messe.
4: C'est le genre de rencontre qui marque.
5: Je suis à fond, j'y crois encore plus et je suis hyper motivée dans ma foi.
4: Et qui n'a laissé aucun jeune indifférent.
5: J'ai 15 ans, j'ai eu des frissons quand je l'ai vu arriver et ça m'a fait très chaud au cœur de le voir en vrai pour la première fois.
6: Moi j'ai 14 ans. J'arrive pas à croire qu'il a rencontré le pape. Normalement il est à Rome et là on l'a vu en France.
7: J'ai 13 ans.
4: Comment tu t'appelles ?
7: Joseph. En vrai, c'était très bien. Ça nous donnait la sensation d'appartenir à une grande communauté. Franchement, j'ai beaucoup aimé.
4: Que cherchons-nous vraiment dans la vie, a lancé Léon XIV ? Ici-bas, rien ne parvient à nous combler pleinement. Une homélie faite de clins d'œil à notre société souvent trop matérialiste qui a plu à cette jeune fille.
8: Dans ces temps-là où on préfère parfois choisir la facilité, c'est bien dans ces temps d'incertitude d'avoir un peu de joie.
4: Un message du pape parfois plus politique aussi, notamment sur l'importance de prendre soin les uns des autres.
9: J'ai bien aimé les propos qu'il a amenés, d'autant plus avant les élections, etc., en calmant le sujet et en accueillant tout le monde et en propageant l'amour qui est, je pense, ce que tout le monde devrait amener, notamment dans la religion chrétienne.
4: Une homélie écuménique de Léon XIV que chacun a perçue à son propre niveau. Avant la messe de samedi, le Saint-Père s'était rendu dans une association qui vient en aide aux migrants en prenant, là encore, le respect et la dignité humaine.
2: Reportage de Pierre-Olivier à Paris. Après cette messe, le pape s'est envolé pour Lourdes, dans le sud-ouest, lieu de pèlerinage mondialement connu, une ville en ébullition. Baptiste Coulon, vous êtes notre envoyé spécial sur place. Après Paris, Baptiste, le pape va donc donner une autre messe géante ce matin.
10: Oui, devant 150 000 fidèles du monde entier attendus pour cette messe en plein air. Mais attention, le ton du voyage du pape Léon XIV change. Fini l'image d'un pape accueilli tel une rockstar au Stade de France il y a deux jours. Ici à Lourdes, Léon XIV se présente comme un pèlerin parmi les pèlerins. Une démarche d'humilité honorée dès hier soir à la grotte de Massabielle où il s'est recueilli pour la troisième fois à titre personnel. C'était en revanche une première pour un pape depuis Benoît XVI en 2008. On rappelle que cette grotte de Massabielle, elle est très symbolique pour les catholiques du monde entier. C'est là que serait apparue la Vierge Marie à 18 reprises. Là aussi que l'eau aurait des vertus guérisseuses, miraculeuses, notamment pour les pèlerins malades ou porteurs de handicap que Léon XIV rencontrera en milieu d'après-midi.
2: Et en fin d'après-midi, il s'entretiendra cette fois avec des victimes de violences sexuelles dans l'église, Baptiste.
10: Oui, sans doute le moment le plus délicat de ce voyage de Léon XIV, une rencontre qui s'inscrit dans cette posture d'humilité que j'évoquais à l'instant et qu'il conservera probablement au moment d'écouter sept victimes de violences sexuelles dans l'église. Un temps d'échange en petit comité, loin des caméras, pour ces femmes, ces hommes qui attendent des engagements, une prise de conscience par l'église du caractère systémique de ces violences. Parmi les participants, un ancien élève de Bétharram, cette congrégation située à 15 km de Lourdes, le plus gros scandale au sein d'un établissement catholique en France ces dernières années.
2: Baptiste Coulon, en direct de Lourdes, la prochaine et dernière étape de ce voyage d'État du pape, ce sera demain à Metz, dans le Nord-Est, pour une séquence plus politique. Léon XIV prononcera notamment un discours sur l'Europe devant des chefs d'État et de gouvernements européens.
0: Et la visite du pape qui s'est en tout cas télescopée en France avec un autre événement.
2: Les marches pour le climat organisées hier, pas de marche justement à Paris, mais un rassemblement immobile en raison de cette messe géante, place de la Concorde. En tout, 260 mobilisations ont été organisées à travers le pays pour réclamer des mesures d'urgence après un été record de chaleur et d'incendie. Juliette Pietraszewski était dans le rassemblement parisien.
1: Un été historique, des températures records et 8000 morts en France. Au milieu des banderoles et des stands sur la place de la République, Cécile, manifestante, ne cache pas ses craintes pour l'avenir.
11: Je suis inquiète de l'inaction politique à la suite d'un été caniculaire qui apparemment est dit, selon les spécialistes, comme étant le plus froid du reste de nos vies. Et je pense que c'est aujourd'hui qu'il faut faire bouger les choses. Ça me fait plaisir de voir qu'il y a du monde, parce que parfois on a un peu l'impression d'être seul dans ce combat.
1: Parmi les organisations présentes, Extinction Rébellion, ce membre anonyme a fait le déplacement. L'été 2026 est un avant-goût d'un avenir sans politique climatique à la hauteur, explique-t-il.
12: Il y a des dizaines de communes en France aujourd'hui qui n'ont pas d'eau potable. Il y a la sécheresse dans 83 départements, c'est-à-dire quasiment la totalité de la France. On attend la prochaine inondation pour se poser la question de savoir ce qu'on va faire. C'est-à-dire qu'en fait, on est vraiment à ce moment-là de notre civilisation. C'est-à-dire qu'aujourd'hui, les choses ne marchent plus, mais on fait semblant de ne pas le voir.
1: Pour les manifestants, cette mobilisation doit être le début d'un mouvement qui doit s'inscrire sur la durée. Jonathan est membre et organisateur du collectif national du 26 septembre.
13: Les gens vont pouvoir se réunir en fait à la suite de ces rassemblements, que ce soit des manifestations, des pique-niques des fois, ou des marches, et vont pouvoir vraiment œuvrer ensemble pour essayer d'établir un plan d'action pour la suite.
1: Une continuité encore plus nécessaire, selon les manifestants, à l'approche des élections présidentielles en France.
2: Des milliers de personnes ont défilé à travers le pays. La marche de Clermont-Ferrand dans le centre a dû, elle, en revanche, être interrompue. Une voiture ayant foncé sur le cortège. Quatre personnes ont été légèrement blessées. Selon les autorités, l'automobiliste était sous l'effet de stupéfiants.
0: Dans l'actualité également, Marion, l'escalade qui se poursuit dans le Golfe.
2: Les rebelles Houthis du Yémen ont intensifié ces dernières semaines leurs frappes sur les forces gouvernementales et sur l'Arabie Saoudite. Face à cette montée de tension, les écoles fonctionneront en distanciel pour une semaine dans la capitale saoudienne, Riyad. Une annonce dans un mail des autorités adressée aux parents d'élèves sans plus de précision. Hier, l'Arabie Saoudite a déploré à l'ONU l'inaction de la communauté internationale face aux attaques des Houthis alliés de l'Iran. Et autre discours ce samedi à la tribune de l'ONU, celui de la Russie. La Russie atteindra ses objectifs en Ukraine, peu importe les circonstances, assure Sergueï Lavrov, le ministre des Affaires étrangères. Il a aussi accusé les Européens de tout faire pour entraver les négociations sur l'Ukraine. Sergueï Lavrov a aussi rencontré son homologue allemand à New York, une rencontre tendue avec Johann Vadepoul dans un climat de vive tension entre Moscou et Berlin. L'Allemagne accusant la Russie de l'envoi d'un drone chargé d'explosifs cet été sur l'aéroport de Leipzig. C'était la première rencontre de ce genre depuis le début de la guerre à grande échelle en février 2022.
0: 9h09 à Addis Abeba en Éthiopie, des célébrations religieuses en pleine escalade au Tigré.
2: Et la communauté orthodoxe célébrait hier la fête de la Mesquelle. Des milliers de personnes étaient réunies sur l'immense place du même nom dans la capitale à un moment suspendu, alors que les combats ont récemment repris dans le nord, dans le Tigré, entre des groupes rebelles et l'armée régulière. Marlène Panara a assisté à la célébration à Addis Abeba.
14: Il est 19h, dans le noir de la nuit, le brasier s'enflamme. Des milliers de personnes vêtues de blanc, flambeaux à la main, entonnent des chants religieux. Parmi elles, Jonas, étudiant, est venu avec un ami. Il se dit désabusé par la reprise des conflits.

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0: 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Le Centre culturel de Glétin organise l'exposition d'Yves-Jules Fleury, Les People. Couleurs vives, très épais dans des tableaux entourés d'un cadre avec de grosses lettres qui commentent le sujet, Yves-Jules Fleury réinvente une figuration libre à partir de photos, d'images, de magazines ou de sa propre vie avec un goût prononcé pour les stars où l'on verra se côtoyer le général de Gaulle, la reine Elisabeth, François Mitterrand, Jacques Chirac et Madame, Mao, Trump, Brigitte Bardot, les Beatles, Picasso, Ferré, James Bond et nos stars du Beaujolais, Benjamin Biolay, Raymond Depardon, Maurice Baquet, Victor Vermorel, bref que des People. Exposition visible du 25 septembre au 24 octobre. Vernissage vendredi 25 septembre à 18h au Centre culturel Le Glétin à Jassin-Riotier.
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0: dire, je l'ai vu faire à New York et j'ai admiré ça.
1: Parce que vous êtes de New York.
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1: Vous êtes américain né à New York.
0: Américain né à New York.
1: Et alors, comment expliquez-vous le fait que vous parliez aussi bien le français?

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4: Le journal international avec vous, Arthur Ponchelet.
5: Et à la une, le coup d'envoi à l'instant de la troisième journée de la visite du pape en France. Léon XIV est à Lourdes où il rencontre ce matin les évêques de la conférence épiscopale de France avant une nouvelle messe en plein air tout à l'heure. Point d'orgue de cette journée, il s'entretient ce soir avec des victimes de violences sexuelles dans l'église. À la une, c'est aussi notre reportage à Nabatieh dans le sud du Liban. Parole de Libanaises et de Libanais dont les maisons ont été détruites par l'armée israélienne. Les élections sénatoriales aujourd'hui en France, et puis 36 heures pour boucler les 246 kilomètres qui séparent Athènes et Sparte. On est sur la ligne de départ du Spartathlon ultra-marathon que les coureurs les plus rapides ont déjà bouclé.
4: Des milliers de personnes affluent déjà depuis l'aube vers la prairie du sanctuaire de Lourdes.
5: C'est là que le pape est attendu dans 2 heures maintenant pour célébrer une messe. Au lendemain de celle, place de la Concorde, 150 000 personnes attendues, loin des 800 000 comptabilisées hier. Pour l'heure, Léon XIV va rencontrer là dans quelques minutes les évêques de la conférence épiscopale de France. Le tout dans une ville en ébullition à Lourdes. Le reportage de Baptiste Coulon.
6: Dès la sortie de la gare.
7: Et voilà, c'est le Nouveau Testament, c'est gratuit. Voilà.
6: Distribution de la parole de Jésus-Christ.
7: Ceux qui veulent l'apprendre, l'apprend.
6: Pascal est membre d'une organisation chrétienne évangélique.
7: On en a distribué 1700 aujourd'hui. Le but, c'est qu'un maximum de personnes puissent recevoir la parole de Dieu.
6: Richard repart avec son petit livret bleu et 2 valises qu'il tire à bout de bras. Avec sa femme, il a fait la route depuis Singapour.
8: C'est la première fois que nous venons ici. Nous sommes donc privilégiés d'être là, de participer à la messe et de partager ce moment avec les autres pèlerins.
9: Thank you. Have a good day. Bye bye.
6: Dans les boutiques religieuses du centre-ville de Lourdes, c'est aussi l'effervescence.
10: Je crois que ça fait 11 ans que j'ai la boutique. C'est la première fois que je vois une telle affluence.
6: Celle de Christophe, séparée de jaune et de blanc.
10: On s'est réunis à travers les commerçants pour faire de nous-mêmes nos décorations avec les ballons aux couleurs du Vatican ainsi que le drapeau aussi. It's the last one I've got, I'm sorry.
6: Okay. Les chapelets, les crucifixes, les cierges partent vite. Elodie a un sac bien rempli.
11: Un cube avec la Vierge, une bougie pour faire des soins et une petite Vierge Marie pour ma mère, en souvenir de mon papa.
6: Une statuette qu'Elodie tiendra serrée contre elle pendant la messe donnée par Léon XIV.
5: Ce sera donc à 11h. L'après-midi sera ensuite consacré à des rencontres, d'abord avec des pèlerins malades ou en situation de handicap, puis avec des victimes de violences sexuelles. C'est l'un des moments les plus attendus de cette visite de Léon XIV. 7 hommes et femmes sur les 330 000 qui ont subi des violences sexistes et sexuelles dans l'église en France. Parmi les personnes retenues, l'une d'entre elles fait partie du collectif Foi et Résilience, collectif dont Brigitte Navaille est membre. Elle a elle-même été agressée par l'aumônier de son lycée lorsqu'elle était mineure. Si elle avait pu échanger avec Léon XIV, elle lui aurait demandé de revoir en profondeur certains enseignements de l'Église.
12: Je pense que beaucoup de personnes victimes l'ont dit, c'est pas tellement d'aller lui dire nos histoires, il en a entendu plein des histoires d'agressions sexuelles. Aujourd'hui, on n'est plus dans ce temps-là. Le plus important, c'est de dire, mais qu'est-ce qu'on fait de ça? Si on veut arrêter ou modifier la dimension systémique des agressions sexuelles, il faut travailler sur la théologie, la manière dont on parle de Dieu, la manière dont on comprend la place des ministres ordonnés dans l'Église, comment on pense la question de la réconciliation. On ne peut pas parler du pardon et de la réconciliation de la même manière quand on a entendu ce que vivent des personnes victimes. Il y a tout un tas de pratiques liturgiques, sacramentelles, pastorales, théologiques qu'il faut revisiter avec les personnes victimes à partir de ce qu'elles peuvent dire, de leur expérience. C'est ça que j'aurais aimé discuter avec lui. Non pas lui dire, mais l'entendre aussi. C'est-à-dire que lui, il a aussi des choses à me dire sur la théologie, sur... voilà.
5: Un rendez-vous manqué, ça c'est ce que dénonce la présidente de l'instance de réparation des victimes de violences sexuelles. Elle aurait souhaité que plus de victimes puissent échanger avec Léon XIV. Cette rencontre et cette troisième journée de la visite du pape en France, c'est à suivre minute par minute sur le site et l'application de RFI.
4: Dans le reste de l'actualité, Arthur, le ministre russe des Affaires étrangères s'en prend directement à l'Europe.
5: Qu'il accuse de saper les efforts de paix en Ukraine. Sergueï Lavrov était hier à la tribune de l'ONU. Il a aussi promis que le Kremlin atteindrait ses objectifs militaires, peu importe les circonstances. Autre discours hier à l'Assemblée générale des Nations Unies, celui du chef de la diplomatie omanaise. Il a appelé les pays impliqués dans la guerre au Moyen-Orient à faire preuve de retenue. Des mots alors qu'un peu plus tôt, Donald Trump refusait le plan de l'Iran pour rouvrir le détroit d'Ormuz dans les 7 jours. Cette semaine, le premier ministre libanais aussi était à New York. Nawaf Salam a une nouvelle fois appelé Israël à se retirer entièrement de son pays. L'armée israélienne occupe toujours une partie du sud, une occupation que rien ni personne ne semble pouvoir arrêter. Les négociations sont au point mort entre le Liban et l'État hébreu. Pourtant, l'urgence est là. Les Libanais qui ont fait le choix de rentrer chez eux dans le sud découvrent un territoire ravagé. Reportage à Nabatier, Sophie Guignon.
0: Nabatillé, la grande ville commerçante du sud du Liban est défigurée. Pas une rue n'est restée intacte. Raed Moukaled est opticien.
8: Le souk est complètement détruit. Tout est en ruine ici. Il ne reste plus rien.
0: Il a perdu son magasin pour la deuxième fois en 2 ans.
8: Je ne peux pas réparer car on ne sait pas de quoi l'avenir sera fait. Je n'ai plus les moyens comme avant. Je n'ai plus rien. Les stocks qu'il me reste, je ne les range pas sur les étagères car la situation n'est pas bonne. Je garde mes stocks dans des valises qui restent dans ma voiture. Comme ça, s'il se passe quelque chose, je peux fuir directement.
0: La municipalité a été détruite pendant la guerre de 2024. Depuis, les élus locaux ont réinvesti un centre culturel à la lisière des hauteurs de la ville, quotidiennement attaqué par Israël. Abbas Farhleddin, maire de Nabatillé, affilié au Hezbollah.
13: Je ne peux pas demander aux gens de revenir. Je leur ai dit, cette décision vous appartient, elle ne m'appartient pas. Au niveau psychologique et moral, il n'y a pas de véritable sentiment de sécurité.
0: D'après les Nations Unies, plus de 360 000 habitants du sud du Liban sont toujours déplacés. Sophie Guignon, de retour de Nabatillé, RFI.
5: La guerre au Moyen-Orient, mais aussi et surtout celle en Ukraine, indirectement au cœur d'un référendum aujourd'hui en Suisse. Les Suisses se prononcent pour ou contre l'introduction de la neutralité dans la Constitution. Dans les derniers sondages, le non est donné gagnant à plus de 63%. On vote aussi aujourd'hui en France, mais là pour les élections sénatoriales, scrutin indirect. Les élus locaux vont renouveler une partie des 348 sénateurs. Oriane Gendreau, comment fonctionne ce scrutin ?
14: Des députés, des sénateurs, des maires ou bien des conseillers régionaux, départementaux ou municipaux. Chaque département a un collège électoral propre qui élit 1 à 12 sénateurs. Leur vote est obligatoire sous peine d'une amende et peut prendre 2 formes différentes. Dans les circonscriptions qui élisent plus de 3 sénateurs, le scrutin est proportionnel. Les grands électeurs votent pour une liste, puis les sièges sont répartis proportionnellement aux votes obtenus. Dans celles qui n'élisent qu'un ou 2 sénateurs, c'est un vote à scrutin majoritaire à 2 tours. Les sénateurs sont élus pour 6 ans en 2 fois. Une première série a été renouvelée en 2023 et c'est au tour de la deuxième, celle de 2020, de laisser sa place. 178 sièges sur 348 vont donc être à nouveau attribués et ce sont les Républicains, majoritaires avec les centristes, qui jouent le plus gros avec 77 sièges sur 131 concernés par ce renouvellement. Une fois élue, cette chambre partiellement recomposée devra de nouveau choisir son président, se répartir en commission permanente et mi-octobre, le Sénat pourra recommencer son travail parlementaire.
5: Oriane Gendreau et de son côté, le Rassemblement National espère obtenir 10 sièges, de quoi constituer un groupe au Sénat. Dossier complet sur ces élections sénatoriales à lire sur RFI.fr.
4: La République démocratique du Congo va observer 3 jours de deuil national à partir de demain.
5: Deuil en mémoire des 2 principaux responsables de la justice militaire du pays. Le président de la Haute Cour militaire et l'auditeur général des FARDC morts dans un crash d'avion. Le gouvernement a aussi décidé de suspendre le certificat de transporteur aérien de Tracep Congo Aviation. C'est la compagnie qui exploitait l'appareil qui s'est écrasé. La République démocratique du Congo et ce coup de projecteur ce matin sur le parc national de Kahuzi-Biega. On est là à cheval entre les nord et sud Kivu dans l'est du pays. Et si on en parle ce matin, c'est que ce dimanche est la journée mondiale du tourisme. Un tourisme en berne dans ce parc national. Depuis bientôt 2 ans, en raison de la guerre, aucun touriste ne s'y est rendu. Aucun touriste, ni aucun ranger. Ainsi, personne ne sait, Carole Valade, ce qu'il advient des quelques 1500 gorilles Grauer qui peuplent ce parc.
15: Devant la presse à Bukavu, Arthur Kalonji, directeur...
16: La pause maternelle. Bonjour et bienvenue dans la pause maternelle sur Macalade. Nous sommes ensemble jusqu'à 11h. Cette émission est destinée aux mamans pour parler sans tabou de sujets en lien avec la maternité et qui peuvent toutes nous toucher. Le but de cette émission est de leur permettre de témoigner de leur vécu. Chaque mois, nous recevons le témoignage d'une maman en direct ou de manière anonyme et nous échangeons avec elle autour de son expérience. Je suis Élodie, je suis doula sous le nom de Doucela et je suis accompagnée de Lucille, musicothérapeute clinicienne au cabinet Laissons Naissance. Bonjour Lucille, comment tu vas aujourd'hui ?
17: Très très bien, bonjour Élodie, bonjour Sarah. Donc aujourd'hui on reçoit donc Sarah.
16: Tout à fait.
17: Si vous ne le savez pas.
16: Oui, voilà. Bonjour Sarah. Bonjour les filles.
17: Bonjour, oui voilà, on te reçoit aujourd'hui et tu vas nous parler un petit peu de ton parcours de maman. Et d'entrepreneur et multicasquette en fait.
16: C'est un peu ça. Ouais.
17: Voilà. Et moi je suis très très heureuse que tu aies répondu présente pour cette invitation.
16: Ben, je suis très contente d'être là aussi.
17: Parce que voilà, on a un lien qui est assez particulier, mais je suis vraiment très très heureuse de te recevoir aujourd'hui et qu'on puisse entendre ta voix, parce que c'est le plus important ici, qu'on puisse entendre la voix des différentes mamans et en gros moi ce que j'aime c'est que s'il y a quelqu'un qui vous embête à un moment donné, après vous pouvez juste lui diffuser l'épisode de Radio Calade et moi je trouve ça magnifique. Voilà. C'est que, des fois dans le positionnement c'est juste écouter l'émission, télécharger le lien et tu comprendras tout ce que je ressens ou pas.
16: C'est mais pas grave. Dit.
17: Mais tu seras obligé d'écouter pendant une heure en plus des blagues de Lucille. Tu seras obligé d'écouter mon témoignage. Supporteras-tu ce challenge?
16: Donc voilà, on reçoit donc Sarah. Donc Sarah, comment s'est passée ton entrée dans la maternité?
18: Alors, comment s'est passée mon entrée dans la maternité? Avant même de devenir maman, c'est-à-dire avant même la naissance de ma fille, j'ai eu une grossesse assez compliquée. Pendant les examens... on va dire courant, on a détecté que ma fille avait une artère ombilicale unique et des ventricules cérébro-latéraux qui étaient légèrement dilatés. Donc j'ai eu un suivi de grossesse beaucoup plus poussé, beaucoup plus rapproché pour voir s'il n'y avait pas des soucis détectables. Donc j'ai subi une amniocentèse, j'ai été suivie vraiment de près. Les analyses à l'amniocentèse n'ont rien révélé de particulier. Et au final, au dernier mois de grossesse, les ventricules cérébro-latéraux de ma fille étaient repassés dans la norme. Donc j'ai accouché en me disant, c'est bon, ma fille va bien, mais j'ai passé des semaines et des semaines à me tordre le bide, à pleurer tout ce que je pouvais, parce que je savais pas si ma fille allait bien, si elle était atteinte d'un handicap quelconque, si elle était malade, est-ce que j'allais devoir mettre un terme à ma grossesse parce qu'elle était pas viable. Enfin voilà, ça a été une grossesse particulièrement stressante. Au final, la naissance s'est plutôt bien passée. J'ai eu un déclenchement, mais en soi, voilà, on est plein de femmes à passer par là. Et l'accouchement en lui-même s'est passé très rapidement et très bien. Quand j'ai vu ma fille, elle était la plus belle du monde. Elle avait des traits fins, elle était magnifique. Je me souviens même qu'une sage-femme a dit qu'elle la trouvait très jolie. Et voilà, et bon, bah les deux, trois premiers mois, j'étais la maman la plus heureuse du monde. J'avais enfin mon bébé, j'avais toujours voulu être maman et c'était vraiment quelque chose de magique pour moi. Je suis auxiliaire de puériculture, j'ai fait une formation voilà, pour travailler auprès des jeunes enfants. Donc en plus de ça, si tu veux, j'avais cette assurance de par ma formation, de par mon métier qui faisait que bah, toutes les questions, tous les doutes que les mamans peuvent avoir, je pense que j'en avais moins. Ouais. Je savais prendre soin d'un nouveau-né, j'avais appris à le faire. Donc je pense que contrairement à une maman qui débarque dans la maternité et voilà, qui sait pas trop comment faire, comment s'y prendre, qui a peur des fois peut-être de casser.
17: Oui,
18: les bébés sont tellement fragiles en fait qu'on peut avoir peur de les manipuler. Moi j'étais pas du tout là-dedans, donc j'étais assez confiante. Et puis j'ai fait le suivi classique tous les mois chez une pédiatre et puis au troisième mois de ma fille, la pédiatre a commencé à me dire « Elle tient quand même pas très très bien sa tête, il semblerait qu'elle ait une hypotonie axiale. » Et elle m'a dit « Écoutez, pour l'instant, on s'affole pas, il y a des enfants qui sont un peu plus toniques que d'autres. Bon, on va voir comment ça évolue. » Bon, On est resté là-dessus et puis les mois ont continué à avancer et ma fille gardait cette hypotonie et la pédiatre m'a dit on s'affolera si à 9 mois elle tient pas assise toute seule.

0: un tsunami, enfin quelque ouais. chose de terrible, quoi. On est reparti de là-bas, et cette phrase qui me reste encore en tête aujourd'hui, c'est « Je ne sais pas si votre fille marchera, je ne sais pas si elle parlera un jour. » Voilà, ma fille, elle avait à peine un an, et je repars avec ça, quoi. Donc c'est terrible, parce qu'on s'attend, quand on est maman, on s'attend pas, en fait, à ce qu'un tel diagnostic tombe, et en même temps, c'était pas un diagnostic, c'était « on sait pas ouais. ». On sait pas ce qu'elle va devenir.
1: C'était juste l'inconnu. Et...
0: C'est ça.
1: C'est et ça. Toutes les questions qui sont autour et toutes les peurs aussi qui sont accompagnées de tout ça.
0: Oui, la peur de pas savoir est-ce que ma fille passera sa vie dans un fauteuil, est-ce qu'elle saura s'exprimer, est-ce qu'elle parlera, est-ce qu'elle courra, est-ce qu'elle saura faire du vélo, est-ce qu'elle aura une vie normale ou est-ce qu'elle sera dépendante toute sa vie. Enfin voilà, c'est à la fois terrible et en même temps il y a mille questions quoi. Quand on n'a pas de diagnostic, en plus, quand on ne sait pas de quoi souffre notre enfant, c'est terrible. Et puis, il y a la culpabilité qui va avec. Qu'est-ce que j'ai fait? Qu'est-ce que j'ai pas fait? Qu'est-ce que j'ai respiré? Qu'est-ce que j'ai mangé? Enfin, voilà. Comme toutes les mamans, j'ai fait attention pendant ma grossesse à ce que je pouvais manger, etc. Mais on n'est pas à l'abri d'avoir chopé, un microbe. Je sais que j'avais eu un traitement antibiotique au tout début de ma grossesse. Je savais pas que j'étais enceinte à ce moment-là. Est-ce que c'est ce traitement-là qui a fait que... Est-ce que...
1: Bon, ouais, voilà, on essaie toujours de se raccrocher à quelque chose de plus ou moins logique dans ces moments-là.
0: C'est ça.
1: Parce que,
0: on cherche des explications, voilà. En fait. On cherche à comprendre pourquoi c'est tombé sur ma fille. C'est ça.
1: La tension et tout ce qui s'ensuit, de toute façon.
0: C'est ça.
2: Et donc, moi, j'avais une question par rapport à... Donc, t'as expliqué que t'avais une amniocentèse. Mm-hmm. Donc, l'amniocentèse, c'est quand on vient récupérer du liquide amniotique qu'on va analyser, qu'on va chercher au niveau de la génétique, en fait, s'il y a quelque chose de concret. Et donc ça, donc tu disais que c'est ressorti normal.
0: Oui.
2: Et aujourd'hui, est-ce que sur le plan génétique, ils ont trouvé quelque chose ?
0: Non, on a été à nouveau adressé à une généticienne. On a été à l'HFME à Bron, et en fait, pareil, rien n'est apparu dans l'analyse génétique de ma fille. Après, la généticienne nous a expliqué à l'époque que faire une recherche génétique, c'est comme chercher une aiguille, non pas dans une botte de foin, mais dans un champ de bottes de foin. Ouais. C'est pas parce qu'on... Alors, quand on sait quoi chercher, les recherches, enfin, la science a suffisamment avancé pour pouvoir savoir que telle maladie va se retrouver sur tel chromosome ou tel gène. Mais quand on ne sait pas ce qu'on cherche, en fait, on est dans le flou total. Mmh. Et la généticienne nous avait dit à l'époque, quand on trouve, on trouve, mais quand on ne trouve pas, c'est pas pour ça qu'il n'y a rien.
2: Oui.
0: Donc on est reparti de là-bas à nouveau avec des questions. On n'a pas trouvé, mais c'est pas pour ça qu'il y a rien et on n'avait pas plus de réponses quoi.
2: Après parfois on ressort chez le médecin, on nous dit y a rien parce qu'il ne trouve pas.
0: C'est ça.
2: Là je trouve ça plutôt positif que le médecin il ait osé vous dire c'est pas parce qu'on n'a rien trouvé qu'il y a rien et que faut quand même. Alors, je sais pas après la suite, mais c'est pas évident à l'entendre parce que quand il y a des soucis comme ça, on a envie de poser des mots sur des choses. C'est plus compliqué.
0: Ouais, pour avoir pas mal échangé avec, notamment sur les réseaux sociaux, avec d'autres parents, d'autres mamans qui ont des enfants porteurs de handicap, le diagnostic, c'est hyper important en fait. On a besoin de savoir. Après, pourquoi est-ce que c'est tombé sur notre enfant malheureusement. Il y a une part de hasard, hein. Y a pas, ça tombe comme ça, on l'a pas mérité, personne ne mérite d'avoir un enfant en situation de handicap et personne ne mérite d'avoir un handicap, mais c'est comme ça en fait, il y a pas, c'est comme ça. Mais le diagnostic, avoir une réponse, c'est quelque chose qui est viscéral en fait, c'est-à-dire que moi aujourd'hui ma fille elle a 14 ans. Au final, elle court, elle marche, elle fait du vélo. Alors elle a pas le même développement qu'un enfant de son âge. Elle a un gros retard de développement psychomoteur, donc elle a la croissance, on va dire, d'une jeune fille de 14 ans. Elle est pubère, elle devient une jeune fille, une jeune femme. Mais à côté de ça, elle a le développement mental d'un enfant de 3 ans. On a pris en charge Marie-Lou avec les différents professionnels. Elle a fait énormément de kiné, d'orthophonie, psychomode, de trucs en tout genre. Elle a été suivie au CAMS, au centre d'accès. Non, je sais même plus ce que ça veut dire. Bon, bref, peu importe. Elle a été donc suivie dans un centre.

0: spécialisé qui accueille les enfants en situation de handicap et qui regroupe tout un tas de professionnels dans ce domaine-là. Donc je pense que ça l'a aidée aussi à grandir, à progresser. Aujourd'hui, elle est dans un IME parce qu'elle n'est pas en capacité de suivre un parcours scolaire classique. Et pour autant, on a enfin été reçus au CRA, le Centre Ressources Autisme, à Dijon, l'été dernier. Et donc après 13 ans quand même d'errance voilà. Et on ne peut accéder au CRA que lorsqu'on a une lettre d'un médecin, en fait. C'est-à-dire que c'est un médecin qui nous adresse au CRA quand il y a le diagnostic, quand il y a une suspicion d'autisme, mais que le diagnostic est très compliqué à poser, on nous adresse au CRA. Et donc jusqu'à maintenant, en fait, il n'y avait personne qui nous appuyait. Et c'est le psychiatre de l'IME où est prise en charge ma fille qui nous a demandé si ça nous intéressait d'être qu'elle soit reçue là-bas pour passer des tests. On a dit, oui, évidemment. Évidemment, ça fait 13 ans. Enfin non, à l'époque, ça faisait pas 13 ans. Mais ça faisait un certain nombre d'années qu'on était dans la recherche de savoir ce qu'elle avait. Et on savait toujours pas, quoi. Et donc, on a été reçue au CRA donc, l'été dernier. Elle a fait toute une batterie de tests. Et au final, c'est pas ça. Je sais toujours pas. Okay. Je sais toujours pas. Voilà, elle a en fait, en gros, pour faire rapide, le diagnostic d'autisme, il y a 4 critères. Je saurais plus vous dire exactement quoi, mais il y a 4 critères qui sont indispensables pour pouvoir poser le diagnostic.
1: Et elle ne les a pas.
0: Elle en a 3 sur 4. Okay. Elle a pas le quatrième en fait, donc elle est pas autiste. Alors quand la réponse nous a été donnée, on s'est déplacé plusieurs fois à Dijon. Et en fait, on a eu la réponse en visio, parce que ça nous évitait de refaire encore le trajet, parce que là, de rien, c'est quasiment 2 heures de route à chaque fois, aller et retour. Et donc, on a eu la réponse en visio. Moi, j'en tremblais avant d'avoir la réponse, parce que à la fois, je pense que j'avais envie que ce soit ça.
1: C'est terrible, hein, mais une réponse, voilà, quelle qu'elle soit.
0: C'est ça. Et au final, quand on nous a dit, non, c'est pas ça. Mais c'était terrible pour moi. C'était terrible parce que à nouveau, j'avais pas de réponse. Alors, mais si quand même, on peut quand même vous dire qu'elle a un trouble du neurodéveloppement et associé à une déficience intellectuelle. D'accord. Enfin, ça, j'ai envie de vous le dire, je le savais depuis longtemps. Enfin, pour moi, c'est bête, mais c'est comme si j'avais besoin qu'on la mette dans une case, alors qu'on passe notre temps à dire qu'on veut pas rentrer dans les cases et qu'on veut pas que nos enfants rentrent dans des cases. La société voudrait à tout prix nous faire rentrer dans des cases tout le temps et on veut pas forcément. Mais là, j'en ai besoin.
1: On veut pas rentrer dans des cases quand on a la liberté, quand on a le choix de ne pas y rentrer.
2: Oui, c'est ça.
1: Mais quand on est dans une situation extrême, voilà. Quand on est dans une situation qui là est extrême, du coup, c'est beaucoup plus difficile de se dire j'ai pas envie. Enfin. On a envie de savoir quel sera l'avenir de notre enfant.
0: C'est ça.
1: En fait. Et c'est pas forcément que tu cherches le pourquoi pour absolument trouver une raison à ça, mais c'est juste ça. Du coup, quel va être son avenir en ayant cette réponse-là?
2: Oui, et puis
1: mise dans ce diagnostic.
2: Je pense qu'il faut vraiment dissocier le. On colle une étiquette à l'enfant, mais l'étiquette qu'on colle aux enfants, c'est plus par rapport à leur caractère et leur tempérament.
1: Oui.
2: Et dissocié avec le handicap. Là, on parle de handicap, donc c'est pas coller une étiquette, c'est juste poser le diagnostic pour pouvoir l'accompagner correctement. Après, les suivis, c'est super parce que du coup, vous avez tous les suivis adaptés, ce qui est le plus important. Mais il y a quand même ce diagnostic que nous, en tant que parents, c'est un besoin. On a besoin de savoir. C'est où ça. Est-ce qu'on va avec notre enfant?
0: Exactement.
1: Et puis pour pouvoir l'accompagner aussi au mieux et pouvoir répondre correctement à ses besoins.
2: Et puis comprendre les besoins et pouvoir les accompagner.
0: C'est ça. Et de façon paradoxale, en fait, ça aurait été presque une bonne nouvelle pour moi de savoir qu'elle était autiste. Enfin, on parle de TSA maintenant, de troubles du spectre de l'autisme. Tout simplement parce qu'en France. La prise en charge des enfants, des personnes TSA, se développe de plus en plus et qu'il y a tout un tas d'endroits, d'organismes, d'associations qui ne sont réservés que aux personnes TSA. Et quelque part, me dire ma fille n'est pas TSA, elle pourra pas avoir accès à ce genre d'endroits qui se développe avec des nouvelles approches. En France, on est hyper en retard sur la prise en charge des personnes en situation de handicap et notamment
1: des espaces Zélène, des espaces de regroupement.
0: Oui, et puis des méthodes. La fameuse méthode ABBA, qui commence à être de plus en plus connue en France, mais jusqu'à il y a très très peu de temps, et je pense que même encore maintenant dans certains endroits, on continue encore d'appliquer les analyses psychanalytiques pour traiter les enfants autistes.
1: Et dernièrement, d'ailleurs, je sais pas si tu as envie de passer. Oui, hein,
2: j'ai eu le message de Louise
1: Junier qui dit que la psychanalyse est non recommandée pour les troubles, pour les TSA.
0: C'est ça. Mais ça fait des lustres, en fait, que c'est complètement écarté à l'étranger. Et en France, on continue.
1: Au Royaume-Uni, au Canada, c'est des choses qui ne sont plus appliquées. Ça pose pas de problème. Je veux dire, il y a des... En fait, ce qu'il faut comprendre, c'est qu'il y a des pratiques qui peuvent être recommandées pour certains suivis qui ne le sont pas pour d'autres.
0: Enfin,
1: je veux dire, à un moment donné, on ne va pas avoir un ergothérapeute pour un problème de dents. Donc, en fait, je le dis de manière très, très grosse, mais vous voyez ce que je veux dire. À un moment donné, ce n'est pas grave. Et je comprends que les psychanalystes ne soient pas forcément d'accord, en sachant que des fois, il y a des psychologues qui sont psychanalystes aussi. Et que c'est une orientation. Moi-même, je suis d'orientation analytique et je n'ai pas de problème avec ça. Simplement, je ne vais pas suivre tout le monde, en fait. Ce qui fait que je peux suivre des personnes avec des troubles du syndrome autistique, en tout cas, c'est parce que j'ai fait une spécialisation en musique et handicap, et donc avec une approche particulière en musicothérapie. C'est la musicothérapie qui me permet de faire ça. C'est pas la thérapie analytique, en fait. Donc, je pense j'ai déjà géré son ego derrière tout ça, et que on n'est pas les maîtres du monde, et qu'à un moment donné, et ben en fait, il y a certaines personnes qui vont être beaucoup plus compétentes et utiliser, comme tu le dis, la méthode ABBA, ce que les psychanalystes n'utilisent pas. Et dans les psychanalystes, il faut aussi voir les différentes familles de psychanalystes.
0: Oui, c'est ça, tout le monde
1: n'est
0: pas la même.
1: Mais il y a une très grosse famille freudienne, une très grosse famille lacanienne aussi. Or, il n'y a pas beaucoup de familles adlériennes comme la mienne qui vont reconnaître les spécificités, l'unicité des individus. C'est ce qu'on entend, par exemple. Enfin, voilà, une grande psychanalyste qu'on entend souvent à la radio parler à tort et à travers de plein de choses.
0: De qui parles-tu?
1: Comment dire? Je n'ai pas envie d'avoir de procès. Donc. Mais en tout cas, qui n'est pas. Qui a des obédiences qui font que, du coup, elle ne croit pas à l'autisme, ou elle ne va pas croire à certains aspects, notamment le TDAH ou ce genre de choses. Donc. Voilà, je pense que ce n'est pas forcément dire que c'est une pseudo-science, mais qu'à un moment donné, notre subjectivité n'a pas à interagir avec l'aspect scientifique et la méthode aussi à appliquer lorsque l'on doit accompagner un être humain dans son unicité. Voilà. Et ça, c'est une personne qui fait de la thérapie analytique qui vous le dit. Voilà.
2: Pour en revenir un peu sur les caractéristiques de l'autisme dont tu parlais, les quatre, donc il me semble, pour rappel, il y a le sensoriel. Il y a la communication aussi. Donc souvent on parle de regarder dans les yeux, mais des fois en fait les personnes avec un autisme ne regardent pas dans les yeux, et pourtant on a l'impression qu'elles regardent dans les yeux. Moi, on m'a parlé d'une femme qui regardait entre les deux yeux.
1: Oui.
2: Et donc en fait quand on la voyait, on aurait dit qu'elle regardait dans les yeux, mais elle ne regardait pas dans les yeux. Donc du coup son diagnostic a été retardé. Il y a il me semblait que c'était trois critères.
1: Quatre.
2: C'est, bon, parce qu'on parlait de triade, mais ok. après,
0: je peux me tromper aussi, mais il me semblait que c'était quatre. Mais après
2: c'est aussi la complexité des troubles du neurodéveloppement. C'est que, en fait, d'une personne à l'autre, les avis divergent. Mm-hmm. Donc c'est toujours compliqué de s'y retrouver.
1: C'est ça.
2: Et parfois, on est dans l'errance médicale parce que justement, les personnes qu'on voit sont peut-être pas suffisamment formées.
1: Alors, c'est aussi de remettre ses connaissances à la page. Hein.
2: Oui.
1: Parce que, par exemple, tout à l'heure, je vous ai parlé du TDAH. Aujourd'hui, c'est TDAH. Il n'y a pas de, entre parenthèses, le H. Il n'y a pas d'avec ou sans hyperactivité.
2: Parce que l'hyperactivité, elle est physique, mais aussi mentale.
1: Exactement.
2: Et l'hyperactivité mentale touche en plus grosse majorité les femmes. Et c'est pour ça qu'on parlait de TDA pour les femmes et TDAH pour les garçons. Mais voilà, aujourd'hui, c'est TDAH pour tout le monde.
0: Ce qui a fait que ma fille n'a pas été finalement diagnostiquée TSA, c'est qu'elle est en recherche d'interaction. En fait, c'est vraiment quelque chose... qui est absent, en fait, des personnes qui souffrent d'autisme,
1: et
0: a priori. Le coup, ma fille est vraiment... Elle ne fuit pas les interactions. Elle a des interactions qui ne sont pas forcément appropriées.
2: C'est ce que j'allais dire.
0: Mais elle ne les fuit pas.
1: Au niveau de l'attachement, tu veux dire? Du coup, elle peut... faire des hugs ou des choses comme personnes de manière sans forcément que ce soit...
0: Alors, ça va être très variable, en fait. C'est-à-dire qu'il y a des fois où même moi, je ne peux pas la toucher. Et à d'autres moments où elle va être en recherche de câlins, d'attention, ça peut lui arriver. Une fois, je me souviens, on était chez des amis, il y a un couple qui est arrivé qu'on n'avait jamais vu. Et en fait, la femme ressemblait à son ergothérapeute. Et elle est allée vers elle, elle l'a prise dans ses bras, elle lui a fait d'énormes câlins. Donc la nana, elle est restée figée en mode « Oh, qu'est-ce qui se passe ?» Parce qu'elle a été surprise, en fait, de ce câlin-là. Nous aussi, j'avoue. Et en même temps, voilà, Marie-Lou, elle est spontanée, quoi. Donc elle a pas vraiment de filtre. Donc elle y est allée parce que pour elle, à ce moment-là, elle avait envie de ça, quoi.
2: Bah, c'est ça, surtout, qui rentre en jeu, en fait, quand on parle du point social, c'est est-ce qu'ils ont les codes sociaux ? C'est surtout ça, en fait, qui vient impacter. Mais encore une fois, il y a des avis divergents là-dessus. Oui. Enfin, il y en a qui vont dire, bah, si l'enfant regarde dans les yeux, encore une fois, bah, c'est qu'il a pas de troubles autistiques, mais il va pas aller voir que, les codes sociaux qu'il a, lui, c'est pas forcément les plus adaptés.
1: Alors, moi, pour avoir accompagné beaucoup d'enfants avec un trouble autistique, souvent, ils ne regardent pas. Mais par contre, au niveau du toucher, j'ai pu avoir des expériences différentes. Mais parce que j'étais restée à des endroits, à des moments de leur vie. Un passage, s'ils sont malades à ce moment-là et que je suis restée à leur chevet, chanter quelque chose, ou voilà. Là, à un moment donné, moi, je me rappelle, c'est une des plus belles expériences, je pense, de toute ma vie, de toucher. Vous savez ce que j'ai dit sur le toucher. C'est très difficile. Cet enfant-là, en fait, était tombé malade. Voilà, j'étais restée pendant 3 jours avec lui. Et pareil, la nuit, en fait, pour l'apaiser, enfin, voilà, baisser sa fièvre et compagnie. Et ça, c'était... on en était resté là, quoi. Et l'année d'après, donc je suis à nouveau animatrice, voilà, en centre et compagnie. Et là, la première chose qu'il fait en descendant du bus, c'est arriver vers moi. Et là, il me regarde, ce qui est énorme. Et en plus, il pose sa main sur moi. Mais ça a duré, je pense, 4 secondes. 4 secondes où il a juste fait un petit bruit. Je pourrais pas le je pense que mon cerveau l'entend complètement. Je ne pourrais pas vous le refaire parfaitement. Mais juste, il a fait ce son-là. Il a posé sa main. Et après, hop, ses yeux sont partis et il est parti. Et là, j'ai fait waouh.
0: Magique.
1: Voilà, c'est ces moments-là.
0: Suspendu.
1: Complètement. Mmh. Complètement où je ne pensais pas qu'il pouvait me reconnaître. Et du coup, la personne qui l'accompagnait a dit mais vous le connaissez vous, Ben, l'année dernière, je suis restée 3 jours avec lui, je lui ai chanté des chansons, et voilà. Et finalement, la suite de ses vacances, parce qu'on était avec eux pendant 2 mois, et ben, c'était ça, il venait pour que je vienne lui chanter quelque chose. Donc, c'était, voilà, pour moi, je pense que ça restera dans une des mes plus belles expériences avec un enfant, avec un trouble autistique, quoi, parce que, voilà, ça, c'est des moments très, très beaux, en fait.
0: Ouais, ouais. C'est chouette.
2: Après, au niveau du regard, je reviens un peu sur le regard, il y a la personne qui fuit le regard, mais il y a aussi la personne qui a un trouble autistique et qui est insistant dans le regard.
1: Oui.
2: Et ça, c'est pareil. Pour le moment, on n'en parle pas, mais.
1: C'est vrai.
2: Mais voilà. Donc, quand on parle de codes sociaux, c'est justement voir que l'enfant n'est pas capable de se rendre compte que là, il met la personne en face de lui mal à l'aise.
0: Ça, typiquement, Marie-Lou le fait, tu vois.
2: Voilà.
0: Pas plus tard qu'hier, on était en train de faire des courses et je me suis éloignée un peu plus loin dans un rayon. C'est un petit magasin. Enfin, voilà, c'est pas un grand supermarché, donc je peux m'éloigner sans que ce soit problématique. Et il y avait un jeune homme avec son papa et elle s'est plantée devant lui et elle l'a regardé, le regardait faire. Donc au bout d'un moment, je suis revenue vers elle et je dis viens Marie-Lou, on va plus loin. Après voilà, aujourd'hui j'ai appris à me détacher un petit peu du regard des autres ou en tout cas à ne plus être dans l'inconfort. Oui. Pendant très longtemps, ça a été compliqué pour moi les sorties, on va dire, en public. Les gens, on peut pas les empêcher de regarder, en fait. C'est pas forcément des regards qui sont malveillants. C'est parfois juste des regards de curiosité. Parfois, c'est des regards empathiques parce qu'ils savent ce que c'est que de vivre ou, voilà, d'être avec une personne en situation de handicap. Mais pendant très longtemps, ça a été compliqué. J'en étais devenue agressive, en fait.
1: Ouais.
0: J'étais devenue agressive, c'est-à-dire que dès qu'il y avait quelqu'un qui regardait ma fille de travers, j'avais tendance à l'envoyer péter. De façon pas très... Voilà, c'était agressif.
1: Tu faisais comme tu pouvais.
0: Ouais,
1: on s'est rencontrés quasi dans cette période-là aussi. Je pense qu'elle devait avoir 4-5 ans, quelque chose comme ça.
0: Oui,
1: non,
0: parce que je crois que c'était ça. Voilà. Ça devait être même 3 ans et demi, parce que de mémoire, elle a fait sa rentrée à l'école où on a élevé nos enfants ensemble. Et oui, pour le coup, à ce moment-là, j'étais enceinte de ma deuxième fille.
1: Oui, c'est ça.
0: Et oui, c'est ça. Donc Marie-Lou avait 3 ans et demi, oui.
1: Gonflé aux hormones, Sarah, faut pas. Moi, personnellement, j'ai rien reçu. Mais j'ai juste regardé, j'ai fait ouh, ça va être intéressant.
0: Je me souviens pas. Il y a eu un épisode.
1: Ouais,
0: c'est vrai.
1: Je sais plus, je crois que c'était pour la tombola ou je sais pas quoi. Et là, ça avait. C'était bien parti.
2: Ah ouais, ça avait popcornisé, comme dirait Lucie.
1: Exactement.
3: Je me souviens plus du tout. Après, j'ai un tempérament comme ça. Moi, oui. je suis quelqu'un d'hyper empathique, hyper bienveillante. Enfin, je me lance pas des fleurs en disant ça. Je pense que
1: non,
3: vraiment, je suis quelqu'un comme ça.
1: La réalité, oui.
3: Voilà, je suis quelqu'un de profondément bienveillant et humaine. Et en même temps, je supporte pas l'injustice et ça peut me faire vriller, quoi. Et je peux dans ces cas-là exploser et ouais, je suis Scorpion.
1: Moi j'ai vu ça, je me suis dit, oh, je peux être copine. C'est bien. Parce que ça c'est bon, c'est pareil, c'est pas un mystère pour mes patientes, elles le savent très très bien. Genre, Lucille, on dirait que t'es une sorcière, mais t'es douce à l'intérieur. Oui, merci.
2: Sur ces mots de Lucille, oui. Je vous propose une petite pause musicale et puis on se retrouve juste après. C'est parti.

0: 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Aujourd'hui, on est avec donc Sarah qui est venue nous raconter son aventure dans la maternité. Et donc, on a beaucoup abordé le sujet du handicap de ta fille Marie-Lou. De la suspicion d'autisme qu'il y a eu, qui au final est revenu négatif. Hein. Les tests n'ont pas donné suite. Et on parlait juste avant la pause musicale des interactions sociales qui peuvent être compliquées dans l'autisme. Et toi, du coup, tu as toujours ce petit doute autour de ce trouble.
1: Non, j'ai plus de doute parce que le CRA ils sont vraiment spécialisés dans la pose de diagnostic concernant vraiment l'autisme. Donc là, pour le coup, non, j'ai plus de doute là-dessus.
0: Okay.
1: J'ai plus de doute là-dessus. Elle a un certain nombre de comportements, de choses
2: qui pourraient se rapprocher de l'autisme,
1: mais c'est pas ça.
2: Ok.
1: Voilà. Et pour le coup, on a un pseudo-diagnostic, en tout cas je le vis pas comme un diagnostic de trouble du neurodéveloppement avec un retard intellectuel associé à un déficit intellectuel. Voilà, c'est tout. Et
2: c'est une très grande phrase à retenir. Je me dis, c'est une très grande phrase à retenir au bout d'un certain nombre d'années à ce qu'on te répète la même chose, en fait. Je me dis que ça doit pas être évident. Voilà.
1: Non, c'est pas simple et en même temps, qu'est-ce que ça change en soi? Enfin, voilà, ma fille, elle est ce qu'elle est. Donc oui, un diagnostic, c'est hyper important parce qu'on a besoin encore une fois de savoir. Et en même temps, en soi, ça change pas grand-chose. Ma fille, elle est comme elle est. Elle va continuer à grandir. Elle va continuer à évoluer. J'ai plus vraiment de doute sur sa capacité à être un jour autonome. Je pense qu'elle le sera jamais. Mais c'est comme ça. Voilà, c'est comme ça. Le handicap de ma fille m'a forgé. Il a fait de moi la maman que je suis aujourd'hui. Enfin, je veux dire, si ma fille n'avait pas eu ce handicap, je serais pas du tout la même aujourd'hui. C'est évident.
2: Ouais.
1: C'est évident. J'aurais pas eu le même parcours, j'aurais pas eu les mêmes questionnements, j'aurais pas eu les mêmes difficultés.
2: T'aurais pas eu la même approche de la maternité aussi, au travers des émotions, au travers de l'écoute.
1: Oui, clairement.
2: L'observation aussi, parce que ça demande beaucoup d'observation, je suppose, d'être avec Marie-Lou, de voir comment elle se sent, comment elle se...
1: Oui, et en même temps, elle m'a poussée à une remise en question, à m'interroger, à me poser tout un tas de questions, parce que je voyais bien que je m'en sortais pas, je voyais bien que j'y arrivais pas, en plus de ça, c'est quand même un peu paradoxal, mais c'est, on parle des cordonniers les plus mal chaussés. Moi, en tant qu'auxiliaire de puériculture, je suis censée quand même m'y connaître à peu près en termes d'enfants, en termes d'accompagnement, tout ça, même si en soi, je trouve que la formation que j'ai reçue est loin d'être idéale, parce que je me suis moi formée après, bien après, mais avec une autre approche. Mais je pense que si j'avais pas éprouvé toutes ces difficultés-là, je me serais pas posé autant de questions, je me serais pas autant renseignée. Aujourd'hui, je suis complètement transformée en tant que mère, c'est-à-dire que même avec ma deuxième fille, Romane, qui a 10 ans maintenant, je pense que j'aurais été complètement différente si j'avais pas eu d'abord Marie-Lou avec son handicap et avec toutes les difficultés que ça apporte. Je me serais pas posé autant de questions, je me serais pas autant renseignée, c'est sûr.
2: Du coup, j'aimerais qu'on aborde aussi le moment où on a été un petit peu en commun, c'est-à-dire quand on a mis nos enfants à l'école Montessori du Haut-Beaujolais, voilà, parce qu'il faut quand même la citer à un moment donné, parce que nos vies ont été impactées, transformées, chamboulées grandement. Moi, j'en parle dans une prochaine émission aussi. Mais je pense que c'est important aussi qu'ils entendent une autre voix que la mienne au bout d'un moment. Si tu veux bien nous parler de toi, comment est-ce que tu as reçu l'information et comment ça s'est passé pour votre famille spécifiquement?
1: Alors, nous, on a mis Marie-Lou dans cette école-là parce que j'avais très peur, en fait, que de par ses troubles du comportement, Marie-Lou soit prise en grippe et soit maltraitée. Très clairement, c'était une peur viscérale que j'avais en me disant, dans une école... dans une école classique, quand on a entre 25 et 30 enfants par classe, qu'on n'est que deux, une enseignante et une ATSEM, quand il y a un enfant qui nous fait péter les plombs, parce que c'est littéralement ça, Marie-Lou, elle peut nous faire péter les plombs par ses comportements, j'avais peur qu'elle subisse de la maltraitance. Ouais. Et je connaissais la pédagogie Montessori parce que pendant ma formation d'auxiliaire PR, j'ai fait un stage d'un mois, une immersion d'un mois dans une école Montessori à Lyon, à l'époque. Et moi qui avais aussi voulu être professeur des écoles, j'en avais entendu parler vite fait, mais là j'ai découvert ce que c'était que la pédagogie Montessori et j'étais enchantée de voir les enfants évoluer à leur rythme. On cherchait justement, on parlait des cases tout à l'heure, c'est vraiment normalement une pédagogie où on ne cherche pas à faire rentrer l'enfant dans les cases, on s'adapte à son rythme, à ses besoins, à ses capacités.
0: Je voudrais juste faire une petite aparté. Montessori ne veut pas dire ne pas poser de cadre.
1: Ah oui.
0: Parce qu'on entend beaucoup ça.
2: Bien au contraire. Ouais. C'est une pédagogie scientifique, déjà, qui pose énormément de cadres.
1: C'est ça.
2: Avec l'enfant. Mmh. Et il doit faire certaines activités d'une certaine manière aussi. C'est pas. Ils ont un petit plateau avec une activité spécifique et de manière très méthodologique appliquer le process. Mmh. Parce qu'au départ, Maria Montessori, qui est la première femme médecin en Italie, qui a décidé de le faire auprès d'enfants en situation de handicap. Parce qu'on s'intéressait pas beaucoup à ces enfants-là, ils étaient souvent attachés, enfin dans des conditions vraiment délétères, et du coup elle s'est intéressée à ces enfants-là, elle a développé une pédagogie autour de ça, elle a développé des activités en premier lieu, elle leur a fait passer des examens et compagnie, et ensuite ça a dérivé sur les enfants qui vivaient à la rue.
1: À la rue, oui.
2: Voilà, et elle les a intégrés, elle a fait la maison des enfants avec les familles qui étaient autour, elle demandait des choses très spécifiques à ces familles, donc c'est pas qu'il n'y a pas de cadre, il faut pas tout mélanger en fait, et je trouve qu'on met tout dans un mixeur.
0: Oui.
2: C'est pas ça, c'est il y a un cadre très spécifique, qui est très différent.
0: Oui, et puis en fait, il est juste adapté au développement de l'enfant à ses besoins physiologiques, tout simplement.
1: Être à l'écoute d'un enfant, ça veut pas dire ne pas mettre de cadre.
2: Non, et elle est beaucoup dans l'observation.
0: Oui.
2: Moi, je trouve que c'est vraiment l'observation naturaliste et scientifique des choses. Elle peut être posée dans son fauteuil et du coup observer comment l'enfant va faire. Et elle a disséqué tous les gestes qu'un enfant peut reproduire entre 0 et jusqu'à l'âge adulte. D'ailleurs, son livre sur les adolescents est très très intéressant aussi sur la manière de se déployer à l'adolescence. On parle souvent de la période du nido, 0-3 ans, puis après 3-12, mais la période des adolescents est très intéressante. Donc, je vous invite à aller le lire. Donc oui, c'est pas qu'il n'y a pas de cadre ou quoi que ce soit. Moi, là où je voulais rebondir aussi, c'était sur pourquoi. Tu sais, je pose toujours la question, pourquoi vous avez voulu avoir un enfant? Pourquoi est-ce que... Et là, pour la question, moi, qu'on me pose régulièrement, c'est mais pourquoi vous avez voulu les mettre dans une école comme ça aussi? Si vous les avez mis dans une école comme ça, il faut s'attendre à... Non, justement. C'est pas parce qu'on les met dans une école comme ça qu'on s'attend à... Parce que quand on a vécu certains traumatismes, ça c'est une réalité aussi, ou qu'on a des enfants qui potentiellement pourraient vivre certains traumatismes, et bien en fait on se dit que dans un autre cadre spécifique, ça peut être aussi beaucoup plus intéressant, avec une réduction du nombre d'élèves, avec une connaissance des professeurs, avec un rythme qui suit effectivement, qui suit la physiologie, mais qui suit aussi un certain cadre et qui va les amener à être autonomes. Je crois que la méthode Montessori, le fait qu'on soit intéressé par ça, c'est l'autonomie de l'enfant. Pas l'individualisme, mais l'autonomie et le fait qu'il y ait un parcours qui soit non violent, en fait. L'idée, c'est que c'était la non-violence. Et le respect de l'autre et de sa parole et du fait que l'autre existe. C'est pas des enfants qui sont égoïstes, qu'on met dans un cadre où ils vont être égoïstes, je te regarde, mais parce que je sais ce que d'autres personnes peuvent dire. C'est un cadre où, en fait, ils prennent en compte l'autre. Beaucoup plus que dans celui que moi j'ai pu vivre ou que d'autres personnes ont pu vivre. J'aimerais qu'on se pose la question une seule fois de comment est-ce que vous avez considéré l'autre lorsque vous étiez à l'école.
0: Ouais.
2: Donc je te laisse poursuivre là-dessus.
1: Du coup, voilà, on a décidé de mettre notre fille dans cette école parce qu'on pensait vraiment que ça serait une école qui serait suffisamment à l'écoute de son propre rythme. Voilà, comme elle avait un rythme en décalage complet à ce moment-là, je pense que j'espérais encore que avec une bonne pédagogie, on réussirait à voilà, peut-être à la faire rattraper ou en tout cas à la tirer vers le haut le plus possible. Et j'avais beaucoup de mal à envisager à l'époque de la mettre dans un IME parce que j'avais tendance à penser que en étant que avec des enfants en situation de handicap, ben ça n'allait pas la tirer vers le haut. D'accord. Voilà, et je pensais qu'en étant au contact d'enfants sans handicap, ben voilà, ça la stimulerait davantage.
2: D'autant plus avec une pédagogie qui au départ avait été montée dans ce sens-là aussi.
1: C'est ça. Donc du coup voilà, on a pris la décision de l'inscrire là-bas avec le sacrifice financier que ça peut aussi engendrer parce que c'était hors de prix. Mais voilà, on a fait ce choix-là et en fait j'ai été complètement aveuglée. Manipulée. Oui. Moi, c'est vraiment comme ça que j'ai vécu. C'est-à-dire que l'équipe éducative, la directrice de cette école en particulier, a réussi à me donner tellement confiance que je me suis déjà entendue dire, à qui voulait bien l'entendre, que c'était la seule personne à qui je pouvais confier ma fille les yeux fermés. Avoir été finalement trahie par cette personne-là, c'était terrible. Parce qu'aujourd'hui, c'est quelque chose... ça va comme toute épreuve en fait, ça sert de leçon. Et aujourd'hui, pour que je confie ma fille, je donne plus ma confiance aussi facilement qu'avant, quoi. C'est
2: on
1: clair.
2: On parle souvent d'emprise et de pervers narcissique. Voilà. Qu'on puisse poser les choses aussi, ça se conjugue aussi au féminin.
1: Oui,
2: et c'est une personne qu'on a rencontrée. Moi, je pense que pour la décrire, parce que je l'ai beaucoup observée au procès, parce qu'on a quand même été 18 familles engagées là-dedans, à s'apercevoir de ce qui se passait dans cette école, pour vous dire donc qu'il y avait des violences.
1: Physiques et psychologiques.
2: Psychologiques
1: aussi, énormément.
2: Voilà, et une emprise sur les parents. Alors moi, je suis arrivée finalement... un an et demi ou deux avant que ça explose de cette manière-là. Donc, j'avais pas eu ce temps-là et je suis quelqu'un qui se méfie énormément des gens. Parce que je sais qu'on peut trouver que l'homme est un loup pour l'homme et qu'on peut trouver tout et n'importe quoi à l'intérieur de l'humanité. Et pour moi, c'était une manière de faire en sorte que mes enfants puissent s'adapter dans cette école et tout ça. Et là où elle m'a accrochée, c'est parce que elle avait rencontré Sophie Rabhi, que Sophie Rabhi avait fait l'inauguration de cette école et que je m'étais dit, en ayant lu son livre, je vois à peu près s'il y a des accointances avec Isabelle Filioza, mais Isabelle Filioza, du coup, a bien réfuté la chose parce qu'en fait, elle est juste venue faire des stages, qu'on soit concrètement d'accord. Elle a fait des stages avec elle, mais ça veut pas dire qu'elle approuvait tous ses comportements. D'ailleurs, on n'était pas au courant de ses comportements-là et ni de ses diplômes. Et c'était une école, pour le dire, on parle de sacrifice financier. Tous ici, là, même ici autour de cette table, on paye tous des impôts. Et donc, dans ces impôts, on paye les écoles. J'aimerais vous dire que en moyenne, l'éducation d'un enfant par an, c'est 1960 euros. Et qu'on attend les 2000 et quelques lorsqu'on arrive au collège. Et au lycée, on ne compte même pas. Voilà. Juste déjà pour dire ça. Donc, dans nos impôts sont déjà inclus ce qu'on paye par enfant. Donc, lorsque d'autres parents choisissent de mettre leurs enfants dans une autre école, c'est pas qu'ils n'ont pas envie de contribuer à la société, ils y contribuent déjà.
1: De toute façon.
2: Et on est totalement en accord avec ce système-là. C'est juste essayer d'avoir une autre voie, peut-être, comme ça a été mon cas, pour essayer de les intégrer ensuite dans le système éducatif, parce que ils étaient encore petits pour moi. Donc les mettre dans une école privée, puis ensuite les mettre à l'école publique, ou alors pour toi, simplement d'avoir un autre espace où on reconnaît ton enfant et où on peut essayer, dans cet espoir-là, de continuer à ce qu'elle puisse progresser et pas être directement dans un centre spécifique. Donc il y a beaucoup, beaucoup de choses qui sont multifactorielles et auxquelles on doit réfléchir lorsque vous écoutez notre témoignage ici. Parce qu'il ne faut pas le prendre comme quelque chose de « Ah oui, mais du coup, vous avez décidé de faire les choses à votre manière et voilà ce que vous avez récolté. » Ce n'est pas ça. Et il faut aussi comprendre qu'est-ce que c'est que l'emprise psychologique et physique, notamment sur des tout-petits et aussi sur des adultes, en fait, qui peuvent avoir certaines blessures, certaines choses, et comment est-ce qu'une personne peut retourner complètement crêpe. Et on l'a vu, ça l'a été sur toute une société. Sur tout un monde aussi, où on peut retourner d'une certaine manière toute une population en les brossant dans le sens du poil ou en allant sur certaines dissidences et tout ça, en faisant jouer les groupes et compagnie. C'est ce qu'on a vécu. Il y a beaucoup d'études scientifiques qui ont été menées depuis plus de 80 ans là-dessus. Donc comment est-ce qu'une personne qui peut mener une emprise comme ça sur les autres peut retourner autant les gens ? Allez voir les études scientifiques et vous verrez. Voilà, c'est pas qu'on est plus faible, c'est simplement que on pouvait pas imaginer. Et lorsqu'on en parle aux gens, moi je sais pas si tu l'as vécu ça, ils n'arrivent pas à y croire. Et lorsqu'on le voit dans d'autres écoles, ils ont du mal à y croire. Ils disent quand même, mais comment c'est possible encore ?
0: Moi, j'ai échangé avec des mamans qui ont entendu parler de cette histoire et qui m'ont dit, oui, mais il y a deux écoles. Il y a les soi-disant victimes et il y a les autres parents qui étaient du côté de l'école.
1: Oui. Ça a été compliqué.
0: Et là, je me dis, en tant que parent, comment c'est possible de remettre en cause, c'était pas un ou deux parents.
2: C'était pas un ou deux enfants surtout.
1: Oui, surtout voilà, ça. Oui. C'est que là, on a quand même été un certain nombre de familles à être à l'écoute de ce que nous disaient nos enfants. Ouais. Moi, je pouvais pas être à l'écoute. C'est pas que je pouvais pas être à l'écoute, mais ma fille avait pas encore suffisamment accès au langage et même encore aujourd'hui, c'est compliqué pour elle de me raconter sa journée. Avec le recul, en fait, il y avait des indices dans son comportement. Il y a eu des choses, en fait. Mais sauf que j'étais tellement aveuglée. J'étais tellement persuadée qu'il pouvait pas y avoir un meilleur endroit pour elle que là-bas, que ce que j'ai compris après, en fait, quand c'est arrivé sur le coup, ben, un exemple tout bête, mais je me souviens d'une fois où je suis allée la chercher un petit peu plus tôt que d'habitude parce qu'on avait un rendez-vous justement avec une orthophoniste. Et, quand je suis allée la chercher, on m'a fait attendre dans le hall d'entrée. Et normalement, sa classe était à l'étage. Et là, elle est sortie de la classe des grands.
2: Ouais.
1: Qui était au rez-de-chaussée, donc dans le prolongement du hall d'entrée. Et il y a l'éducatrice des grands qui est venue vers moi et qui me dit on te prépare Marie-Lou, on l'a fait dormir au milieu de la classe des grands parce qu'elle perturbe la sieste des petits. C'est incroyable d'ailleurs, elle arrive à s'endormir alors qu'il y a de l'agitation autour d'elle parce qu'elle est au milieu de la classe des grands, quoi.
2: Cette personne-là n'a pas été jugée d'ailleurs.
1: Non, elle n'a pas été jugée. Elle n'a pas été mise en cause directement et du coup elle n'a pas été jugée.
2: Non.
1: Et donc cette personne vient vers moi en me disant ça et donc moi je la crois. Enfin, je veux dire, il n'y avait aucune raison que je remette en doute sa parole à ce moment-là.
2: Un adulte potentiellement mature.
1: Et donc ma fille sort de la classe des grands, elle se jette dans mes bras et elle me dit « Maman, tu m'as sauvée ». Donc ma fille parlait assez peu à l'époque et elle n'était pas en capacité de m'expliquer le pourquoi du comment. Mais seulement ce jour-là, elle s'est jetée dans mes bras, elle m'a dit « Maman, tu m'as sauvée ».
2: Est-ce que véritablement elle dormait dans la classe des grands ?
1: Alors, pour le coup, après coup, donc ce jour-là, quand elle a fait ça, je dis « Oh, mais pourquoi tu dis ça ?» Enfin, voilà, enfin, vraiment, en mode, j'étais mais complètement à l'ouest et je comprenais pas pourquoi elle me disait ça. Et je m'en veux, en fait, avec le recul, de pas avoir cherché à comprendre pourquoi elle me disait ça à ce moment-là. Et en fait, voilà, avec l'explosion de l'affaire, avec les enfants qui se sont mis à parler et des adultes aussi qui se sont mis
2: surtout
1: à parler, qui avaient vu des choses et qui ont révélé des choses. Il s'avère que ma fille ne dormait pas dans la classe des grands. Elle dormait dans une pièce qui était au fond de la classe des grands, dans des toilettes. En fait, ma fille était enfermée dans des toilettes. Sur le temps, a priori, quand même, de la sieste, pas toute la journée. Mais voilà, c'était une pièce où il y avait des toilettes qui étaient à peine plus grandes que des toilettes, on va dire, classiques, où un lit parapluie tenait tout juste dans cette pièce-là. Et elle était enfermée là, et on la laissait hurler jusqu'à ce qu'elle s'endorme d'épuisement. Parce qu'elle perturbait la sieste des autres enfants à l'étage. Donc elle ne dormait pas au milieu de l'agitation dans la classe des grands. A été enfermée dans une pièce, toute seule, dans le noir, dans une pièce à peine plus grande que des toilettes ordinaires. Et on a eu la directrice de l'école a eu le culot au procès de me dire « Mais t'étais au courant ?» J'étais au courant. J'étais au courant de quoi ? J'étais au courant qu'on enfermait ma fille dans des toilettes et j'aurais rien dit, j'aurais laissé passer. Enfin, c'était lunaire.
2: C'est parce qu'elle avait aussi tendance à appuyer sur ce qu'elle pouvait factuellement voir comme étant nos faiblesses.
1: Nos faiblesses, c'est ça.
2: Moi, elle avait appuyé, et c'est ce moment-là où j'ai commencé à bifurquer et à me dire, là, ça sent pas bon. J'ai retrouvé ma fille en train de se pincer dans la douche, en train de dire, ça c'est clair, ça c'est pas clair, ça c'est bon, ça c'est pas bon, ça c'est bon, ça c'est pas bon. Elle avait 2 ans et demi. J'ai trouvé que c'était un petit peu inquiétant, donc je suis allée la voir pour lui parler de tout ça. Elle m'a dit « Non, mais Lucille, tu te fais des idées, ça peut pas être ça, voilà. » Et en fait, elle allait raconter aux autres parents que c'est parce que j'avais vécu des choses dans mon enfance et que du coup, je me montais la tête pour rien. Et elle a essayé de le répéter, et au procès, elle a dit que je voulais prendre sa place en tant que directrice. Mais moi, non. C'est pas, vous voyez, le métier que je fais aujourd'hui, c'est pas du tout ça. Ouais. Et du coup, c'est juste pour vous dire, c'est pas pour parler de nous, mais c'est mise en face du problème. Comment est-ce qu'un pervers narcissique peut ensuite perdre ses moyens et au cours d'un procès perdent totalement ses moyens, quitte à dire vraiment n'importe quoi, parce que pendant 16 heures, ça a duré très longtemps.
1: Oui, le procès a été interminable.
2: Interminable.
1: Un procès fleuve.
2: Exactement. Elle a petit à petit perdu ses moyens et c'est là qu'on voit comment une personnalité narcissique perd ses moyens et comment à la fin ça part. Et ça, elle a attaqué tout le monde à ce moment-là. Mmh. Mais y compris des gens même de son côté. Hein. C'était... Enfin voilà.
1: Ouais, je, ouais.
3: Et... Elle a perdu pied. 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

0: Bonsoir à toutes et à tous. Nous sommes ravis de vous retrouver pour l'émission d'Alternativa. Alors on change en direct sur Radio Calade 100.9. Vous pouvez aussi nous écouter sur le site internet de Radio Calade, radio-calade.fr. L'émission qui traite de la lutte contre l'urgence climatique et de ses alternatives locales. Aujourd'hui, c'est une émission spéciale autour de l'ouvrage « Et si ?». Pour nous en parler, nous sommes ravis que Gaïa ait accepté de répondre à notre invitation. Tout au long de l'émission, pour ponctuer l'interview, vous découvrirez quelques textes de l'ouvrage comptés par des comédiens, acteurs, musiciens et amis du réseau Alternativa Local de Villefranche. Et bien sûr, nous aurons un point actu local et vous aurez le plaisir d'entendre la chronique La Calade Verte en fin d'émission de Bernard et de JC. Alors on change, c'est parti. Bonsoir Gaïa, et ben merci d'être venue. Je vais te laisser te présenter et puis nous expliquer comment est né l'ouvrage donc Essi, qui est notre émission spéciale d'aujourd'hui.
1: Merci Perrine. Je suis activiste à Alternativa, ce qui est un mouvement national qui est né entre 2013 et 2015 et qui a plusieurs groupes locaux dans toute la France. Donc moi, je suis du groupe local d'Alternativa Paris et j'ai travaillé pour le livre Essi, qui est un recueil, qui est un projet national. Je suis aussi éditrice et pigiste freelance, ce qui fait que j'ai été particulièrement attirée pour travailler sur ce projet. Alternativa, c'est un mouvement qui défend la justice climatique et la justice sociale, qui organise pas mal de choses dans cette dimension-là, dans cet objectif-là, des marches, des actions non violentes, des ateliers pédagogiques, des conférences, etc. Je vous laisse regarder sur le site d'Alternativa si vous n'êtes pas familier. Et parmi les choses qu'Alternativa fait maintenant, il y a aussi ce livre, « Et si ?», qui est donc un recueil de 28 textes et d'autant d'illustrations et de pistes d'action concrètes, en gros, pour changer le monde. Hein, en un mot, le titre complet étant « Et si le monde d'après ne ressemblait pas au monde d'avant ?» Donc voilà. Et puis, comment est né « Et si ?» En fait, là, on est en 2022, mais Essi est né pendant le premier confinement. Donc, catastrophe, on est tous coincés chez nous, on est tous masqués, on ne peut plus sortir, on ne peut plus rien faire, on ne peut plus faire de marche. Puis on se dit, mais comment on fait avancer les valeurs qu'on veut? Et finalement, est-ce que ce moment de crise, qui semble un peu changer la donne, où on nous disait, il n'y a pas d'argent magique, et en fait, bah, tout d'un coup, il y en a, est-ce qu'on ne peut pas faire quelque chose de ce moment, se poser pour avoir une réflexion sur ce qui est en train de se passer? Est-ce que ça pourrait devenir? Donc voilà, Essi est né de l'idée qu'on avait besoin d'horizon, de rappeler quel était l'autre monde qu'on voulait, de rappeler que derrière le système qu'on appelle à remettre en cause, donc un système productiviste, extractiviste, etc., qui fait souffrir tout le monde, mais derrière ça, nous, ce qu'on veut mettre en place, on a des propositions concrètes, on ne dit pas juste « Ah, on détruit tout », et puis voilà, on veut mettre en place un monde durable et désirable, et donc à quoi il ressemblerait ce monde-là? Donc on s'est posé cette question et on a proposé à plein de gens de différents horizons de se la poser avec nous. Donc voilà, une petite équipe de bénévoles s'est montée au niveau national, donc ça veut dire que des gens de Nantes, de Strasbourg, de Paris, de Lyon, de Marseille se sont mis ensemble pour penser ce livre, proposer des thématiques et contacter les différents acteurs qu'elle est et actrices qu'elle est participer à ce livre. Donc tout s'est fait à distance puisque c'était pendant le confinement et qu'il fallait qu'il sorte à la fin du confinement.
0: Super, et je rebondis juste sur ce que tu es en train de dire, parce que du coup on a encore pas mal de temps ensemble. Ça tombe assez bien finalement ce livre-ci aussi avec le nouveau rapport du GIEC, où on voit que là il est plus que temps d'agir. Et du coup, est-ce que Alternativa a déjà pu avoir un petit peu des retours sur ce rapport du GIEC, avoir fait une petite analyse? Est-ce que tu pourrais nous en parler un petit peu?
1: Alors oui, bien sûr, on a lu les derniers rapports du GIEC. Visiblement, la plupart des médias ne l'ont pas lu, ce rapport du GIEC, ils n'en parlent pas. Et donc, la première chose, donc là, je ne vais pas vous faire une analyse de ce rapport, hein, il en existe plein et je pense que ce n'est pas le lieu. Mais oui, on a déjà commencé à travailler sur le rapport du GIEC, au sens où on a fait des actions en ligne, déjà, au niveau national, des actions pour faire parler de ce rapport, donc notamment sur Twitter, et puis des actions qui visaient aussi les médias. Les principaux médias qui ne parlent pas du GIEC ont été ciblés aussi, alors pas « Oh, vous êtes nuls », etc., mais dites donc pourquoi vous ne parlez pas d'un truc aussi important qui explique comment ça met nos vies en danger, comment est-ce qu'on est adapté ou pas adapté aux crises qui sont objectivement en train d'arriver, pourquoi est-ce que vous ne parlez pas de ce danger vital pour nos vies et pour les vies qui arrivent. Donc, c'était un peu un appel à action des médias et des gens qui décident qu'on a fait dans la semaine de la sortie du rapport du GIEC, donc la semaine dernière.
2: Et qui a été bien relayé sur les réseaux sociaux si vous suivez un petit peu Alternativa et ND COP21.
1: Voilà, exactement.
2: On a vu des belles actions un peu partout en France.
1: C'est ça. Et puis un peu dans la lignée aussi, il y a une marche qui arrive le 12 mars. Alors, ce n'est pas une marche uniquement pour parler du GIEC, mais qui se fait aussi un peu parce qu'il y a urgence et que ce rapport, il est censé nous mobiliser parce qu'il y a une urgence vitale et qu'on a besoin de créer un rapport de force majeur des populations parce que les individus, les populations veulent ce changement et c'est juste les décideurs qui ne veulent pas. Donc, si on se met vraiment tous dans la rue, on a des chances que le rapport de force s'inverse et qu'on s'en sorte, en fait.
2: Oui, avec un super nom de marche qui est Don't Look Up, pour ceux qui n'ont...
1: Look up.
2: Pour ceux qui n'auraient pas vu ce film sur Netflix, qui quand même fait un bon lien avec ce qui pourrait se passer si on n'agit pas pour le climat dans un autre contexte. Mais il y a beaucoup, beaucoup de liens dans ce film. Moi, je vous conseille vraiment d'aller le voir parce que c'est très intéressant sur la capacité de nos dirigeants de ne rien faire quand il faudrait agir.
1: Exactement. En fait, ça fait un très bon lien avec Essie, parce que ce film qui a eu énormément de succès sur Netflix, il montre en fait que la culture est en train de se saisir de ce sujet vital. Et c'est aussi ce qu'on a voulu faire avec Essie, où on a demandé de stimuler nos imaginaires avec des penseurs, des penseuses et des artistes. Et l'idée, c'était que finalement, rationnellement, on sait ce qui se passe. On a plein de rapports qui nous le disent, on a les chiffres, on les connaît, les décideurs et les décideuses les connaissent. Mais finalement, on a l'impression que c'est notre cerveau de lézard qui n'arrive pas à réconcilier notre quotidien de tous les jours et ce qui est en train de le changer et ce qui va le changer de plus en plus. Et donc, la culture a énormément de rôles à jouer là-dedans et c'est aussi pour ça qu'on a voulu que Essie existe et que les gens le lisent et s'en nourrissent.
2: Super, merci. Bah, du coup, je vais passer à la lecture d'un premier texte et puis après, on retrouvera Gaëlle pour une prochaine question.
3: Si les caïds des villes n'avaient plus peur des araignées de la campagne, si les riches des beaux quartiers ne se méfiaient plus des quartiers pauvres, et si la police reprenait son rôle de gardien de la paix. En effet, pour aller vers la paix, ce n'est pas avec ses amis qu'il faut dialoguer, mais avec ses ennemis, disait Mandela. Alors, parlons-nous vraiment. Jeunes et adultes, riches et pauvres, détenus et libres, villes et campagnes, filles et garçons, quartiers et polices, relions ces mondes que seuls opposent aujourd'hui les préjugés et l'ignorance. Averroès disait justement « L'ignorance mène à la peur mène à la haine, et la haine conduit à la violence. » Imaginons que nous soyons capables de revoir notre capacité à vivre ensemble. Imaginons que la police soit là pour protéger et non pour semer la peur et la haine. Imaginons que la justice soit là pour rappeler les règles qui s'appliquent à tous et non pour sanctionner les plus pauvres, ce qu'elle ne connaît pas, tandis qu'elle laisse des grands bandits comme Balkany ou Sarkozy échapper à la prison. Parlons-en de la prison. Imaginons qu'au lieu d'être la norme, l'enfermement soit l'exception. Qu'au lieu de mettre les gens derrière les barreaux, on leur rappelle qu'ils peuvent se rendre utiles et on cherchera alors à faire grandir leurs qualités au lieu d'attiser leurs défauts. Qu'obtiendrait-on d'un enfant qu'on tape à chaque fois qu'il fait une bêtise? Rien, si ce n'est de la haine. Cessons de juger aveuglément et d'enfermer à tout va, car personne n'est dépourvu de la capacité d'être meilleur, sauf si les seuls encouragements qu'il reçoit sont des insultes, des injures et des « tu n'y arriveras pas ». Dans les crises, on cherche toujours un bouc émissaire. Plus simple de se tourner vers celui qu'on ne connaît pas, l'étranger, l'immigré, le pauvre. Imaginons que nous ne tombions pas dans ce piège et qu'au lieu de ça, on essaie de se comprendre au-delà des préjugés. Prenons le temps de nous écouter vraiment, de proposer au caïd du quartier, craint de tous, mais qui a peur d'une araignée, d'aller voir à la campagne à quoi ressemble la vie loin du béton des quartiers. Partageons les espaces vides, réapprenons le goût de travailler la terre pour sortir des usines. Savourons de nouveau la fierté d'être utile. Tant qu'on y est, changeons les règles de l'Assemblée nationale. Imaginons qu'au lieu de n'élire que des représentants des partis politiques qui nous divisent au lieu de nous rassembler, on choisisse aussi les gens en fonction de leur domaine de compétence. Les jeunes des quartiers, comme les femmes, les personnes âgées, les ouvriers, les gens de la campagne et bien d'autres qui ont sur le fonctionnement du monde des choses à dire tout aussi pertinentes que les partis. Les écouter, c'est commencer à se rendre compte qu'il suffit de redonner la parole aux gens pour qu'ils aient envie de se demander comment on fait pour améliorer la vie ensemble, pour faire tomber les préjugés et apprendre à mieux vivre et travailler ensemble. Levons une armée de guerriers non violents. Non violents, car la violence ne résout rien. Guerriers, parce qu'il ne faut pas cesser de lutter.
0: C'était Relié que vous venez d'entendre, conté très poétiquement par Benjamin Flao et instrumentalisé par JC. L'auteur de ce texte, Yazid Kerfi. On passe tout de suite à l'interview avec Gaïa.
2: Alors, Gaïa est toujours avec nous. Donc, on a donc les textes SI qui sont écrits par des auteurs et illustrés par des dessinateurs, hein, c'est ça, et qui traversent donc toutes les thématiques pour proposer des alternatives au système actuel, qui est largement inégalitaire et à bout de souffle. Et donc, tu nous as expliqué comment était un peu né le nom de l'ouvrage et à quelle période. Est-ce que tu peux nous parler un peu des thématiques qui sont abordées?
1: Oui, alors, c'est un, donc faut savoir que c'est un recueil qui est composé de plusieurs thèmes, de 28 thèmes. On s'est dit que souvent on parle juste de climat et justice sociale, et en fait derrière ces deux termes-là, il y a énormément de choses qui se cachent, et il faut comprendre que pour nous c'est pas, il y a un sujet qui est plus important que l'autre, mais c'est un sujet qui en englobe beaucoup. C'est-à-dire qu'il y a des questions de biodiversité, il y a des questions d'inégalité, il y a des questions de féminisme qui se mêlent, parce que à nos yeux tout est lié. C'est-à-dire que dans le système actuel, chacun travaille dans son coin, on travaille en silo, et chaque sujet est une chasse gardée. Et nous, Alternativa, on pense que c'est complètement aberrant par rapport à ce qu'est la vie, et que tous ces sujets ont des liens. Donc, on a été chercher des thématiques qui nous semblaient être en lien, et finalement sur lesquelles c'était difficile d'avoir une expertise, même quand on est très engagé, même quand on est très mobilisé. Par exemple, voilà, il y a le chapitre produire ou le chapitre consommer. Il y a des gens qui vont être très très calés sur comment consommer mieux, comment produire mieux, et quelle tête aurait le monde demain si on avait vraiment changé nos modes de production et si on avait vraiment changé nos modes de consommation, et puis quelles pistes mettre en place pour arriver vers du mieux. Mais ben, ces mêmes personnes, est-ce qu'elles vont être aussi expertes, aussi informées, aussi actrices sur des sujets comme reformer la manière dont on pense le soin, ou sur comment repenser les banlieues, les violences, les inégalités, les questions d'inégalité homme-femme, les questions d'inégalité raciale, les questions de culture. Comment est-ce qu'on repense l'information aussi? Quelle tête pourrait avoir l'information demain si on repensait complètement le système avec les valeurs que nous on défend à Alternativa? Quel type d'information on aurait? Comment est-ce qu'elle serait financée? Et qu'est-ce qu'on peut faire aujourd'hui pour avoir une information de meilleure qualité qui soit pas aux mains de juste de trois oligarques, quoi? Donc voilà, en fait, il y avait tous ces sujets qui pour nous étaient extrêmement en lien, qu'on a voilà mis en 28 chapitres, et on a demandé à des gens qui étaient vraiment experts de ces sujets-là, soit experts intellectuellement, on va dire des philosophes, des sociologues, des économistes, soit experts parce qu'ils travaillent sur le terrain. Donc des gens qui sont issus d'associations qui portent vraiment un projet de changement, des gens du collectif Interurgence, des gens du domaine social qui ont commencé à transformer la figure des banlieues pour en faire des espaces de vie, des gens voilà qui ont les mains dans le cambouis, on va dire, qui travaillent au quotidien à changer les choses. Et il n'y a pas une manière de voir le problème qui est plus importante que l'autre, mais ces manières d'aborder les sujets, elles devaient être toutes représentées. Donc on a des jardiniers, on a des économistes, on a des acteurs et actrices de terrain, des activistes, voilà, on a tout un panel de personnes qui pensent ces sujets de manière différente, qui s'expriment à travers ces différents thèmes. Donc parfois, moi, quand je présente le livre, on me dit « Ah oui, mais moi c'est bon, je suis déjà engagée, je connais tout à l'écologie ». Enfin, même moi qui suis activiste Alternativa, je ne connais pas tout à tous les sujets qu'on aborde. Il y a quand même 28 thèmes. C'est trop difficile d'être hyper pertinent sur chacun de ces sujets. Et du coup, c'est aussi ça l'intérêt de ce livre, c'est de se donner des arguments différents de ceux qu'on a l'habitude d'utiliser sur des thèmes sur lesquels on est, pour lesquels on a une familiarité, et puis d'en découvrir d'autres sur des thèmes qui nous sont moins familiers, mais qui sont pas en moins importants et qui sont liés aux thèmes avec lesquels duquel on est familier. Donc voilà pour les thématiques.
2: Ouais, merci beaucoup. Et du coup, il y a quand même des personnalités, je rebondis.

Et si nous reprenions le pouvoir qui nous a été confisqué pour décider de notre sort, être respectée dans notre dignité et être heureuse, ne plus attendre. Les féminicides, le nombre de mineurs violés, la concentration des femmes racisées dans le tertiaire précaire, les inégalités salariales, la malbouffe dans les classes populaires, les taux de pollution près des échangeurs autoroutiers, ne plus nous contenter de dénoncer ces chiffres et tant d'autres, mais prendre le pouvoir, s'auto-organiser, là où nous sommes, dans nos quartiers, et lutter ensemble pour sortir de l'isolement et quitter enfin le sentiment d'impuissance qui nous ronge jour après jour. Se présenter aux élections, les gagner et prendre le pouvoir local. Quelle joie ce sera de manger de bonnes choses, de renouer avec la terre, avec nos spiritualités, avec nous-mêmes. Être vivante et respirer.

Et si nous retrouvions notre liberté de circuler, respirer, ne plus jamais être assigné à résidence dans des appartements toujours trop petits, circuler librement dans l'espace public, de jour comme de nuit, y prendre de la place, beaucoup de place, y exister, y jouer, y rire, y faire de la politique, sans y être vidéo-surveillé, traqué par des drones, quadrillé, sans prendre le risque que nos enfants y soient tasés, gazés, agressés sexuellement, asphyxiés au sol sous le poids de 3 gendarmes. Quelle joie ce sera d'être libre et d'être chez nous dans l'espace commun.

Et si nous devenions des dragons? Par amour pour nos enfants, pour les protéger. Qui le fera sinon? Qui les protégera du système social qui les hiérarchise en fonction de leur classe, de leur sexe et de leur couleur de peau? Qui les protégera contre tout ce qui les détruit? Tout ce qui nous a nous-mêmes détruites lorsque nous étions enfants. Quelle joie ce sera de voir nos enfants grandir, curieux, confiants et heureux.

0: Inventions une parentalité joyeuse et émancipatrice. Lutter contre la reproduction sociale. Casser cette fausse fatalité par l'éducation et la transmission. Changer le monde à travers nos enfants. Nous avons ce pouvoir. Utilisons-le pour faire un monde plus beau, plus égalitaire, plus respirable. Racontons des histoires, nos histoires, glorieuses. Transmettons nos luttes, transmettons aussi nos musiques, nos langues, nos contes.
1: Regardons-nous, ensemble on nous opprime les femmes.
0: Il était une fois un gentil dragon dont la fille Khadija avait été condamnée par le roi capitaliste. Le roi tenta par mille moyens d'étouffer Khadija.
1: Le temps de la colère, les femmes, notre temps est arrivé.
0: Mais le puissant dragon parvint à déjouer ses mauvais tours. Le roi capitaliste fut vaincu. Il s'éteignit dans le feu. Et Khadija put enfin

0: Vous êtes toujours à l'écoute de Alors on change, l'émission du groupe local Villefranche-Beaujolais d'Alternativa, pour une émission spéciale ici avec notre invitée Galia. Et vous venez d'entendre le texte « S'épanouir » de Fatima Wasak, conté par Nadera Beremili. On continue tout de suite notre interview.
1: Alors Galia, nous voilà de retour pour une prochaine question. Tout simplement, comment est né le titre de l'ouvrage déjà « Ici » ?
2: Donc le titre complet, c'est « Et si le monde d'après ne ressemblait pas au monde d'avant ?» En fait, je pense que le nom de cet ouvrage, il est venu du cahier des charges qu'on donnait aux auteurs et aux artistes. C'est-à-dire que on était dans un moment d'entre-deux, un moment charnière, et c'est vraiment ce type de moment qui pousse naturellement à se demander « Mais et si on avait autre chose en fait ?» Et si se passait... Et si ça devenait pire, et si ça devenait mieux, enfin c'est un moment en fait pendant le confinement où on s'est posé beaucoup de questions. Et donc parmi ces questions, il y avait celle-là. Et si en fait on avait un autre monde qui pouvait advenir. Donc c'est à la même période d'ailleurs que le Et si de Hopkins s'est paru. Donc ça montre bien que cette question-là, elle était présente dans les esprits. On s'est dit ce qu'on veut, c'est donner à voir le monde qu'on veut faire advenir. Et donc, pour faire sortir cette image d'un monde nouveau, il fallait se mettre dans un présupposé différent de celui dans lequel on vivait actuellement. C'est-à-dire que, qu'est-ce qui se passe si après le pire de la crise sanitaire, le monde qu'on connaît change de face ? Et le monde d'avant, en fait, qu'on évoque dans le titre, c'est le monde capitaliste, productiviste, extractiviste, qui est fondé sur l'idée qu'on peut produire et consommer sans limite dans un monde fini. C'est un monde inégalitaire qui a des dynamiques pyramidales et c'est un monde où le vivant est laissé complètement exsangue de trop d'exploitation et où le produit intérieur brut importe beaucoup plus que le bonheur intérieur brut. Donc en fait, nous, on s'est dit, voilà, le monde d'avant, c'est pas l'âge d'or, hein, c'est le monde qui fonctionne pas et qui nous fait souffrir. Qu'est-ce qu'on fait pour aller vers un monde différent? Et qu'est-ce qui se passerait vraiment si on y arrivait en fait? On se dit toujours c'est un idéal, c'est pas la peine d'y penser, on va se battre, mais en fait on se bat pourquoi? Et comment serait notre quotidien si on atteignait tous nos objectifs, tous les objectifs qu'on se pose à Alternativa, si toutes nos valeurs étaient bien défendues et que le monde qu'on appelle de nos vœux était mis en place? Comment ce serait en fait? Comment est-ce qu'on peut se projeter dans ce monde-là? Parce qu'on finalement on n'y pense pas souvent. Donc c'est la réponse, c'est les réponses à cette question qu'on va trouver dans l'ouvrage. Et c'est pas seulement une question en fait. Et si le monde d'après ne ressemblait pas au monde d'avant? C'est une question et c'est aussi une suggestion. C'est une proposition. Et si on y arrivait? Et si vraiment on se remonte les manches et on essaie et on y arrive en fait? C'est pas seulement une question introspective du mouvement Alternativa, c'est une proposition. Et si c'était possible en fait? Parce qu'on est dit c'est impossible, vous êtes idéaliste, vous proposez des choses qu'on ne peut pas mettre en place, les gens ne sont pas prêts, les gens ne sont pas d'accord, les entreprises ont coulé, si on fait vraiment ce que vous dites, ça ne marchera pas. Alors, merci, si, en fait, ça peut marcher. Hein. On a des expériences qui le prouvent à des niveaux de territoire, de ville. En fait, ça marche. Hein. Du coup, si c'était vraiment étendu à un territoire plus large, au territoire de la France, parce que c'est celui sur lequel on a le plus de pouvoir en tant que Français et Française, qu'est-ce qui se passerait au quotidien, en fait? Si on commence pas à s'imaginer ce monde durable et désirable, on peut pas essayer de le faire advenir. Donc, c'est aussi une action, ce livre. C'est pas seulement une idée, c'est pas seulement un objet de culture, c'est aussi une action en elle-même parce qu'elle change nos imaginaires, parce qu'elle change nos perspectives. Donc c'est ça aussi l'objectif de ce titre et l'objectif de ce livre, parce qu'actuellement, on tend le dos en fait. On attend d'une élection à l'autre, d'une crise à l'autre, en se disant qu'on va sauver les meubles, que de toute façon, ça va pas beaucoup s'améliorer parce qu'on n'a pas le pouvoir. Mais si on change de paradigme, si on fait advenir les changements radicaux qu'on défend à Alternativa et qu'on n'est pas les seuls à défendre, c'est ce qu'on voit aussi dans le livre, parce qu'il y a plein de collectifs et d'associations qui travaillent aussi à défendre ces valeurs, est-ce que la vie n'aurait pas quand même un peu plus de goût, en tout cas un goût plus agréable pour tous et pour toutes? Est-ce qu'on peut pas au moins essayer d'y penser? Donc voilà, et en réalisant ce livre, on se rend compte que c'est pas utopique de ça, et d'ailleurs, enfin pas si utopique. Puisque à chacun des 28 chapitres, à la fin de chaque chapitre, on a des pistes d'action concrètes qui permettent de passer du rêve à la réalité. Donc, c'est pas toutes les solutions, c'est des pistes. Ça permet d'enclencher le mouvement, de commencer à marcher.
1: Sortir de la résignation pour rentrer dans l'action, c'est un beau projet. Et tout de suite, eh ben, on écoute un troisième texte du livre ici pour vous donner envie de lire l'ouvrage et de participer à agir pour mettre en place les solutions qui sont proposées dans le livre.
3: Et si tu n'y retournais pas, on pourrait continuer comme ça quelques semaines, ou quelques mois, quelques années. Toute la vie même.
4: Et si tu n'y retournais pas, on pourrait continuer comme ça quelques semaines, quelques mois, quelques années. Toute la vie même. Il me semble déjà que tu as changé.
3: Il me semble déjà que tu as changé.
4: Tu ne demandes pas encore de toi-même à t'y mettre. Mais tu ne te fâches plus quand on te le propose.
3: C'est peut-être que tu as moins peur. C'était la peur, n'est-ce pas? C'est fini. Personne n'essaiera de te piéger.
4: Personne n'essaiera de te piéger, de débusquer ce qui te manque. Personne ne voudra plus t'humilier en affichant publiquement que tu ne suffis pas, que tu es sotte, en retard, à côté, déficiente, inférieure. Regarde tes notes. Regarde ce qu'elles te disent. Que tu es en train d'apprendre et qu'elles en sont fières.
3: Que tu es en train d'apprendre et qu'elles en sont fières.
4: Une part de cette fierté rejaillit sur toi et t'illumine. Tu as vu qu'ils ont abandonné cette manie de mettre des zéros? Leurs notes ne valent plus rien. Ils ne peuvent plus les utiliser comme hier pour faire le tri entre ceux qui vont bien et ceux qui ne feront pas l'affaire. Prends-les pour ce qu'elles sont, les signes réguliers qu'on s'intéresse à toi, à ce que tu deviens.
3: Prends-les pour ce qu'elles sont, les signes réguliers qu'on s'intéresse à toi, à ce que tu deviens.
4: Tu ne le savais pas jusqu'ici, mais ils sont bienveillants finalement. C'est prof que tu étais si sûr de détester. Ils répondent à nos lettres. Ils savent bien qu'on ne fera pas tout, que leurs programmes n'ont pas grand sens, qu'on a laissé tomber la physique-chimie et la musique. Ils préfèrent ce qu'on fait à ce qu'on ne fait pas. Ils doivent se dire qu'on finit toujours par y arriver avec le temps. Et puisqu'on a du temps, on dirait qu'ils ont changé, eux aussi.
3: On dirait qu'ils ont changé, eux aussi.
4: Penses-tu comme moi que tu en as mieux appris en 2 mois que depuis le début de l'année? C'est aussi que tu ne perds plus de temps à te défendre contre ce qu'on te fait. Si on renversait le collège, tu pourrais travailler assise, par terre, vautrée, debout. Tu pourrais parler, te lever, te rasseoir, boire un verre d'eau et reprendre. On pourrait étudier 20 minutes ou 2 heures, ne faire que le français un jour, que l'anglais le lendemain. Ça te laisserait le temps de poursuivre ce que l'ennui et la liberté t'ont poussé à tenter.
3: Ce que l'ennui et la liberté t'ont poussé à tenter.
4: La couture de cette tunique, coupée dans un vieux wax. La cuisine que tu expérimentes de si bonne volonté. La peinture et le dessin avec les aquarelles qui étaient dans l'armoire. Les chorégraphies improvisées sur la terrasse. La lecture sans cesse recommencée des cahiers d'Esther. Je sais que tes amis te manquent. Je sais combien elles comptent et quelles sont la raison principale, sinon la seule, d'aimer la classe. Mais crois-tu vraiment qu'il faut se laisser enfermer dans une salle de cours pour bavarder? Imagine des petits groupes, variables, guidés de loin par tes professeurs, qui travailleraient avec un adulte, dehors ou dedans, comme nous le faisons toutes les deux ces jours-ci. Imagine au moins que nous y réfléchissions tous ensemble et que les adultes décident d'organiser leur vie autrement pour accueillir les enfants et les aider à grandir.
3: Imagine
4: que nous ne vous lâchions pas. Aucun d'entre vous.
3: Aucun d'entre vous.
4: menacions pas sans arrêt de vous lâcher. Je pense que nous pourrions réussir à dégager l'ennui, la peur et l'échec de l'étude. Apprendre peut être une telle joie, tu ne penses pas ?
3: Apprendre peut être une telle joie.
0: Vous venez d'entendre S'élever de Marie Desplechin, que vous pouvez retrouver sur l'ouvrage Essi, compté par Corentin et Delphine. Et tout de suite, retour à notre interview pour une prochaine question à Gaïa, notre invitée du jour.
1: Alors, nous sommes toujours à l'écoute de Alors on change sur Radio Calade 100.9. Et donc, toujours en compagnie de Gaïa. On a parlé du coup pas mal de l'ouvrage. On a un petit peu parlé des intervenants donc, qui avaient participé à écrire les textes. On a notamment plusieurs personnalités un petit peu connues de l'opinion publique, comme Cédric Hérault ou Alain Damasio. Donc voilà, ça c'est la première question. Comment vous êtes allé chercher ces gens-là et comment ils ont accepté de s'impliquer dans l'ouvrage? Et puis dans un deuxième temps, je te laisserai répondre parce que c'est des textes qui sont aussi illustrés par des dessinateurs. Il y a tout un site internet, hein, on en reparlera plus tard. Mais du coup, double mise en œuvre artistique. Donc voilà, quel était le choix là derrière? Et ben, je te laisse me répondre à ces deux questions.
2: Ça marche. Déjà, faut savoir que ce livre, il a été réalisé très très vite. C'est-à-dire qu'il a été pensé et écrit en un temps record, en 2-3 semaines. Le livre est sorti comme un champignon. C'est-à-dire entre la décision de faire ce livre et la sortie sur le site, parce qu'il est d'abord sorti sous forme numérique sur un site internet, il y a eu 3 semaines, je crois, grand max. Et en fait, c'est quelque chose qui a très très vite suscité beaucoup d'enthousiasme auprès des personnes contactées, déjà nous dans notre équipe, et ensuite les premières personnes qu'on a contactées, elles ont réagi très vite, elles étaient très motivées. Il y avait des liens qui avaient été établis avant, parce que à Alternativa, on a l'habitude aussi de contacter des gens qui ont une position médiatique avantageuse, on va dire, et qui partagent nos valeurs et les défendent en dehors de tout lien avec nous. Du coup, quand on partage des choses essentielles, comme on a besoin de changer de système, le vivant c'est important, etc., c'est assez facile de rentrer en contact, finalement. Et donc, on avait des liens interpersonnels déjà qui ont aidé. Et puis, il y avait aussi des partenaires réguliers, des gens qui nous aident régulièrement. Qu'on invite à des conférences, à des marches, etc. Donc ça a facilité les choses. Et puis il y a des gens qu'on est allé chercher qu'on n'attendait pas forcément sur ce type d'ouvrage et qui étaient en fait très motivés aussi, qui ont été touchés de pouvoir contribuer. Des gens comme Kevin Jean aussi, l'épidémiologiste, Mounia Alkotni, anthropologue, la chanteuse Alice des Ogres de Barbet, des gens qui avaient beaucoup à apporter à cet ouvrage et qu'on avait moins l'habitude de contacter que d'autres personnes et qui étaient très très motivés à l'idée de contribuer à ce livre formidable parce que c'était un projet très enthousiasmant. Enfin, je pense que vous le découvrirez quand vous le lirez. J'espère que vous le lirez. Donc voilà, ça a suscité beaucoup d'enthousiasme. C'était assez facile le contact. Et puis pour les illustrateurs et illustratrices, dans nos équipes Alternativa, on en a déjà. Et on avait une illustratrice. Sixtine Dano, qui avait déjà beaucoup de contacts dans son milieu, dans son carnet d'adresses, qui nous a beaucoup soutenus pour contacter les artistes. Donc voilà, ça s'est fait comme ça. Les quelques personnes qui ont refusé de travailler sur l'ouvrage, c'était des personnes qui avaient vraiment pas le temps, qui étaient débordées, mais qui auraient bien voulu. Et puis il y avait même certaines personnes qu'on a contactées qui étaient tellement emballées qu'elles nous ont aidées à en contacter d'autres. Donc ça a été un très beau réseau aussi qui s'est développé d'un coup. Et je trouve que c'est assez représentatif, finalement, de ce qu'on fait à Alternativa. Ce système en réseau, ce système d'entraide, de solidarité, de soutien et de projets qui se développent parce que tout le monde est considéré, est respecté, est vu comme égal. Donc voilà, même le développement, la création de Essi a été fidèle à ce qu'on porte et c'est très plaisant de travailler dans ces conditions aussi.
1: Merci beaucoup Gaïa pour la réponse à cette question et tout de suite la lecture d'un prochain texte avant de partir sur une dernière question.
5: Et si nous regardions ensemble le monde d'un peu plus haut, le regarder avec recul comme si c'était celui d'un autre. Rond, sans dessus, sans dessous, un monde sans étage, sans barrage. Les couleurs passent du bleu au vert, du rouge fer au jaune lumière, La mer paraît calme de si haut, comme un miroir. Elle reflète la couleur du ciel que les reliefs des montagnes pénètrent avec douceur. Un monde chaud, chaleureux, qui tourne sur lui-même comme une valse, une étreinte donnant la vie à ceux qui la dansent. Une alchimie donnant un monde parfait. De si haut, nous n'avions encore jamais rien vu de si beau. Et maintenant, redescendons. Retournons sur Terre. Vu d'ici, la Terre est plate, statique. Le Soleil passe d'un côté à l'autre au-dessus de nous, sans trop savoir pourquoi lui ne danse pas, car il est seul. Lever la tête et ouvrir sa porte. Nous étions vieux, jeunes, heureux ou aigris, profs, notaires, étudiants ou paysans. Notre petite Roya, nous l'avons ouverte. Nous avons admis que ce monde avait besoin de notre considération et que nous ne pourrions en imaginer un d'aussi beau. Alors, nous l'avons protégé. Certes, ce n'est pas facile d'accepter de partager sa vie avec celui d'un inconnu, même pour une heure, une nuit, ni même pour un repas ou un café. La première fois que j'ai ouvert ma porte, j'étais un peu comme la première fois, plus jeune, où j'invitais à danser. Peur de ne pas savoir faire, peur de ne pas savoir quoi dire, peur du regard de l'autre, peur de regarder dans les yeux la personne avec qui j'irais valser. Notre monde tourne par la danse. Et ne pas oser danser, ce n'est pas oser vivre son monde. L'humain a réussi à comprendre comment ce monde tournait, mais il n'a pas admis que nous tournions aussi. Ouvrir sa porte, non pas par charité, mais par solidarité. Faire corps. Prendre pleine conscience que chaque particule de notre monde est un maillon ceinturant la valse de la vie. L'humain en fait partie. Reprendre conscience que dans notre monde, la vie se crée par l'amour, non par la haine. Respecter le monde, respecter ceux qui y vivent, se sentir appartenir au monde, ne pas tolérer la souffrance sur son balcon, ni sur celui de son voisin, ni sur le balcon qu'on ne voit pas. Changer le monde, changer le monde. Y a-t-il vraiment besoin de le changer ? N'est-il pas parfait ? Ce qu'il faut changer dans le monde, c'est le regard que nous portons. Garder la pleine conscience que nous sommes responsables, en tant que petit maillon, de prendre soin du maillon qui est à côté. Et ne pas hésiter à tendre la main pour que la chaîne du monde puisse continuer à valser.
0: C'était Accueillir. Texte écrit par Cédric Héroux et compté par Karine Esgulian. Merci à elle pour sa participation. On reprend tout de suite avec l'interview de Gaïa et la dernière question.
1: Eh bien Gaïa, on arrive sur la fin de cette première émission spéciale. Et si donc on va parler un petit peu, donc on a parlé des illustrations un petit peu, le fait qu'elles étaient illustrées. Comment est venue cette idée donc d'illustrer les textes?
2: Alors dès le début, enfin c'était vraiment à l'origine du projet, on voulait un triptyque texte, illustration, proposition d'action concrète pour voilà passer à l'action, etc. Et pas seulement rêver. Mais c'était vraiment, c'est pas venu après quoi. Voilà, on voulait des illustrations parce que on a trouvé que c'était important de faire rêver pour créer un imaginaire désirable. Il y a des gens pour qui voilà les mots alignés c'est pas assez parlant et il fallait donner à voir autrement que par les mots. Et c'est voilà, c'est une nouvelle manière aussi pour exprimer nos idées. C'est une autre manière de dire le monde. Finalement, c'est un peu comme la poésie, ça communique une idée autrement, ça, et puis ça permet parfois de passer par une émotion un peu différente, un affect différent, même si les textes sont très littéraires. L'illustration, elle appelle à notre sensibilité d'une manière assez directe. Donc ça permet aussi de parler à des gens dont la réception du monde passe pas par un canal très littéraire ou très explicite, très rationnel, mais qui passe plus par un canal visuel, émotionnel, qui passe plus par quelque chose d'un peu direct que par des arguments. Donc on a conscience en fait qu'il existe plusieurs types d'intelligence, plusieurs types de manières de percevoir le monde, et donc d'avoir ces différentes portes d'entrée dans le livre, c'était important pour nous. Ça rendait aussi le livre accessible à un public plus jeune et à un public plus éloigné de la lecture. Parce que voilà, il y a des gens qui rentreront peut-être jamais dans une librairie parce qu'ils estiment que c'est pas leur lieu, ou parce qu'ils ont peur, ou pour plein de raisons en fait qui leur sont propres. Et passer par l'illustration, parfois, ça permet de toucher ces personnes qui vont être intéressées par ces sujets en fait, et qu'on considère autant que les autres. Et puis tout bêtement aussi parce que c'est beau, parce que les illustrateurs et les illustratrices qu'on a contactés ont fait un travail mais incroyable, parce que c'est beau, parce que ça fait rire parfois, en fait nous, ça fait partie de nos ambitions à Alternativa. Je pense vraiment pouvoir parler au nom du mouvement en disant ça. Le monde qu'on défend, les luttes qu'on mène, on veut les défendre dans la joie, dans le beau. C'est-à-dire qu'on est déterminé, mais déterminé, ça ne veut pas dire que on porte la bannière du deuil, en fait. Nous, l'espèce de révolution qu'on veut mettre en place, elle est dans la fête. Et d'avoir ces illustrations, ça permettait de rappeler qu'au-delà des faits et des chiffres et des mots, le sensible, le beau, existent et ont de l'importance. Et donc, en fait, ça permettait de mettre en place ce qu'on défend, d'incarner ce qu'on défend, de faire des liens. Donc, c'est assez essentiel, en fait, la décision d'avoir des illustrations dans ce livre.
1: Bon, quand on t'entend, on a trop envie d'aller l'acheter, de le prendre, de le trouver. Et donc, tu peux nous dire un petit peu où on peut trouver Essie et comment, à quoi servent les sous, du coup, de cet achat, si ce n'est déjà de lire un super livre super bien dessiné, mais les sous sont reversés, du coup, à Alternativa. Explique-nous un petit peu tout ça. Et en conclusion, je te remercie beaucoup d'avoir pu répondre à toutes mes questions et d'avoir été avec nous ce soir.
2: Alors, on peut trouver ce livre dans sa version numérique sur le site internet en accès libre. Donc, le site, c'est e-si.alternativa.eu, mais aussi et surtout en version physique. Donc, en version physique, le livre a été imprimé par Typo Libris, un imprimeur français qui travaille extrêmement bien en accord avec nos valeurs, etc. Et le livre est disponible en librairie. Donc, n'hésitez pas à le faire commander par votre libraire s'il ne l'a pas. Voilà. S'il ne l'a pas immédiatement sous la main, on est diffusé, distribué comme n'importe quel autre éditeur. Hein, donc, on peut le commander, ce livre, en librairie. Et puis, on peut le trouver de plus en plus dans des magasins du réseau Biocoop. D'ailleurs, bonjour auditeurs et auditrices, si vous êtes responsable d'un magasin du réseau Biocoop et que vous écoutez cette émission, n'hésitez pas à nous écrire à e.si@alternativa.eu. Et puis, le livre peut aussi être commandé directement sur la boutique en ligne du label Emmaüs. Donc ça, c'est label-emmaüs.co. Et on y trouve aussi toutes les affiches et cartes postales issues du livre. Parce que voilà, vous avez tellement aimé le livre, vous avez tellement été ému par les illustrations que vous voulez avoir une grosse affiche dans votre chambre. Donc, n'hésitez pas, elles existent aussi. Et les sous sont donc reversés à Alternativa, comme tu l'as dit, Perrine. En fait, toutes les personnes qui ont participé à ce que ce livre existe, donc les auteurs, les artistes, les graphistes, webmasters, correcteurs, correctrices, toute l'équipe d'Alternativa et tous les intervenants et intervenantes qui ont travaillé dessus, ont décidé de ne pas se faire rémunérer. Pour les auteurs, autrices et illustrateurs, illustratrices, ont décidé de reverser leurs droits à Alternativa. Donc, c'est vraiment un acte militant. Et ça permet aussi d'avoir un prix militant, il est qu'à 12 euros, alors qu'il est quand même assez, assez conséquent. Avec plein d'illustres. Et puis, du coup, voilà, ça permet de nourrir notre réseau Alternativa. Alors, bien sûr, quand on passe par une librairie, une part du prix du livre revient à la chaîne du livre, et c'est normal, et c'est juste, et c'est souhaitable. Donc, les libraires, les diffuseurs, les distributeurs, etc. Donc, c'est tout à fait logique. Et sinon, globalement, les sous récoltés par la vente du livre, ça permet de financer des projets, comme le festival qui va avoir lieu bientôt en juillet, auquel je vous invite vraiment à aller, parce que le programme a l'air incroyable. Ça permet de rembourser les frais qu'on a avancés pour la réalisation du livre, donc notamment l'impression, les transports, le stockage, etc. Et puis, ça permet de contribuer à l'équilibre financier d'Alternativa. C'est-à-dire que on est indépendant comme mouvement, on n'est pas attaché à une marque ou à un groupe financier ou je sais pas quoi. Notre moyen d'avoir des sous, c'est vous, c'est les gens. Donc ces sous, ils servent à différentes actions, au paiement de quelques salariés, aux frais liés au matériel qu'on utilise pour organiser une marche telle que celle du 12 mars. Vous attendez nombreux et nombreuses, des actions des obéissances civiles, des ateliers, louer une salle pour une conférence, louer un camion pour déplacer vraiment énormément de matériel pour telle ou telle action, pour tel ou tel festival ou salon, les déplacements parfois, les assurances, voilà. En fait, il y a beaucoup de frais quand on est une association. C'est pas parce qu'on est tous bénévoles que tout d'un coup il y a plus besoin d'argent. Et pour garantir notre indépendance, on a différents moyens. Et ESSI fait partie de ces moyens. Donc en fait, quand vous achetez ESSI, quel que soit le moyen que vous utilisez, c'est vraiment un acte militant. Vous permettez qu'Alternativa continue d'exister et continue ses actions pour essayer de faire en sorte que le monde dans lequel on vit s'améliore. Donc voilà, merci si vous achetez ce livre et si vous lisez ce livre, n'hésitez pas à en parler autour de vous.
1: Eh bien, merci vraiment Gaïa d'avoir pu être avec nous ce soir. Merci beaucoup et puis peut-être à bientôt.
2: Oui, merci Perrine, à bientôt.
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7: Parce que il est très clair maintenant aujourd'hui que le gouvernement a décidé de poursuivre dans la destruction de l'hôpital public.
8: Et si nos voix comptaient vraiment? Si on prêtait vraiment attention à nos besoins? Assise devant sa télévision, Maria s'interroge. En boucle, elle regarde les scènes de manifestations critiquées, les débats qui s'enchaînent et se ressemblent. Elle zappe. Elle n'en peut plus que des personnes qui ne savent pas ce qu'elle vit, lui donnent des leçons et racontent n'importe quoi. Emplie de crainte et d'incertitude, Maria couche ses enfants. Le lendemain, Maria, pressée, stressée, doit arriver à temps à l'hôpital. Elle est infirmière urgentiste. À peine arrivée à la Pitié-Salpêtrière, elle doit passer sa blouse et se mettre au travail. Les sirènes retentissent au loin. Les pompiers, qui s'étaient fait matraquer par les forces de l'ordre la veille lors de leur manifestation, débarquent. C'est samedi. Les urgences sont bondées. Maria sait que la journée va être longue. Ses collègues sont épuisés. Elle prend la relève. Comme à son habitude, elle examine les yeux de quelques patients avec la lampe torche de son smartphone lorsqu'elle est interrompue par les cris de Joe dans le couloir. Elle s'en va prêter main forte à son collègue arrivé d'Espagne en renfort. Joe, vêtu d'un gilet jaune, agonise. Il vient de recevoir un tir de LBD dans l'œil. Il filmait une manifestation lorsque c'est arrivé. Maria fait de son mieux pour le rassurer, mais ses cris glacent le sang des patients de la salle d'attente, présents depuis la veille. Elle n'en peut plus. Elle prend une pause. Elle explique pour la énième fois à sa responsable qu'il faut que ça change. Sa responsable le sait. Tout s'écroule. Elles s'assoient ensemble et aperçoivent le flyer pour la manif de mercredi. Personnel, soignant, en colère. Elles se souviennent que les Gilets jaunes avaient organisé une manif en signe de solidarité au personnel soignant et qu'elles les avaient salués lorsque le cortège était passé devant le bâtiment. « On doit y aller mercredi, » lâche Maria. « On ne peut pas rester sans rien faire. On a tout essayé. Maintenant, on doit aller dans la rue, faire masse ensemble. Sinon, on n'y arrivera pas. Imagine qu'on doit faire face à une guerre ou une épidémie. Comment va-t-on faire ?» On n'a pas de matériel, pas assez de monde. On n'y arrivera pas. Mais pas le temps de discuter, il faut y retourner. Maria prenait conscience. Une petite voix intérieure lui disait « On ne nous écoute pas ». Les jours se suivent et se ressemblent. Mais pas aujourd'hui. Aujourd'hui, c'est mercredi. Aujourd'hui, on va crier notre colère, on va faire bloc. Maria, motivée, émue, en colère, rejoint ses collègues aux Champs-Élysées. Des banderoles, de la musique, des chants. C'est sa première manif. Elle en prend plein la vue. Elle se dit que jamais les infos ne montrent les moments de joie des manifestations. Elle sait désormais qu'elle ne peut pas se fier aux chaînes d'infos. Le cortège bat son plein. Maria se sent forte, soutenue. Elle pense à ses enfants. Quel avenir pour eux? Elle discute, scande des slogans et se rend compte que chaque samedi, des milliers de gens comme elle manifestent pour un avenir meilleur, pour que cessent les inégalités sociales, pour que les services publics soient renforcés, pour une transformation profonde du système politique, pour notre droit de vivre dans un environnement sain. Est-ce trop demandé? Et si nous étions des millions dans les rues, peut-être nous écouterait-ils?
0: Vous venez d'entendre Mobiliser, un texte de Priscilla Ludowski et conté par Sandrine Besassier, qui termine bien finalement tous les textes qu'on a pu entendre. Et il y en a plein d'autres. Donc l'émission spéciale Et si se poursuit maintenant. Par la chronique, tout d'abord, la Calade verte.
9: Merci Périne et bonsoir à toutes et à tous. Ce mois-ci, la Calade verte vous propose un « Et si, bien de chez nous ?» Et si la calade d'après ne ressemblait pas à la calade d'avant ?
10: Et si tu m'expliquais comment vous êtes arrivé ici ?
9: Nous aussi en calade pouvons imaginer des lendemains qui chantent, une chouette destinée pour ce beau territoire si cher à notre cœur et que l'on voudrait bien sortir de sa torpeur pour cheminer ensemble vers un monde nouveau au lieu de nous laisser embarquer tels des veaux vers des horizons troubles où le mot pragmatique semble avoir la faveur de tous nos politiques. Alors qu'il faut rêver, voir plus large, voir plus loin, sortir du cadre étroit où nous sommes contraints, fédérer les acteurs de notre vie locale, dessiner nos demains, construire de l'idéal. Construire de l'idéal.
10: Et si demain, c'était ici?
9: Alors pour entamer ce ici bien local, commençons par rêver à ce qui est vital. Pour nourrir nos enfants dans les cantines scolaires, des légumes bio qui seraient pour bien faire cultivés en régie sur des terrains publics, soustraits à bon escient aux besoins boulimiques, entrepreneurs locaux obsédés de croissance par des élus soucieux du bien-être de l'enfance. Et si pour commencer, on prenait les hectares des champs du Bordelan et ceux de Beauregard pour en faire des lieux d'agriculture urbaine, des comme ça en France, il y en a des centaines, espaces de rencontres, de convivialité, valeurs simples, rythmant la vie de la cité, lieu de pédagogie pour enfants et ados, jetant aux oubliettes les sinistres McDo. Et si pour compléter, on s'occupait de l'eau, bien commun essentiel, mais offert en cadeau aux intérêts privés, il n'est pas utopique de rêver au retour d'une régie publique. C'est une réalité chez nos voisins de Lyon, donc pourquoi pas chez nous, saisissons l'occasion.
10: Et si demain, c'était ici?
9: Manger, bouger, dit-on, c'est bon pour la santé. Mais alors, pour bouger, peut-on se contenter d'un univers local dédié à la voiture, entraînant la santé vers la déconfiture? Des confitures, oui, mais alors de groseille. Nos paysans urbains en feront des merveilles. Toute blague mise à part, pour bouger en calade, nous avons sous le coude des idées en cascade. Voiture retenue à la périphérie. Comme ça, pour se garer, ce n'est pas la loterie. Covoiturage roi, autopartage idem. Les automobilistes, c'est comme ça qu'on les aime. Transport urbain gratuit, une runade piétonne, parking vélo partout, voie cyclable à la tonne, avec pour résultat moins de gaz, moins de bruit et plus de bienveillance, plus de respect d'autrui. Une ville apaisée, une ambiance enfin cool, disparues les nuisances et tous les bruits qui saoulent, ne reste que les rires, les plaisanteries qui fusent, un plaisir collectif, un lieu où l'on s'amuse.
10: Et si demain,
9: et si de la sorte, on en a trouvé plein. Apprendre, s'élever, abriter, prendre soin, échanger, consommer, travailler, prémunir, partager, informer, voyager, s'épanouir, contempler, cultiver, s'éclater ou produire, mobiliser, relier, résister, accueillir, pour construire tous ensemble un bel itinéraire vers un monde d'après dont on puisse être fier. Dont on puisse être fier. impossible, nous dit-on. On n'y arrivera jamais. Les contraintes sont trop fortes. C'est trop tard, désormais. Et si on s'y mettait en faisant table rase de tous ces préjugés, véritables métastases gangrenant nos espoirs, les excuses non plus courtes, motivation, envie, balaye tous les discours, tous les c'est pas possible, tous les vous comprenez, tous ces échappatoires, faut les abandonner, affronter le réel, car les faits sont têtus. On n'y arrivera pas si on s'y habitue. Sortons de notre cadre, dépassons nos limites. Ressuscitons l'esprit du beau mai 68, soyons réalistes, demandons l'impossible et prenons nos désirs pour des réalités. Pour finir, une lecture vraiment indispensable, même si sur bien des points c'est pas très agréable, c'est le rapport du GIEC, il vient juste de sortir, le sujet est majeur, il faut vraiment le lire.
0: On voulait remercier Corentin, Delphine, Clémentine, Benjamin, Sandrine, Karine, pour leur participation au texte. Aujourd'hui à la technique, Gaël et Alice. À la musique et au montage des textes, JC. À la chronique, la calade verte, Bernard et JC. Et Perrine à l'animation pour l'équipe d'Alternatiba et du groupe local de Villefranche-Beaujolais. Alors

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1: Les 26 et 27 septembre, vous avez rendez-vous pour deux concerts d'exception. Chansons et musique du monde avec Ensemble c'est tout, qui regroupe le chœur Inclusique, 40 choristes, dont une quinzaine de personnes en situation de handicap, mais également Chœur Homme, les Clariflous et les Filles qui chantent et pas que, sous la direction artistique de Paul Bonnet-Dumont. Plaisir de chanter, de s'exprimer, de partager et tout simplement d'être ensemble samedi 26 septembre à 17h et dimanche 27 septembre à 15h, salle des colonnes à Ans. Le Centre culturel de Glétin organise l'exposition d'Yves-Jules Fleury, Les People. Couleurs vives, très épais dans des tableaux entourés d'un cadre avec de grosses lettres qui commentent le sujet, Yves-Jules Fleury réinvente une figuration libre à partir de photos, d'images, de magazines ou de sa propre vie avec un goût prononcé pour les stars où l'on verra se côtoyer le général de Gaulle, la reine Elisabeth, François Mitterrand, Jacques Chirac et Madame, Mao, Trump, Brigitte Bardot, les Beatles, Picasso, Ferré, James Bond et nos stars du Beaujolais, Benjamin Biolay, Raymond Depardon, Maurice Baquet, Victor Vermorel, bref que des People. Exposition visible du 25 septembre au 24 octobre. Vernissage vendredi 25 septembre à 18h au Centre culturel Le Glétin à Jassin-Riotier.
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1: 11h.

Bonjour à tous, bonjour à toutes, c'est l'Écho des Muses, l'émission qui fait une large place à la musique, aux textes poétiques, des musiques d'un peu partout et du rock en particulier.

Aujourd'hui, l'émission est consacrée à Boris Vian dans un recueil de textes qui s'intitule « Je voudrais pas crever ». Ce recueil, ces textes ont été édités par Jean-Jacques Prévert, le fabuleux éditeur Jean-Jacques Prévert, en 1962.

Un poète, c'est un être unique, à l'état d'exemplaire, qui ne pense qu'en vers et n'écrit qu'en musique sur des sujets divers, des rouges ou des verts, mais toujours magnifiques.

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penseurs. 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

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On s'est contenté de mâcher. 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

été dit 100 fois et beaucoup mieux que par moi. Aussi, quand j'écris des vers, c'est que ça m'amuse. C'est que ça m'amuse. 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

J'aimerais devenir un grand poète. Et les gens me mettraient plein de lauriers sur la tête. Mais voilà, je n'ai pas assez de goût pour les livres. Et je songe trop à vivre et je pense trop aux gens pour être toujours content de n'écrire que du vent.

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Je les voyais par la fenêtre, leur chant triste entrait dans mon être et je croyais y reconnaître du renne.

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J'aime le soleil, mais j'aime pas la rue. Alors je reste chez moi en attendant que le monde vienne avec ses tours dorées et ses cascades blanches, avec ses voix de larmes et les chansons des gens qui sont gays ou qui sont payés pour chanter. Et le soir, il vient un moment où la rue devient autre chose et disparaît sous le plumage de la nuit pleine de peut-être et des rêves de ceux qui sont morts. Alors je descends dans la rue. Elle s'étend là-bas jusqu'à l'aube. Une fumée s'étire tout près. Et je marche au milieu de l'eau sèche, de l'eau rêche, de la nuit fraîche. 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

0: Un jour, il y aura autre chose que le jour. Une chose plus franche que l'on appellera le jodel. Une encore translucide comme l'arc-en-son que l'on s'enchâssera dans l'œil d'un geste élégant. Il y aura l'oreille plus cruelle, le volutin plus dégagé, le comble moins sempiternel, le baouf toujours enneigé. Il y aura le chalamondre, l'ivrunini, le baroïque et tout un planté d'analogne. Les heures seront différentes, pas pareilles, sans résultat. Inutile de fixer maintenant le détail précis de tout ça. Une certitude subsiste. 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

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Ce sera par un soir horrible, clair, chaud, parfumé, sensuel. Je mourrai d'un pourrissement de certaines cellules peu connues. 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Je mourrai de sans coupure. 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Ça se brise comme une vitre lourde. 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Quand on me dira lentement des méchancetés à l'oreille. 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

musique, mais aussi on a lu quelques textes de Boris Vian. Extrait de son recueil intitulé « Je voudrais pas crever ». Je vous rappelle qu'il a été édité pour la première fois ce recueil en 1962 par un certain Jean-Jacques Auvergne. Faites des folies de tout vos corps et je vous dis

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0: Eh bien, bonjour à toutes et à tous. Bienvenue dans votre émission Quel Jazz. Je suis toujours avec Julien. Bonjour, Julien.
1: Bonjour, Richard. Bonjour à tous.
0: Et alors, vous venez d'entendre Take the A-Train, parce qu'aujourd'hui, nous allons continuer sur le jazz dans les années 40. Alors, présente-nous ce premier morceau, Julien.
1: Alors, Take the A-Train, c'est un morceau de Billy Strayhorn. Billy Strayhorn, en fait, c'est un musicien qui a beaucoup, beaucoup joué avec Duke Ellington et qui a écrit pas mal de morceaux pour Duke Ellington. Ellington, lui, les a arrangés. Et commençait les années 40 par les grands orchestres. On était sur les années 30, ça commençait à arriver, mais c'était encore un peu ancien. Et petit à petit, le grand orchestre est vraiment là. Et dans les années 40, c'est le, on va dire, l'âge d'or du gros orchestre et l'âge d'or du gros orchestre.
0: Ah, on va en reparler parce que le gros orchestre va quand même.
1: Oui, et après il va baisser.
0: Ça va baisser, ouais. On est d'accord.
1: De Duke Ellington, qui est, on va dire, le maître, bah pour moi, peut-être quelqu'un d'autre, le maître du big band américain bien connu. Et du coup, j'ai appris quelque chose. J'ai appris que le titre Take the A-Train parle de la ligne A du métro new-yorkais. Je me suis toujours demandé de qu'est-ce que ça voulait dire, mais en fait, c'était très simple. On parle de la ligne A du métro new-yorkais. Donc voilà, on a écouté Take the A-Train et c'est sorti tout ça. Il a été enregistré en 1941.
0: Merci Julien. Alors, imaginez des rues fourmillantes, des clubs enfumés où la nuit semble infinie. Et cette musique qui enfle, rebondit puis explose. Les années 40, c'est l'Amérique en pleine métamorphose. New York, Chicago, Los Angeles vibrent sous les coups d'archet, de cymbales et de cuivre. On sort de la guerre, l'insouciance n'est pas de mise, mais on ne peut s'empêcher de relever la tête. Dans ce terrain fécond, le jazz mute, se déchire et se reconstruit, laissant derrière lui une empreinte indélébile. C'est d'abord un laboratoire, une sorte de ruche effervescente où chacun aiguise son style. Malheureusement, en 1942, l'American Federation of Musicians lança une grève contre les principales maisons de disques américaines en raison de désaccords sur le versement des droits d'auteur. Du coup, aucun musicien syndiqué ne put enregistrer de disques pour aucune maison de disques commerciale. Cela signifiait qu'un musicien syndiqué était autorisé à participer à des émissions de radio et à d'autres formes de divertissement musical, mais pas à enregistrer. Et cette grève de musiciens de 1942 à 1944 demeure la plus longue de l'histoire du spectacle. Elle stoppe net l'industrie du disque, forçant les musiciens à revenir à l'essence même, jouer sur scène, improviser, inventer une nouvelle grammaire. Et ce contexte de tension économique, sociale, mais surtout créative, ouvre la voie à une génération de musiciens audacieux, prêts à tout pour écrire l'avenir. Nous allons en parler tout au long de l'émission. Donc, un deuxième morceau pour illustrer tout ça?
1: Alors, je vais plutôt illustrer, du coup, tu parlais de la guerre, en fait. C'est vrai qu'on est en pleine guerre. Et il y a un orchestre qui a pas mal voyagé pendant la guerre, c'est l'orchestre de Glenn Miller. Donc, le big band de Glenn Miller. Donc voilà, je voulais passer, pour moi aussi, ça faisait partie un peu de la Seconde Guerre mondiale. C'est quand même quelqu'un qui a voyagé un peu partout dans le monde pour faire des concerts au GI, au Boys, c'est ça?
0: Pour divertir les Boys.
1: Donc, on va écouter un morceau qui s'appelle Chattanooga Chouchou. On reste dans le train, je crois. C'est un morceau d'Harry Warren et de Mac Gordon. Donc, c'est interprété par The Glenn Miller Orchestra. Un titre qui a été aussi immortalisé par le film qui s'appelle Tu seras mon mari. Et en anglais, c'est Sun Valley Serenade. Alors, je sais pas si ça te parle.
0: Non.
1: Vu que je sais que t'es plus cinéphile que moi. Donc, je me suis dit, voilà, Et autre chose, ça a été le premier disque d'or des États-Unis.
0: Ah, bien.
1: Donc, on va écouter Chattanooga Chouchou.

0: Voilà, c'était Chattanooga Chouchou. Ben Miller Orchestra. Alors, les années 40, c'est aussi une histoire de progrès technique. L'amélioration de la qualité des micros, la généralisation du disque vinyle 33 tours permet d'aller plus loin dans la précision sonore et la longueur du propos. Adieu les 3 minutes max du 78 tours. Les solos se font plus longs, les prises de son plus subtiles. On entend la respiration d'un sax, la main sur l'épaule. Les arrangements gagnent en sophistication, je vais y arriver. Les groupes commencent à jouer avec les premiers amplificateurs, ouvrant la voie au jazz électrique des décennies suivantes. Et impossible de parler de ce soc sans aborder la question sociale. Le jazz des années 40, c'est la bande-son de la lutte pour les droits civiques. Les clubs ségrégés voient débarquer des foules métissées. La scène devient résistante. Billie Holiday chante Strange Fruit, composé en 39, mais son impact se poursuit. Mais c'est tout l'engagement de cette décennie qui le prépare. Alors, un autre morceau, s'il te plaît.
1: Alors du coup, vu que tu parlais de l'électrification, le début de l'électrification, je voulais parler d'un morceau qui s'appelle Flying Home de Lionel Hampton. C'est un, comment on appelle ça, un librasophoniste, qui a été écrit par Benny Goodman et Sid Romine. Et en fait, ce morceau, c'est un solo de saxophone d'Illinois Jacquet annonce le rhythm blues. Donc qui commence à devenir la musique un peu amplifiée, et le rock and roll. Ce titre, c'est une transition entre le swing des années 30 et les formes musicales populaires, comme tu le disais, parce qu'il y a eu un grand changement pendant la guerre, qui émerge après la guerre. Donc on va écouter ce morceau qui s'appelle Flaming Home de Lionel Hampton et son orchestre, et c'est sorti tout ça en 1942.

0: Voilà, c'était Flying Home, interprété par Lionel Hampton. Alors, l'implication américaine à la Seconde Guerre mondiale, qui a commencé donc le 11 décembre 41, a marqué une baisse de l'importance des grands groupes dans la musique populaire. Effectivement, de nombreux musiciens ont été envoyés pour se battre dans la guerre, et ceux qui sont restés étaient limités par, malheureusement, des taxes élevées sur l'essence qui les empêchaient d'aller se produire un peu de partout, quoi. Au moment où l'interdiction de l'enregistrement a été levée, les big bands avaient pratiquement été oubliés, ou avaient commencé à être considérés comme périphériques par rapport aux stars vocales qui arrivaient comme Frank Sinatra, par exemple.
1: Et la Fitzgerald.
0: Voilà, entre autres. Et Charlie Parker, et oui, on va falloir en parler, a commencé à augmenter en importance au début des années 40 et a joué fréquemment avec des groupes dirigés par Jay McShane, Earl Hines et Billy Eckstein. Eckstein ou Eckstein?
1: Eckstein,
0: d'accord. En 1945, un jeune Miles Davis a déménagé à New York et est devenu intrigué par Parker parce qu'il a étudié à Juilliard mais a eu du mal à gagner le respect des musiciens de jazz à cause de son nom raffiné. Eh oui. Mais bientôt, il va se diriger vers le quintet de Parker. Donc là, tu vas nous présenter un morceau de...
1: En fait, pas vraiment de bebop, parce que tu parlais de... Je voulais finir avec le big band. Et du coup, je voulais parler du fameux Billy Eckstein qui, lui, a intégré tous ces nouveaux musiciens qui vont inventer un nouveau langage du jazz. Donc, Billy Eckstein, c'est quelqu'un qui a voulu. C'est vraiment le big band, c'est vraiment le véritable laboratoire du bebop. Donc, ça veut dire qu'ils se sont rencontrés dans ce big band et ils ont travaillé ensemble. On pouvait compter tous les géants. Donc on a Charlie Parker qui a joué dedans, Dizzy Gillespie, Miles Davis a joué aussi, Sarah Vaughan. Donc ils ont tous été là. Et on va écouter un morceau qui s'appelle

0: Voilà, c'était A Cottage for Sale, interprété par Billy Eckstein and his orchestra. Alors maintenant, nous allons parler d'un nouveau genre, le bebop. Le fameux bebop qui diffère radicalement de l'air swing qui le précède. Donc c'est un genre musical de jazz qui a bien émergé dans les années 40. Son influence s'étend à presque tous les styles de jazz. Les premiers enregistrements, puisque ils n'ont pas enregistré pendant 2 ans, ça date qu'à partir de 1945. Ce courant révolutionnaire est lancé de l'association de musiciens afro-américains qui, après leurs obligations contractuelles dans de grands orchestres, souhaitaient se libérer en s'affranchissant de la discipline des big bands. Ces quêtes de liberté donnent lieu à des formations plus réduites, laissant plus de liberté dans l'interprétation et davantage d'occasions d'improviser des solos. Les premières expériences bebop sont le fruit des sessions de Thelonious Monk, Charlie Parker, Dizzy Gillespie et Charlie Christian. Le bebop se distingue des premières formes du jazz, le style dit mainstream, par un tempo souvent très rapide, des phrases dynamiques et des grilles harmoniques très fournies. Les accords changent toutes les mesures, voire très souvent plusieurs fois par mesure. Le style bebop exige la maîtrise technique de l'instrument, ainsi qu'une bonne oreille et une connaissance approfondie de l'harmonie pour laisser libre place à l'improvisation, Julien.
1: Eh oui.
0: Hein, c'est le...
1: l'arrivée de l'improvisation, voilà. C'est ça.
0: Caractéristique, donc c'est la caractéristique principale du style. Les musiciens de bebop n'hésitent pas à enfreindre les lois, ou plutôt l'esthétique communément acceptée concernant l'harmonie ou la mélodie, en explorant de nouveaux horizons. Alors là, tu vas nous présenter...
1: un morceau de bebop.
0: Bravo.
1: Voilà, on va écouter Ornithologie, qui est l'un des hymnes du bebop. C'est un titre qui fait référence au surnom de Charlie Parker, parce que Charlie Parker, on l'appelait Bird. Donc Ornithologie, c'est la science des oiseaux. Et le morceau est construit sur la grille harmonique d'un standard de jazz qui s'appelle How High the Moon. Ouais, ils aimaient bien faire ça. Ça veut dire qu'ils prenaient un morceau connu, ils réécrivaient un peu les thèmes, ils prenaient les bases harmoniques et ils refaisaient un nouveau morceau. Ce qu'on appelle un contrefact en anglais, et c'est une nouvelle mélodie qui donc est écrite sur les accords de ce morceau existant. Un autre détail intéressant sur les enregistrements qu'on va écouter, on retrouve Miles Davis qui a 19 ans, donc il est tout jeune, et c'est l'une des premières séances importantes avec Charlie Parker avant qu'il ne devienne l'une des plus grandes figures du jazz en parlant de Miles Davis. Donc on retrouve Miles Davis, Charlie Parker, ce morceau s'appelle Ornithologie, c'est enregistré par le Charlie Parker Septet et tout ça en 1946.

0: C'était Ornithologie de Charlie Parker. Vous êtes toujours dans votre émission Quel est le jazz et nous parlons des années 40 dans le jazz. Charlie Bird Parker est considéré comme l'un des plus grands innovateurs du jazz et l'une des figures clés de l'émergence du bebop. Son incroyable maîtrise technique de l'alto saxophone et son approche révolutionnaire de l'improvisation ont fait de lui une référence pour toutes les générations de musiciens de jazz qui ont suivi. Parker a apporté un nouveau langage mélodique au jazz en utilisant des phrases complexes et dissonantes caractérisées par des sauts d'intervalle inattendus. De façon similaire, il a développé une démarche harmonique unique, combinant des accords traditionnels avec de nouvelles progressions d'accords issues de la musique classique européenne. T'as pas un autre exemple?
1: En musique européenne?
0: Non.
1: En bebop.
0: Bebop.
1: Non, parce que j'avais envie de calmer un peu le jeu, parce que ça fait un moment qu'on écoute des morceaux un peu rapides ou un peu festifs. Et j'adore Billie Holiday, donc on va écouter Loverman, qui est devenu l'un de ses grands classiques. Donc elle a enregistré ça en 1944, et elle traverse en plus elle-même une période assez difficile. Et on sent dans sa voix l'émotion et la fragilité. Et c'est vraiment une des versions les plus marquantes de l'histoire de jazz, ce Loverman. Il a été écrit par Jimmy Davis, Roger Ramirez et Sham Sherman. Et c'est interprété par Billie Holiday. Et on est en 1944.

0: C'était Loverman, interprété par Billy Holiday. T'as raison, c'est plus reposant.
1: Ah oui.
0: Alors, le bebop est le fruit d'un remarquable processus créatif entre des artistes et musiciens venant de divers milieux culturels et sociaux. La collaboration, la communauté et l'innovation dont témoigne cette forme d'art représentent une preuve indéniable que la musique possède un pouvoir transcendant dans un monde en constante transformation. En conclusion, le bebop est une véritable révolution musicale qui a permis de donner naissance au jazz moderne tel que nous le connaissons aujourd'hui. Grâce au talent donc de figures emblématiques telles que Shelley Parker et Dizzy Gillespie, le bebop a enrichi le paysage culturel et social avec des sonorités audacieuses et des techniques innovantes. Leur héritage est aussi un trésor artistique inestimable qui continue d'inspirer les musiciens de tout horizon. Le jazz de Kansas City des années 1930, incarné par le saxophoniste ténor Lester Young, a marqué la transition entre les big bands et l'influence du bebop dans les années 40.
1: Tout à fait. Voilà. Et on va écouter un morceau par l'orchestre Woody Herman and the Orchestra, qui est sorti en 1945. Et c'est un de ses plus grands succès, il s'appelle Caldonia. Et c'est une formation qui compte parmi les plus modernes de l'époque. Et elle fait aussi le lien entre ce fameux swing et bebop. Donc tout ça, c'est sorti en 1945 et on va écouter du coup Caldonia.

0: Voilà, c'était Caldoni interprété par Woody Herman and his orchestra. Et oui, Julien, tu as bien raison de me demander, que se passe-t-il en Europe?
1: Bah oui, bah on en a parlé en off. Ouais.
0: Eh bien, c'est à la fin des années 40 que le jazz a connu un essor considérable en France, notamment à Paris, qui devint une capitale mondiale de cet art. Cet essor fut contemporain de celui des moyens techniques d'enregistrement et de radiodiffusion. Les producteurs d'alors sont partis en reportage, interviewer les musiciens américains et français, et enregistrer leur musique afin de la diffuser auprès des auditeurs. Ainsi, c'est la radio publique qui non seulement a véritablement créé un public d'amateurs qui se retrouvait ensuite dans les salles de concert, les clubs, cabarets, les caves de jazz dont regorgeait Paris, les fameuses caves de Saint-Germain-des-Prés, mais qui a créé de multiples émissions sur le jazz. Paris Inter diffuse des programmes de musique vivante et le responsable des émissions de variété propose un certain André Francis, un animateur de radio et de télévision, chroniqueur de jazz, producteur et organisateur français de festivals, d'animer celle de jazz, et il deviendra le fameux monsieur jazz de la radio pendant des décennies. De nombreux musiciens français se forment à la musique New Orleans, puis au bebop, et jouent avec les musiciens américains de passage en France, parce que les musiciens américains, entre parenthèses, ont un énorme succès en France et en Europe. Ouais. Ça permet aux musiciens français de collaborer avec eux.
1: Et vu qu'un orchestre, ça coûtait cher, et la tête d'affiche venait tout seul, et du coup, ils jouaient avec les musiciens européens.
0: Alors, on écoute.
1: Alors, pas du tout un
0: français.
1: Pas du tout un français. On va écouter, on continue le jazz parce qu'on a parlé de Charlie Parker, mais on n'a pas écouté Dizzy Gillespie, qui fait partie du créateur de bebop. Donc, on va écouter son tube, qui s'appelle Night in Tunisia. C'est un mélange entre bebop et musique latine. Lui, il aimait bien mélanger la musique latine et bebop. Et on trouve une ligne de basse assez inhabituelle et des harmonies assez audacieuses dans ce morceau. Et Dizzy Gillespie, avec ce morceau, ouvre une nouvelle voie dans l'histoire du jazz. Donc on va écouter A Night in Tunisia, c'est un morceau de Dizzy, et c'est sorti en 1946.

0: c'était Night in Tunisia, interprété donc par Dizzy Gillespie and his orchestra. Voilà, vous êtes toujours dans votre émission Kala Jazz et nous parlons des années 40. Il faut parler d'autres styles musicaux du début des années 40, par exemple connu sous le nom de Jump Blues. C'est utiliser de petits ensembles, une musique rapide et des progressions d'accords blues. Le jump blues s'inspirait du boogie-woogie des années 30. Ces divergences avec le courant dominant du jazz de l'époque suscitèrent d'abord des réactions mitigées, voire hostiles, parmi les fans et les autres musiciens, notamment les swingmen confirmés, qui s'irritaient de ces nouvelles sonorités harmoniques. Aux yeux des critiques hostiles, le bebop, par exemple, semblait empli de phrases rapides et nerveuses. Tu as du nerveux à nous proposer ?
1: Alors, pas du tout. Bon. Ça va être plutôt calme, mais parce qu'il fallait parler du grand prêtre du bebop. Parce qu'il y a les créateurs,
0: ouais.
1: Et il y a le grand prêtre.
0: Alors, qui c'est ?
1: Le grand prêtre, c'est Thelonious Monk.
0: Ah.
1: Et on va écouter, donc c'est un titre qui est plutôt une balade, qui s'appelle Round the Midnight. Hein, c'est aujourd'hui Round the Midnight et Thelonious Monk. C'est Thelonious Monk et Round the Midnight, c'est indissociable. Et voilà. Bien qu'il y ait eu des versions refaites par Miles Davis un peu plus tard. Et il enregistre ce morceau sous son nom propre qu'en 1947. La première version qu'on a connue est celle de Cootie Williams en 1944. Et entre-temps, Dizzy Gillespie ajoute une intro, une coda, qui deviendront si célèbres que Monk va les intégrer dans sa propre interprétation. Donc voilà, Monk, il faudrait faire une émission complète sur Monk, je pense.
0: On l'a pas déjà fait?
1: Pas avec moi. Je pense pas. Il faudra regarder.
0: J'ai fait, mais c'était peut-être pas.
1: Ouais, mais ça sera mieux avec moi, je pense. Non, oui.
0: Je ne dirai rien.
1: Donc, Round the Midnight par Thelonious Monk, et c'est sorti, j'ai pas mis la date, donc en 47, hein, j'ai dit. Donc en 47, Round the Midnight.

0: Voilà, c'était Around the Midnight, interprété par Thelonious Monk. Alors toujours en Europe, à la Libération, le jazz influence de plus en plus les artistes de variété, les compositeurs de musique savante français qui s'intéressent à ces rythmes nouveaux. En 1948, Hugues Panassier, qui est critique et producteur de jazz français, pour qui le bebop n'était pas du jazz.
1: Ah oui.
0: Il s'appuyait pour cela sur une interview de Charlie Parker, donc principal créateur du bebop, interview dans laquelle ce dernier déclarait que le bebop n'était pas du jazz. Bizarre, mais bon, c'est comme ça.
1: Et alors, après, il y a eu la fameuse guerre entre Panassier et Boris Vian. Ah, tu en parles.
0: Ah non, pas Boris Vian. Non, ouais. Parce que Panassier, j'en parle juste après, c'est avec quelqu'un d'autre, il ne va pas s'entendre. Et oui, donc il va créer, Panassier, le premier festival de jazz à Nice. Il invite la vedette Louis Armstrong à cette première édition. Et l'année suivante, voilà, Charles Delaunay, auteur, critique musical, producteur et agent artistique français, qui a pris ses distances avec Panassier quand ils étaient ensemble dans l'autre club. Il est parti, lui, de son côté, il va créer le Festival International de Jazz de Paris. Et là, en parallèle, vous avez, après quelques déboires avec la justice, Sidney Bechet fait un retour triomphal dans ce festival en 1949 et s'installe à Paris. Il partage l'affiche avec Charlie Parker, le quintet co-dirigé par le pianiste Tad Damon et Miles Davis, le trompettiste dont tout le monde parle et qui découvre la France, bien sûr, c'est ses débuts. De nombreuses manifestations sont diffusées à la fin des années 40. La semaine du jazz, le salon international du jazz, les concerts jazz parade au théâtre Édouard VII à Paris. Même le présentateur américain Sim Coppin s'installe en France en 45 et la RDF, la radio diffusion de France, lui propose d'animer 3 émissions sur le jazz. Mais je vais te laisser présenter le prochain morceau. Je crois qu'on arrive bientôt à la fin de l'émission.
1: Oui, on va écouter un peu Sarah Vaughan, parce que Sarah Vaughan, c'est une toute jeune chanteuse dans les années 40. Et elle impressionne tous les musiciens de jazz. Elle montre une autre facette du bebop, pas seulement avec la vitesse et la virtuosité instrumentale, mais aussi une nouvelle façon de chanter les harmonies du jazz moderne. En fait, elle chante autrement le jazz que les anciennes chanteuses, et une technique parfaite, une virtuosité parfaite. Et on va écouter un morceau qui s'appelle It's Magic de Jules Stein et de Sammy Cahn, et c'est interprété du coup par Sarah Vaughan, et elle est accompagnée par l'orchestre de Richard Maltby, et tout ça c'est sorti en 1947.
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0: Voilà, c'était It's Magic, interprété par Sarah Vaughan. Alors pour finir cette émission sur les années 40, je rappelle que l'ère du swing dura quand même jusqu'au milieu des années 40. Et à la fin des années de cette décennie, on assistait à un renouveau du Dixieland. C'est un style de jazz basé sur la musique qui s'est développée à la Nouvelle-Orléans au début du XXe siècle. Un retour aux sources du style contrapuntique.
1: Ouais, contrepoint, ouais. Bach.
0: Bravo, bah, j'avais une autre définition, mais bon, on va dire comme ça. De la Nouvelle-Orléans. Ce regain d'intérêt fut largement alimenté par les rééditions, par les maisons de disques, des classiques du jazz des années 30 interprétés par les orchestres d'Oliver, Morton et Armstrong. Et à la fin des années 40, l'énergie nerveuse et la tension du bebop cédèrent la place à une tendance au calme et à la fluidité incarnée par le cool jazz.
1: Oui, oui.
0: Voilà, qui privilégiait les longues lignes mélodiques. Et comme certains musiciens de l'ère du swing comme Louis Jordan rencontrèrent plus tard le succès dans un nouveau genre musical, le rhythm blues, qui allait évoluer pour donner naissance au rock'n'roll dans les années 50. Mais bon, c'est un descendant du jazz.
1: Voilà, mais tout est descendant du jazz qui descend lui-même du blues.
0: Voilà, donc c'est un peu...
1: Et qui descend lui-même des musiques traditionnelles européennes et africaines.
0: Voilà, donc on tourne bien, voilà. On fait la boucle. D'accord. Alors,
1: donc on parle de cool jazz. Alors, déjà les années 50, on quitte l'esthétique du bebop pour aller vers une musique plus arrangée et plus orchestrale. Et c'est Miles Davis qui donne cette tonalité. Miles Davis, il a toujours été mal à l'aise avec le bebop, qui était trop virtuose pour lui, trop, voilà, lui, il avait envie de faire de la musique, des choses plus entendables et écoutables, ça a toujours été son but. Et donc, il monte un projet qui s'appelle Birth of the Cool, et qui recherche une autre voie, moins de virtuosité démonstrative, davantage de couleurs et de textures, et on retrouve des instruments qu'on n'a pas l'habitude de voir dans le jazz, il intègre des cors, des bassons, ce genre d'instruments, et il travaille avec un certain Gil Evans, qu'on va retrouver petit à petit avec lui, et il y a un certain dialogue entre les instruments. Donc on va écouter un morceau qui s'appelle Move. Donc c'est interprété par le Miles Davis Nonet, tout ça en 1949. Alors ça bouge encore un petit peu, hein.

0: Eh bien, c'était Move, interprété par Miles Davis. Et malheureusement, nous arrivons à la fin de l'émission. Alors, nous continuerons. Eh oui, c'est toujours triste, je sais. Nous continuerons notre voyage dans le temps, eh bien, une autre fois. Alors, merci Julien pour tes excellents choix musicaux.
1: Et merci pour toute cette histoire. Voilà. J'ai appris plein de choses. Il y avait des trucs que je savais pas.
0: Merci, chers auditrices et auditeurs, pour votre fidélité. Je rappelle que vous pouvez nous réécouter le dimanche à midi et le jeudi à 19h et en podcast sur le site Radio Calade, bien sûr. Mais on va pas se quitter comme ça. Tu vas nous sortir un dernier morceau. Je sais pas pourquoi ce titre fait penser aux Beatles.
1: On va écouter une artiste qui s'appelle Marie-Lou Williams. J'ai cherché au départ parce que vu que je suis pas très bon en anglais, j'avais pas tout de suite compris. Donc on va parler d'une pianiste, compositrice et arrangeuse, hein, parce que c'est bien de parler un peu des femmes qui font la musique et qui composent de la musique. C'est Marie-Lou Williams, c'est une figure essentielle de la transition entre le swing et le bebop. Et en 1947, elle écrit « In the Land of Obladi ».
0: Oblada.
1: Non, Obladi, du coup. Il n'y a pas le blada sur celui-là. Elle propose une composition moderne, pleine d'humour et de couleurs, qui montre que le bebop est aussi une révolution dans l'écriture musicale. Allez, écoutons Obladi sans Oblada.
0: Voilà. Au revoir.
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14: 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Il est 13h à Paris, 11h en temps universel.
15: Charlotte de Rouen.
14: Ce nouveau bain de foule pour Léon XIV, le pape a célébré ce matin une messe à Lourdes, encourageant l'Église de France à poursuivre son action face au fléau des violences sexuelles. Il doit rencontrer des victimes un peu plus tard dans la journée. Cette discussion de sourds hier en marge de l'Assemblée générale des Nations unies entre ministres allemands et russes des affaires étrangères, chacun a campé sur ses positions, mais la rencontre a une forte valeur symbolique. Et puis l'Union européenne interdit certaines pratiques utilisées par les entreprises pour se verdir. On vous explique tout à la fin de cette édition. 150 000 personnes ont assisté ce matin à la messe du pape à Lourdes, lieu de pèlerinage connu pour son sanctuaire dédié à la Vierge Marie. Troisième jour de visite pour le souverain pontife en France. Et l'autre temps fort de cette journée, c'est une rencontre à huis clos avec 7 victimes de violences sexuelles dans l'église. Le sujet reste brûlant. Le pape l'a évoqué ce matin lors d'une réunion avec les évêques français, les encourageant à poursuivre les actions engagées. Brigitte Navaille fait partie du collectif Foi et Résilience. Elle a été agressée par l'aumônier de son lycée lorsqu'elle était mineure. Et si elle avait pu échanger avec le pape aujourd'hui, elle lui aurait demandé de revoir en profondeur certains enseignements de l'Église. On l'écoute.
16: Je pense que beaucoup de personnes victimes l'ont dit. C'est pas tellement d'aller lui dire nos histoires. Il en a entendu plein des histoires d'agressions sexuelles. Aujourd'hui, on n'est plus dans ce temps-là. Le plus important, c'est de dire, mais qu'est-ce qu'on fait de ça? Si on veut arrêter ou modifier la dimension systémique des agressions sexuelles, il faut travailler sur la théologie, la manière dont on parle de Dieu, la manière dont on comprend la place des ministres ordonnés dans l'Église, comment on pense la question de la réconciliation. On ne peut pas parler du pardon et de la réconciliation de la même manière quand on a entendu ce que vivent des personnes victimes. Il y a tout un tas de pratiques liturgiques, sacramentelles, pastorales, théologiques qu'il faut revisiter avec les personnes victimes, à partir de ce qu'elles peuvent dire, de leur expérience. C'est ça que j'aurais aimé discuter avec lui. Non pas lui dire, mais l'entendre aussi. C'est-à-dire que lui, il a aussi des choses à me dire sur la théologie, sur... voilà.
14: Des propos recueillis par Baptiste Coulon et on vous fait vivre cette visite du pape aussi sur notre site rfi.fr. Les écoles vont rester fermées cette semaine en Arabie Saoudite avec la recrudescence des attaques des rebelles yéménites. Outils et cours vont se tenir en distanciel. L'Arabie Saoudite qui a dénoncé hier à la tribune de l'ONU les manquements de la communauté internationale face aux menaces iraniennes qui planent sur le Golfe. La Russie dit avoir frappé la nuit dernière des infrastructures civiles et militaires en Ukraine. Kiev fait de son côté état de 5 morts, notamment dans la capitale et à Zaporijja. À la tribune de l'ONU hier, la Russie a écarté toute idée de pause dans cette guerre. Le chef de la diplomatie russe, Sergueï Lavrov, a aussi accusé les Européens de saper les efforts de paix, des déclarations qui sont intervenues pourtant juste après une rencontre entre les ministres des Affaires étrangères allemands et russes en marge de cette Assemblée générale. Une rencontre qui a toutefois une forte valeur symbolique, David Philippot.
4: L'entrevue a duré 23 minutes dans les salons de la délégation russe, mais à la demande du ministre allemand des Affaires étrangères, Johann Wadephul, venu porter les revendications ukrainiennes sur l'exportation des céréales.
5: C'est important pour la Russie et l'Ukraine, mais c'est particulièrement important pour les pays du Sud. L'Égypte importe un tiers de ses livraisons de céréales depuis l'Ukraine. Cela signifie que si ces exportations ne peuvent pas avoir lieu, il va y avoir des famines, notamment dans les pays du Sud, et il faut absolument éviter cela.
4: Ces demandes sont tombées dans l'oreille d'un sourd, a également commenté le ministre allemand qui a voulu faire passer un autre message à son homologue russe.
5: Il était important pour moi de lui faire savoir que l'Allemagne n'accepte pas des actes tels que les attaques de drones à Leipzig, qu'il s'agit là d'une escalade inacceptable. Et j'ai clairement averti la Russie de ne pas continuer ainsi. Nous pouvons nous défendre, nous pouvons riposter, et c'est ce que nous ferons. Je lui ai proposé de désamorcer la situation, notamment au regard de la situation en Ukraine. Mais cette proposition n'a pas, là encore, trouvé d'écho favorable.
4: Le ministre a commenté cette rencontre sur la chaîne publique ZDF, un message également destiné à l'opinion publique allemande. Le parti d'extrême droite AfD, pro-russe, est premier dans les sondages, reprochant au gouvernement allemand de négliger les efforts diplomatiques envers la Russie. David Philippot, Berlin, RFI.
14: Au Royaume-Uni, la police évoque un incident majeur près d'une base utilisée notamment par l'armée de l'air américaine dans l'ouest du pays. Plusieurs hommes ont été arrêtés des habitations à proximité de la base de Fairford ont été évacués. Des experts en déminage examinent plusieurs véhicules. Les joueurs de foot irlandais vont finalement affronter Israël ce dimanche en match de Ligue des Nations, mais avec un brassard noir et sans supporters dans les gradins. Le match aura lieu en Hongrie pour des raisons de sécurité. Cette rencontre a suscité des mois de polémique en Irlande en raison du fort sentiment pro-palestinien et d'une campagne massive en faveur du boycott. Sous la pression, les joueurs ont fini par voter hier et une majorité a finalement décidé de jouer le match. Daniel Valo.
6: La pression exercée sur les joueurs de l'équipe nationale d'Irlande a débuté dès le mois de février avec le tirage au sort qui a désigné Israël comme adversaire de l'Irlande. La fédération irlandaise a alors demandé le boycott d'Israël par l'UEFA, ce qu'elle n'a pas obtenu. Contrainte de jouer les deux matchs, elle a refusé de vendre des billets à ses supporters et d'organiser le match retour en Irlande. La pression s'est ensuite déplacée sur les joueurs qui ont finalement voté sur leur participation à la veille du match. Une situation extrêmement tendue selon l'entraîneur de l'équipe. Une majorité a finalement accepté de jouer, mais l'un des gardiens de but a annoncé son intention, malgré ce vote, de ne pas participer aux deux rencontres. Le match aura lieu, mais il n'y aura ni poignée de main ni échange de fanions, et les joueurs irlandais porteront un brassard noir pour toutes les vies perdues dans le conflit israélo-palestinien, précise le président de la Fédération irlandaise de foot. Enfin, la télévision irlandaise, soumise à des impératifs contractuels, devra retransmettre les deux matchs, mais elle le fera sans commentaire ni publicité autour de la rencontre.
14: Et cette rencontre dont le coup d'envoi sera donné à 18h45 en temps universel. En Espagne, des centaines de tentes sur la Puerta del Sol, l'une des principales places de Madrid. Des manifestants pour le droit au logement y ont passé la nuit. Sur place, ils réclament de meilleures protections pour les locataires, notamment après l'expulsion dans la semaine d'une octogénaire devenue le symbole de la crise du logement en Espagne. Le Premier ministre socialiste Pedro Sanchez s'était engagé à faire de cette question une priorité. L'Europe fait la chasse au greenwashing, cette stratégie marketing qui consiste à se donner une bonne image, une image trompeuse en matière de responsabilité écologique. Une nouvelle directive européenne entre en vigueur ce dimanche. Elle interdit désormais des slogans et pratiques fréquemment utilisés par les entreprises qui veulent se verdir sous peine de sanctions. Bonjour Juliette Pietraszewski.
7: Bonjour Charlotte.
14: De nouvelles règles qui ont donc du mal à se mettre en place en France, Juliette.
7: Oui, pour l'Europe, l'objectif est clair, il faut plus de fermeté face aux logos ou labels environnementaux trompeurs. Et pour ce faire, elle mise sur plus de transparence des produits que le consommateur achète. Pour faire court, Charlotte, un produit ne peut plus se prétendre neutre en carbone, par exemple. Vous savez, c'est l'étiquette qu'une entreprise peut afficher sur un produit lorsqu'elle compenserait ses émissions de CO2 en investissant dans des projets parallèles. Sauf que les associations de consommateurs alertent depuis des années sur ces déclarations qui ne sont pas systématiquement vérifiées. Désormais, l'entreprise doit donc apporter des éléments incontestables, comme par exemple une expertise indépendante. Sans respect de cette directive, l'entreprise peut recevoir une amende pouvant atteindre 10% de son chiffre d'affaires annuel. Mais vous l'avez dit, la France est à la traîne. Paris a été mise en demeure par Bruxelles pour ce retard. Sur le site du ministère de l'économie, le gouvernement français explique prendre en compte, je cite, des contraintes pratiques auxquelles sont confrontées les entreprises, comme le volume des stocks et la durée de conservation des produits. La France dit vouloir évaluer les suites les plus adaptées à donner en cas d'infraction à la réglementation. Un dossier scruté de près par les défenseurs du climat.
14: Juliette Pietraszewski du service environnement de RFI. En France, toujours, l'extrême droite va-t-elle progresser au Sénat? Les élections sénatoriales se déroulent ce dimanche. Élections au suffrage indirect. Ce sont les maires et les conseillers municipaux qui votent. Le Rassemblement national, dont l'implantation au niveau local progresse, espère pour la première fois avoir plus de 10 élus pour pouvoir constituer un groupe. Au Sénat, la Chine envoie 2 pandas géants aux États-Unis. C'est une nouvelle manifestation de la diplomatie du panda de la part de Pékin.
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1: Caroline.
2: Teddy.
1: Sur toute la ligne.
2: Mélodique.
1: Salut.
2: Hello. Donc nous sommes repartis
1: pour une nouvelle saison, voilà.
2: N'est-ce pas? Donc notre motif, c'est toujours de faire de la musique.
1: Avec de la mélodie.
2: Avec de la mélodie, toujours, puisque c'est toujours mélodique. Sur la ligne mélodique.
1: Ce qui nous reste un peu dans la tête, la ritournelle.
2: Qui nous reste dans la tête, voilà, la ritournelle, c'est très beau. Et surtout, c'est vague, donc ça nous permet...
1: En fait, on met ce qu'on aime.
2: On met ce qu'on aime. Donc, on n'a pas de style précis, donc ça nous permet un éventail terrible, quoi, en fait.
1: Bah, cet été, les gens me demandaient, c'est quoi ton émission de radio? Je dis, c'est une conversation entre deux playlists et aussi un petit peu deux cultures qui, des fois, se rencontrent et des fois, se complètent.
2: Voilà. Impeccable. Je trouve que c'est très bien résumé.
1: Ouais,
2: en tout cas, pour nos auditeurs, c'est un bon résumé, voilà.
1: Puis là, on est parti sur quelque chose un peu plus dynamique, on va dire, un peu plus énergique, là, pour cette deuxième émission de reprise.
2: Bah oui.
1: Voilà.
2: Donc, je te laisse lancer.
1: Allez, c'est parti. Donc, on va partir sur un morceau de 2012 de Jake Bugg qui s'appelle Taste It. Alors, c'est un Britannique qui est plutôt dans le style folk. Mais alors là, on a une chanson qui contraste entre la musique qui va être très énergique, très vive pour se donner un peu la pêche là dans cette rentrée et qui dit tout simplement Taste It, c'est-à-dire goûte-le, vas-y, essaye, expérimente, fais ce que tu veux, profite, ressens à tout prix. Et comme moi je trouve que ça correspond peut-être un peu à une envie de joie qu'on peut avoir au moment où on est obligé tous de se replonger dans le boulot, que l'automne va pas tarder à arriver, tout ça, je me dis c'est pas mal. Alors c'est quelqu'un qui vient de Nottingham en Angleterre et puis qui a plusieurs influences musicales, qui a refusé le hip-hop, il aimait pas ces trucs-là, il aimait bien les classiques lui. Donc on va écouter comment il a plusieurs styles qui ont fusionné pour faire quelque chose d'assez énergique.
2: Juste une petite remarque en même temps, pour les différents titres. On ne l'a pas fait exprès, on ne s'est pas concerté.
1: Non.
2: Mais nous avons beaucoup d'anglais ce soir.
1: Ah oui, on est très British.
2: British
1: vibes tonight. Mais c'est parce que aussi, il faut dire qu'en termes de mélodie un peu péchu, c'est quand même les meilleurs. Quoi.
2: Non, ils ont vraiment fait des choses franchement.
1: Puis c'est notre culture aussi, je crois qu'on est très sensible à la. En tout cas, moi, je suis très sensible à la pop anglaise. Ça, c'est vrai.
2: Ok. Donc,
1: Test it. Essayons.

0: Eh bien, nous sommes bien, on démarre bien là.
1: On démarre cette deuxième émission avec de l'énergie, c'est du peps.
0: Ah oui.
1: Comme ça, on a de quoi repartir. C'est pas mal, non?
0: C'est bien.
1: Bon, ça fait partie d'une de mes playlists que j'ai appelée énergie. Donc voilà,
0: énergie.
1: Ça sert à ça, quoi.
0: Mais on est bien sûr calade, on est pas sur énergie.
1: non, oh là là, c'est une autre génération.
0: Attention.
1: Non.
0: Donc, puisqu'on a la pêche, moi je vais continuer donc avec mon ami Eric Clapton, évidemment.
1: Ça faisait longtemps.
0: Tout le monde sait que je l'adore, évidemment. C'est quand même bon. C'est un grand guitariste. Moi, je sais pas quoi dire sur lui. Tellement c'est
1: explique-nous ce morceau, ce qu'il a alors.
0: Alors ce morceau, là, je vais simplement parler de ce morceau qui s'appelle Crossroads. Donc Crossroads, les amis du blues savent tous ce que veut dire ce carrefour en fait. On dit que c'est là que Robert Johnson aurait donné sa main au diable pour jouer si bien la guitare, tout ça. Bon, c'est le carrefour du blues en fait qui existe toujours. Malheureusement, je crois qu'il me semble avoir entendu qu'ils ont fait une autoroute pas loin. Quoi. Maintenant, il y a plus.
1: Mais c'est où ?
0: Eh ben, c'est dans le Mississippi. Et comment dire, il y a toujours apparemment une petite maison où aurait habité Robert Johnson. On n'en est pas sûr, mais voilà.
1: Ah, une légende alors.
0: Il y a une légende, le Crossroads, c'est toute une légende en fait pour les bluesmen. Et puis toute façon, le blues, surtout à l'époque, tourne beaucoup autour des légendes. Il y a plein d'histoires, hein, bien sûr.
1: Et voilà. Alors celle-ci, elle reste un peu énergique. Hein.
0: Ah bah bien sûr, Crossroads, bien sûr. C'est... Et encore, là, cette version, il y a plusieurs versions. Hein. Là, elle est chantée. J'aime beaucoup les instrumentaux, la version instrumentale, pardon.
1: Bon, on est encore dans l'été, quoi.
0: On y va.
1: Crossroads.

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2: Oui, alors Clapton, alors bien sûr, quand on écoute ça, bah, c'est tout est clair, tout est net. C'est quelqu'un qui fait pas des fleuritures, mais alors c'est tellement précis, c'est tellement bien fait, quoi.
3: Et c'est du blues surtout.
2: Et c'est du blues.
3: Fallait bien alors, mettre du blues.
2: Oui, juste un petit mot sur Eric Clapton, en fait. C'est quelqu'un, bah, sa mère l'a eu, elle avait 16 ans. Et donc son père s'est barré. Bon, à l'époque, c'était souvent comme ça, malheureusement. Donc il a été élevé plutôt par sa belle famille maternelle. Et à 14 ans, il a eu une guitare. Donc en 63, il a commencé à former un petit groupe qui avait...
3: Autodidacte, quoi.
2: Oui, qui avait plus ou moins marché. Mais après, c'était surtout les Yardbirds. Alors là, avec les Yardbirds, c'était parti plein pot. Et c'est lui qui a joué avant Jeff Beck. Enfin bref, on va voir Jeff Beck un peu plus tard. Et donc après, bah, il a quitté les Yardbirds parce que John Mayall est venu le chercher, en fait. Donc ça a été la grande époque avec John Mayall. Après, bon, les caractères un peu, c'est un peu compliqué, donc ils se sont séparés.
3: Tu veux dire qu'ils ont failli se foutre sur la gueule ?
2: Non, parce que c'était des gens très civilisés, il y a pas de souci là-dessus. Mais bon, ils s'entendaient pas vraiment, puis ils avaient chacun leur carrière. Parce qu'à l'époque, en fait, quand est sorti John Mayall et Clapton, on savait pas si c'était John Mayall et Clapton ou Clapton avec John Mayall. C'était un grand débat. Donc, il a pas trop accepté. Donc, en fait, et ben, c'est là qu'il a créé le groupe Cream. Et puis le groupe Cream avec Ginger Baker, et voilà, notamment. Et ça n'a pas tenu très longtemps, quelques années. Et après, il a surtout fait de la musique en solo avec notamment les Stones, les Beatles, hein, juste pour citer. Il a fait 2-3 enregistrements avec eux. Et puis après avec tout le monde. Et puis voilà quoi. C'est la vie d'Eric Clapton. Il est toujours là et puis il joue toujours aussi bien. Ouais.
3: Il est toujours inspirant, si j'ai bien compris, pour
2: toujours,
3: tous les bluesmen.
2: Toujours.
3: Voilà. Bon, on va rester aux États-Unis.
2: Mais après, tu vas peut-être changer un peu de style là, non ?
3: Ah, on va changer de style, c'est plus récent. Et puis surtout, c'est peut-être moins la guitare là qui est à l'honneur, oui. Même si les deux premières chansons l'étaient. Là, je vais vous emmener avec une des chansons qui moi me donne bonne humeur, la meilleure chanson de tous les temps pour avoir une bonne humeur et se sentir quand même un peu léger, joyeux. C'est une chanson qui, à l'époque, avait eu énormément de succès. On l'entendait beaucoup, on l'entend moins maintenant. C'est White Sky. Du groupe Vampire Weekend. C'est un groupe new-yorkais qui a été fondé dans les années 2000 et ça c'est une chanson qui était extraite d'un album qui s'appelait Contra sur le deuxième album donc de ce groupe et fondé notamment par le chanteur qui s'appelle Ezra Koenig qui est donc d'origine new-yorkaise, alors pur sucre, fils d'une psychanalyste juive, etc. Et c'est en fait à l'université Columbia qu'il a fondé le groupe avec des copains. D'ailleurs, il n'a pas toujours été que professionnel de la musique. Il a commencé par être prof d'anglais. Donc voilà.
2: D'accord.
3: Voilà. Force au prof. Je dis ça comme ça, je dis rien. Mmh. Et cette fois-ci, c'est un morceau très particulier parce qu'il commence avec une ritournelle, une petite chanson très très aiguë, presque en voix de tête. Qui reste dans la tête. Mais alors là, bon, on va me détester, mais c'est très difficile de se la sortir de la tête. Et donc, il a un de ses co-instrumentistes, Rostam Batmangdadi, qui lui a envoyé une petite maquette. Il s'est mis là-dessus. Et puis finalement, on a une musique qui est hyper enjouée, très dansante, des petites guitares, une bonne basse, bien sûr, parce que on me connaît, c'est pareil, s'il n'y a pas de basse, je suis pas contente. Et cette légèreté nous rend presque un petit peu euphorique, là, pour un soir d'été. Encore, on a vraiment quelque chose. Ouais, pour moi, c'est c'est une image musicale de ce qu'on pourrait appeler la joie. Alors, on est loin du blues, j'admets, mais il y a quelque chose quand même de cet esprit de la fête qu'on trouve là-bas.

0: Vampire Weekend, White Sky, le ciel blanc. C'est quand même c'est sympathique comme tout ça.
1: Voilà, c'est complètement différent de.
0: Rien
1: en fait,
0: à voir.
1: Tu t'es mis au milieu de mes deux musiques.
0: Oui.
1: En fait, c'est plutôt toi qui vas m'entourer parce qu'après le morceau, le prochain que tu vas choisir, ça entoure bien. Mais c'est.
0: Mais on est disruptif, quoi, comme d'habitude.
1: Voilà, c'est voilà. Écoute, c'est un peu le but de la mission.
0: C'est le dialogue. Et c'est-à-dire qu'on peut très bien apporter des choses qui ont l'air éloignées, mais qui en réalité se répondent.
1: Et puis moi, j'ai un peu du mal à sortir aussi de ce que j'aime aussi.
0: Oh bah pourquoi tu dis ça? Vraiment là, je comprends pas. Oh non, mais non. Mais voyons.
1: Évidemment, évidemment. Donc maintenant, ben, je crois qu'on va.
0: On reste aux États-Unis.
1: Ah oui.
0: Et
1: mais...
0: on reste au royaume de la gratte.
1: Alors, on est aux États-Unis, mais attention, il a fait sa carrière en Angleterre. C'est là qu'il a été connu.
0: C'est vrai qu'il a été plus connu.
1: Donc, je voulais.
0: Alors... Le plus célèbre gaucher.
1: Voilà, il y a une chose qui est pas juste. On va régler une injustice, c'est qu'on l'a jamais passé.
0: C'est vrai. Et on ne sait pas pourquoi.
1: On ne sait pas pourquoi. Alors, c'est notre ami Jimi Hendrix.
0: Voilà. Et surtout, je crois qu'en fait, on s'était dit qu'on l'avait passé, puis non. Donc,
1: ouais, non.
0: Il fallait sa place.
1: On ne l'a jamais passé. Donc, ben, Jimi Hendrix, évidemment, moi, j'ai grandi un peu avec. Hein,
0: Même moi, figure-toi.
1: Ouais, quand j'ai découvert un peu ce que faisait ce monsieur, c'était absolument fabuleux. Notamment quand il a fait le Jimi Hendrix Experience, c'était tout
0: incroyable
1: nouveau.
0: Album.
1: C'est voilà. En plus, il avait une dextérité. Cet homme-là, c'est que il avait les doigts longs, tellement longs. En fait, ça lui donnait beaucoup d'aisance. Et c'est un des premiers en fait dans notre musique qui renversait les accords. C'est-à-dire qu'il a créé, une musique en fait, là, une façon de jouer,
0: technique.
1: Ce blues. Parce que évidemment, ça reste toujours du blues. Jimi Hendrix, c'est un bluesman avant tout. D'ailleurs, j'aurais pu passer le Red House, qui est un blues absolument génial.
0: Une autre fois.
1: Mais je pense que je vais le passer une autre fois. Donc, Jimi Hendrix, en fait, il est venu un jour en Europe dans les valises de Johnny Hallyday. Tout bêtement. Johnny, il l'avait rencontré là-bas. En fait, il avait joué. Il jouait, c'était le guitariste de Little Richard.
0: Ouais.
1: Et comme il commençait à faire un peu, passer un peu devant lui, quand il faisait ses solos, Little Richard a dit, faut arrêter ça, tu seras jamais un bon guitariste. Et hop, il l'a viré. Bon, bref.
0: Un gars qui avait du nez.
1: Ah. Donc après, il est venu avec John Hallyday dans ses bagages. Et donc il est venu à Londres, à Paris et à Londres. Et là, c'est là qu'ils avaient fait le fameux Hey Joe ensemble un peu. Voilà, ils ont joué.
0: Excellent.
1: Pas beaucoup, mais ils ont joué un peu ensemble. Et puis après, donc, Jimi Hendrix s'est beaucoup installé d'abord à Londres. Et c'est là qu'il y avait un petit peu la rivalité avec Eric Clapton. Parce que c'était les deux grands guitaristes, donc ils se tiraient un peu la bourre. Et bon, je pense
0: c'est
1: que
0: comme,
1: c'est.
0: Mais c'est, plus... quand même, c'est pas pareil quand même. Hein,
1: ah oui, non, mais si,
0: Hendrix,
1: non, mais c'est.
0: Une espèce qui... de délire diabolique.
1: C'était de savoir qui était le meilleur des deux, quoi.
0: Mais surtout, c'est. Il n'y a pas de meilleur, non?
1: Qu'est-ce que t'en penses? Non, il n'y a pas. Moi, j'ai évidemment énormément de regrets parce que je ne l'ai jamais vu sur scène. C'est vraiment un très, très gros regret. Je n'ai pas eu le temps, il est décédé avant. Mais j'aurais trop voulu voir une carrière longue comme Eric Clapton parce qu'il aurait fait. Plein de choses, c'est un gosse, c'est un inventeur. Il avait une chose aussi, c'est qu'il avait une gentillesse extrême.
0: Ah oui.
1: Donc il était très gentil. Sa copine disait, mais c'est incroyable de vivre avec lui, il est tout le temps gentil, tout le temps souriant. Donc ça lui permettait de créer. Ça permet de sortir plein de choses.
0: De
1: voilà.
0: Apaisé.
1: Et bien sûr,
0: et
1: bien
0: puis,
1: sûr.
0: Bon, c'est quand même inoubliable aussi, l'hymne américain au concert de Woodstock,
1: Woodstock
0: à 7 heures du matin quand ils étaient tous complètement
1: bien sûr.
0: À la ramasse. Bah, ça, c'est, ouais. C'est aussi un grand moment d'histoire. C'est quand même quelqu'un qui a pris un engagement. C'est pas
1: bien
0: juste.
1: Bien sûr.
0: Il n'était pas juste sur sa guitare, quoi.
1: Bah, il est allé au Vietnam. Hein.
0: Il était en Corée.
1: En Corée,
0: au Vietnam.
1: Ouais, au Corée.
0: Il était contre le Vietnam, mais il a fait dans les.
1: Non, mais bon, il était militaire et contre.
0: Justement, ça fait scandale d'ailleurs.
1: Bien sûr.
0: Ce truc-là. Bon, l'incroyable Jimi Hendrix.
1: Donc, on va écouter.
0: Child.

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2: C'était psychédélique.
3: Ah, t'as vu ça, donc c'est bien. Hein. Donc pour ceux qui se rappellent, à l'époque, ils finissaient des solos en jouant avec les dents.
2: Bon, pourquoi pas ?
3: Ouais, pourquoi pas, c'était un peu pour le fun. Mais ce que je voulais dire juste avant de te passer la parole, j'ai à la maison, j'ai un 33 tours, un vinyle. Jimi Hendrix qui joue avec King, Curtis King. Oh, mais il est complètement génial, cet album. Alors, c'est pas tout à fait la même musique que Voodoo Child, mais alors là, on voit toute sa dextérité à la guitare, c'est incroyable.
2: Complètement habité, en fait.
3: Ah ouais.
2: Mais moi,
3: ouais,
2: ce qui me frappe aussi dans ce morceau-là, c'est qu'on démarre sur quelque chose qui est quand même assez posé et tout. Mmh. On sent bien que techniquement, voilà. Puis après, ça dérive complètement, quoi. Vrai que ça annonce le psychédélique, mais pas non plus c'est pas n'importe quoi. Ça,
3: c'est pas n'importe
2: hyper
3: quoi,
2: maîtrisé, c'est quoi. En fait, c'est ce qu'on se disait en l'écoutant, c'est que c'est extrêmement cool. Il y a une espèce de côté totalement relax. En même temps, c'est en détente. Et c'est ça qui fait que c'est très attachant.
3: Et c'est un trio, hein, c'est qu'un trio.
2: En plus, ouais.
3: Attention. Hein.
2: Bon, alors là, nous allons...
3: On va changer un petit peu.
2: Alors, on revient en Europe, déjà. Ouais. Et donc, pour garder quelque chose de tout à fait... En fait, c'est vraiment le morceau de Jimi Hendrix qui m'a inspiré le choix suivant, même si ça n'a strictement rien à voir. C'est l'énergie et là encore aussi, la force et la force musicale d'un groupe que j'aime beaucoup, qui fait un mixte en fait entre des musiques traditionnelles, des musiques baroques avec sur instruments anciens. Et donc c'est un projet tout à fait original d'une artiste autrichienne qui s'appelle donc Christina Plouard, qui maintenant habite à Paris mais qui vient de Vienne, et qui avec son ensemble l'Arpeggiata a monté à partir d'instruments baroques. On pourrait dire qu'est-ce que ferait le Jimi Hendrix du 16e siècle, quoi. Tu vois, c'est un peu ça l'idée. C'est pour ça que ça m'a inspiré. Et donc il y a pas mal de chansons populaires ou de balles de danse, et celle-ci c'est une chanson traditionnelle espagnole qui s'appelle El Curucha et qui est donc du XVIIe siècle, hein, en l'occurrence. Donc c'est vraiment un registre folklorique, on pourrait dire. C'est rythmé, c'est dansant, c'est théâtral. Et moi, ça m'a fait penser aussi à ce qu'on a écouté avant. Donc là où on est presque dans une espèce de transe où les instruments se répondent et c'est une espèce de sarabande endiablée. On a vraiment envie de danser, c'est complètement irrésistible. Donc vraiment cet esprit de fête. Et puis, je tiens à dire que Christina Plouard, elle s'est intéressée à toutes les musiques de la Méditerranée, y compris en Italie, la région dont je suis originaire, dans les Pouilles, le Gargano, avec les Tarentelles. Enfin, c'est vraiment tout un univers à explorer, et même des musiques composées en Amérique du Sud, à l'époque, tu vois, où les Espagnols avaient occupé. Donc, c'est très riche, ça se répond. Donc, on reste dans une espèce de transe, mais voilà, je vous invite à écouter Jimi Hendrix au XVIIe siècle.

0: fait, on n'a pas envie que ça finisse.
1: Bah non, ça pourrait. Mais d'ailleurs, ça pourrait continuer.
0: Ouais, mais ça pourrait continuer toujours. J'aime
1: c'est une sacrée fête, en tout cas.
0: Ah ouais, c'est marrant.
1: Et voilà le lien avec la précédente, c'est-à-dire une musique habitée qui est un petit peu endiablée comme ça.
0: Et puis c'est un peu foufou, moi, c'est ce que j'adore.
1: C'est ça, c'est complètement fantaisiste. Mais son projet à elle est comme ça, c'est-à-dire elle ne nous fait pas des partitions où on est engoncé dans un costume, dans le silence, dans un endroit. Non, il y a quand même une idée de que ce soit vivant, quoi.
0: Eh ben, c'est bien.
1: Alors là, on va encore changer.
0: Ah ben là, on va changer, on va revenir un peu en France, on va dire un petit peu dans le pays de l'Est français, puisque c'est Patricia Cass, pour la nommer. Bon, alors je pense que là, on n'est peut-être pas tout à fait d'accord, mais c'est vraiment quelqu'un que j'adore. Elle a fait vraiment des belles choses. Elle adore un peu, comme moi, le jazz, le blues, un peu tout ça. Et c'est pour ça, puis j'aime... Contrairement à toi, ce que tu m'as dit, moi j'adore sa voix.
1: Mais en fait, pour moi, j'y réfléchissais, c'est que c'est daté. C'est les années 80 et tout ce qui passait à la radio à l'époque en général, la pop et la variété française, j'aimais pas. Donc pour moi, c'est dans un groupe, une époque.
0: Mais il y a quand même.
1: J'étais pas réceptive, on va dire.
0: Il y a quand même des gens qui ont sorti du lot quand même. Ouais.
1: Mais il n'y a pas de problème, on n'est pas obligé d'être d'accord.
0: Ah, hein. Tout à fait.
1: Aucun problème.
0: En tout cas, on va l'écouter.
1: Allez.

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2: Ah mais non, c'est... Patricia Casse, voilà.
3: T'as oublié de désannoncer.
2: Eh oui, Patricia Casse, bah écoute, moi c'est sa voix et tout. C'est... Et puis alors surtout cette musique derrière.
3: Ouais, la musique,
2: moi qui aime le blues, le jazz, on se retrouve tout là-dedans.
3: Quoi, voilà, il y a, y a voilà. une bonne rythmique, on est quand même... ça avance bien, c'est un peu comme une marche d'ailleurs, un peu. Ce qui va nous amener à la musique qu'on va écouter maintenant, c'est une de mes dernières découvertes. Alors là, j'en suis très contente.
2: T'as découvert cet été ?
3: Ouais, j'ai découvert cet été dans mes multiples kilomètres et mes multiples embouteillages dans le sud.
2: Bah, ça t'a servi à quelque chose, tu vois ?
3: Plein de choses, ça m'a servi, mais on en parlera une autre fois. Ouais. Et notamment, musicalement, c'est bien d'avoir comme ça une découverte qu'on passe, qu'on repasse. Et ça a été ça. Donc c'est un peu comme une marche militaire à la Caisse Claire, c'est des jazzmen qui font du jazz un peu comme ils ont envie, c'est du jazz contemporain, un peu... rock avant-gardiste, et on a un piano en ostinato là qui m'a complètement fascinée. Donc le groupe s'appelle The Bad Plus, la chanson c'est Never Stop de 2010, et comme il y a cette espèce de liberté au début, ça commence, on a l'impression voilà, c'est un peu systématique, un peu rythmique comme une marche, et après au bout d'un moment ça part en liberté, il y a quelque chose de lâché, de super cool justement, parce que c'est quand même ça aussi qui nous... on peut faire de la musique énergique et puis qui va vite, mais il faut quand même que ça garde du relax, et j'ai trouvé qu'ils étaient un peu dingues ces gars, parce qu'ils ils arrivaient à maintenir les deux. Donc il y a un petit côté c'est jazz, mais c'est quand même l'énergie du rock à mon avis.
2: D'accord.
3: C'est quand même quelque chose d'assez péchu aussi. Donc faut pas s'arrêter. Never stop.
2: Et ben on y va.

0: Ah oui, c'est oui, c'est oui, oui, c'est bien.
1: C'est la fête, quoi.
0: C'est la fête.
1: Alors là, c'est une version en public avec un enregistrement qui est quand même un petit peu à la sauvage. Moi, j'ai une autre version où on entend un tout petit peu mieux quand même la partie plus basse. C'est un peu plus lié quand même. Là, c'est un peu, on a un petit côté un petit peu austère. Bon, voilà. C'est pas grave.
0: Mais ça va aller un petit peu avec ce qui suit, parce que moi j'ai écouté. Donc ce qui suit, en fait, je reviens avec un artiste que j'adore beaucoup, qui est évidemment guitariste, qui s'appelle Jeff Beck. Je l'ai dit tout à l'heure, il a joué avec John Mayall, avec tout ça, avec les Yardbirds et tout ça. Mais il a fait après beaucoup de solos. Là, il est notamment avec Rod Stewart qui chante. Et je suis tombé dessus, je connaissais pas ce titre, mais alors il m'a carrément emballé quand je l'ai écouté, donc j'ai dit celui-ci je peux pas le louper, quoi. Donc
1: ne loupons pas.
0: Ross Stewart et Jeff Beck, donc People Get Ready.

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1: Génial, moi je trouve, c'est vraiment génial, Jeff Beck et Rod Stewart, parce que ils jouent tous les deux. Jeff Beck fait chanter sa guitare et Rod Stewart qui chante en même temps. Mais c'est, je trouve ça, mais alors éblouissant.
2: C'est une ambiance plus lounge, plus calme, mais aussi. On a un petit peu.
1: Oui, mais moi je regarde surtout la dextérité avec laquelle il joue.
2: Puis la mélodie.
1: Il fait vraiment chanter sa guitare, c'est exceptionnel.
2: Ce qui est important, c'est que ça fasse planer, c'est ça.
1: Voilà. Eh ben écoute, à toi.
2: Alors cette fois-ci, on va terminer avec une Australienne, Sarah McKenzie, qui en 2020 nous propose Schneller. Schneller, c'est de l'allemand qui veut dire plus vite. Et donc, elle explique que ce titre lui a été suggéré parce que sur l'autoroute en Allemagne, Das Autobahn, tu peux rouler aussi vite que tu veux.
1: Oui.
2: Donc, c'est ça qui l'a inspiré. Comme quoi, même une autoroute peut inspirer de la musique. Et l'idée, c'est de donner une sensation de vitesse à travers une écriture de jazz hyper dynamique. Donc, c'est un peu le ton de toute l'émission, d'avoir quand même été assez plein d'envie, plein de joie de vivre. Donc on a un tempo rapide, on a une batterie qui a vraiment pas mal de force. Et c'est un morceau qui date de 2020, donc de cette pianiste que je ne connaissais pas plus que ça. Pareil, ça fait partie des découvertes un peu récentes qui de temps en temps viennent renouveler un petit peu la playlist.
1: Eh ben, je crois qu'on va se quitter là-dessus.
2: Parce qu'on arrive à la fin de l'émission.
1: On va arriver à la fin de l'émission, donc on va finir avec
2: une note de bonne humeur.
1: Avec une note de bonne humeur.
2: Un petit peu festive. Ouais.
1: Et puis on se retrouvera dans le mois prochain, donc.
2: Absolument.
1: Pas de souci. Eh ben, on écoute tout ça.
2: Schneller, Sarah McKenzie.

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Chérie, je vais faire une sieste là-haut, sous les palmiers. Hein? 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Je crois qu'ils dansent avec les requins.

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2: Une association qui accompagne la création d'entreprises dans le Val-de-Saône. Bonjour à tous les auditeurs et auditrices de Calade Ma Radio. Bienvenue dans cette nouvelle émission de Courant Porteur. Bonjour Benjamin.
4: Bonjour Elisabeth.
2: Et aujourd'hui, bonjour Frédéric.
5: Bonjour Elisabeth.
2: On accueille Frédéric Bernard, porteur de deux dynamiques, Enquête de sens et Deuil et renaissance. Donc on va commencer avec toi dans cette première partie d'émission et puis sur la seconde, on traitera d'un sujet, j'ai choisi les 100 jours de la RSE. Je vous en dirai plus tout à l'heure. Frédéric, alors du coup, dis-moi, qui es-tu ?
5: Alors, merci déjà de m'inviter à cette émission. Mon parcours, globalement, je viens du monde du marketing, de la communication et du digital. Depuis 2009, je suis consultant formateur web marketing. J'ai aussi en lien avec les nouvelles technologies, objets connectés, intelligence artificielle, réalité virtuelle. Et j'ai monté aussi une association sur tout ce qui est pollution du numérique. Donc ça, c'est une partie de mon activité professionnelle. Et en parallèle, depuis que j'ai 17 ans, j'ai des pratiques énergétiques et chamaniques. Donc je fais ça depuis 25 à 30 ans. Donc voilà où j'en suis. Donc actuellement, j'accompagne les entreprises pour développer leur activité sur Internet. Je forme des étudiants et des professionnels aussi sur le web. Mais depuis quelques temps, je me suis orienté sur la RSE, je me suis orienté sur, comme j'ai dit, la pollution du numérique. Et j'intègre justement, on va dire, des sensibilités plus proches au niveau des étudiants pour qu'ils mûrissent en tant que professionnels au niveau des compétences, mais qu'ils mûrissent aussi en tant que personnes. Voilà, ça c'est un point qui est important.
2: Leur esprit critique.
5: Leur esprit critique, et puis aussi, qu'est-ce qu'ils veulent faire de leur vie en tant que professionnel. Il n'y a rien de plus enrichissant que de voir un étudiant ou une étudiante qui, au bout de 5 ans d'accompagnement professionnel, se transforme, deviennent des vrais professionnels, mais aussi des vraies personnes, des vrais hommes, des vraies femmes, qui prennent en main leur vie, et ça c'est génial.
2: Tu dis parler d'une association, elle existe toujours cette association ?
5: Non, elle n'existe plus, elle s'appelait Open Sci Life. L'idée c'était vraiment de sensibiliser aux gens sur cette pollution du numérique qui est gigantesque et qui a encore plus grandi avec l'arrivée de l'IA générative, donc qui est un vrai problème de société au niveau matériel mais aussi au niveau psychologique, parce que les gens réfléchissent de moins en moins et délèguent en fait à l'IA beaucoup de choses. Or, ils perdent le lien avec le monde, ils perdent le lien avec les autres humains, avec la relation aux autres, et ça, c'est quelque chose qui me touche beaucoup et qui m'embête beaucoup, parce que je pense qu'on se déconnecte de la réalité du monde, alors que les humains sont avant tout des personnes de relation, d'échange. Ils doivent rester connectés au vivant, et hélas, avec l'IA, on est de plus en plus déconnectés du vivant. Et il y a de plus en plus de pathologies aussi qui émergent à cause de ça, de l'isolement. J'ai des étudiants, moi, depuis le Covid, enfin j'en ai beaucoup qui ont du mal à accrocher aux études, qui ne savent plus quoi faire, qui quittent des études parce qu'en fait ils ne savent même pas ce qu'ils font. Donc il y a des vraies problématiques parce qu'entre eux qui veulent avancer, comprendre le monde, donner du sens à tout ça, ils ont leurs collègues qui, dès qu'il y a une question ou une évaluation, ils font ChatGPT, ils répondent, les collègues disent « Ok, c'est bon, ça passe ». Ça leur pose un souci, ça en pose aussi à moi.
2: Comme nous tous, ils vont se confronter à la vie, ils auront leurs épreuves. Je me rappelle, mon grand-père me disait, mais dans quelle époque tu es née, ma pauvre fille? Je dis pas que c'est pas un vrai enjeu de société, mais on a un vrai enjeu à le relever.
5: C'est ça.
2: Voilà. Et on sait faire. Après, on va se perdre. Mmh. Et j'ai grand espoir qu'on se retrouve également. Donc ton parcours t'amène aujourd'hui à une bifurcation, mais est-ce que tu as eu un point de bascule particulier à un autre moment?
5: Oui, justement, je pense aussi que c'est un temps de transformation. Et c'est pour ça qu'on a monté l'association Open SciLife sur la pollution du numérique. Et en fait, en préparant une deuxième conférence sur ce sujet-là, on s'était rendu compte que quand on transmettait les conséquences de la pollution du numérique, tout le monde s'en moquait. Et même nous, on se rendait compte qu'on avait du mal à passer à l'acte. Donc on a mis en place une conférence avec un philosophe, une médecin spécialiste des addictions au numérique et une neuroscientifique pour essayer de comprendre qu'est-ce qui se passait dans nos têtes, qui freinait en fait. Et pour préparer cette conférence, je suis tombé sur un livre qui s'appelle « Le bug humain » et qui explique globalement qu'on est l'esclave de notre cerveau depuis des milliers d'années et que notre cerveau d'il y a 10 000 ans, c'est le même aujourd'hui et ce qui nous a sauvés pendant très longtemps est en train de nous tuer. Parce que notre cerveau, il nous pousse à manger, à se reproduire, à avoir de l'information, à avoir du pouvoir, et ça de manière exponentielle, tout en faisant le moins possible, en dépensant le moins d'énergie possible. Et quand on regarde notre société, c'est exactement ça. On est à fond dans ces critères-là. Et en fait, une des solutions que propose l'auteur, c'est la méditation, pleine conscience. Et quand j'ai lu ça, je me suis souvenu quand j'ai démarré à 17 ans, les pratiques énergétiques sans vraiment m'en rendre compte. Et en fait, j'avais bifurqué au niveau du professionnel pour faire un vrai boulot parce que les pratiques énergétiques quand on a 17 ans ou même 20 ans, waouh, c'est chaud. Par rapport aux autres, par rapport au boulot, on se dit mais on est complètement déconnecté.
2: Décalé en tout cas.
5: Ouais, décalé, c'est ça. Et c'est exactement le mot même. Et donc en fait, à ce moment-là, moi j'avais mis ça en parenthèse et j'avais bossé comme quelqu'un lambda en fait. Et voilà, 20 ans, 30 ans après, il y a un signe de la vie qui me dit mais t'as fait tout ça pour revenir aux pratiques énergétiques. Donc ça a été vraiment point de bascule. Je me dis punaise, mais c'est maintenant, c'est le signal, faut que j'y retourne, faut que je trouve quelque chose dans lequel je puisse travailler là-dedans et de manière qui permette aux gens justement de prendre la main et de transitionner par rapport à ce monde qui bouge en fait.
2: Ouais, ou de réintégrer les différentes parts de soi.
5: Exact, tout à fait. Et aussi réintégrer les différentes parts de soi. Ouais.
2: Je crois qu'il y a des moments de vie où on doit asseoir sa vie professionnelle, même sa vie personnelle, se mettre en couple, potentiellement avoir une maison, des enfants. Enfin, ça embarque beaucoup d'énergie, ça aussi.
5: Oui, et puis il y a aussi le sentiment de décalé. Tu sais, quand le monde avance d'une certaine manière.
2: Et la conformité, bien sûr.
5: Voilà, et que tu ne corresponds pas à ce fonctionnement. Tu n'es pas conforme, en fait, à ce que la vie, à ce que les gens te proposent, tu es toujours mis à l'écart. Donc, moi, à un moment donné, là, en tout cas, dans l'écosystème dans lequel j'étais, je me sentais mis à l'écart.
2: Ouais, voilà.
5: Donc, j'ai pas dit, j'arrête.
2: Moi aussi, hein. Ça veut pas dire que c'est le. Enfin, on projette sur le monde aussi des choses qui ne sont pas là.
5: Ouais, après, je pense que c'est des étapes de vie, tu sais. On a chacun notre chemin de vie et on prend conscience des choses à différents moments et ça c'est ok, tu vois, je pense que à ce moment-là, j'ai pas dit j'arrête tout, c'est nul, ça sert à rien, non, je me suis juste dit c'est pas le moment, on verra plus tard, et le moment il est arrivé il y a 4 ans à peu près.
2: Donc méditation, pleine conscience, me revoilà.
5: Ouais, c'est ça, et puis tout le reste on va voir après je pense, mais il y a tout le reste qui découle parce que le monde est tellement riche à ce niveau-là en fait, et l'idée c'est aussi de faire sortir ces pratiques-là du placard en disant mais tout le monde peut en profiter et ça sert à tout le monde, c'est pas juste en cabinet avec un spécialiste, non ça peut servir à tout le monde, il faut diffuser en fait ces pratiques-là et c'est là qu'on voit que le monde change aussi positivement, c'est que c'est des pratiques qui avant n'étaient pas du tout acceptées en entreprise ou ailleurs, maintenant c'est plus le cas. Maintenant c'est de plus en plus accepté, alors doucement, mais ça progresse.
2: Mais sûrement.
5: Voilà.
2: C'est aussi important que d'avoir une activité physique.
5: C'est ça.
2: C'était quoi le rêve à l'origine de ton engagement ? Est-ce que...
5: C'est quand j'ai découvert toutes ces pratiques-là, énergétiques et chamaniques, quand j'étais jeune, et après au fil des années, je me suis dit, mais c'est tellement riche. Ça m'a tellement apporté dans la compréhension des autres, la compréhension de moi-même, la compréhension de pourquoi je m'énerve à tel moment, qu'est-ce qui se joue en fait. Je me suis dit, mais ça, c'est une pépite. Et j'ai envie d'en faire profiter d'autres personnes. Je l'ai fait sans m'en rendre compte plus jeune, ou même quand j'étais pro avec les étudiants et avec mes entrepreneurs que j'accompagnais. Je voyais que je faisais ça, en fait, sans m'en rendre compte. J'utilisais ça inconsciemment. Je leur donnais des outils qui étaient proches des pratiques énergétiques. Donc là, je me suis dit, mais je peux aller plus loin, je peux faire plus, et auprès de plus de personnes, que vu que j'en ai conscience de ça maintenant, que j'ai tout regroupé, parce que pendant un temps j'avais mis ça de côté, donc maintenant que c'est revenu, il a fallu un petit peu mixer le tout, c'est-à-dire la vie familiale, professionnelle, avec ces énergies-là qui repointaient le bout de l'ornée, puis pas qu'un peu, bien présente.
2: Du coup, merci pour la transition, parce que c'est le temps du pitch. trois minutes.
5: Alors, deux activités. Enquête de sens, tout d'abord, est partie d'un constat, c'est qu'il y a de plus en plus de burn-out en entreprise, plus en plus d'arrêt de travail, une difficulté au travail, pour le coup, et une pression du monde qui est de plus en plus anxiogène, avec les enjeux climatiques, avec les enjeux au niveau de l'essence, le géopolitique, la Russie, les États-Unis, enfin l'Iran, etc. C'est très anxiogène. Et en fait, l'idée d'enquête de sens, c'est de reprendre en main sa vie pour devenir une meilleure version de soi-même, avec des ateliers collectifs, méditation pleine conscience, les voyages sonores, cercle de parole et aussi de l'auto-hypnose. Quatre ateliers de groupe qu'on peut mettre en place en entreprise ou dans d'autres organismes pour une dizaine, douzaine de personnes pour justement prendre le temps de discuter ou prendre le temps de méditer ou d'utiliser des instruments sonores. L'intérêt de la méditation, par exemple, et des voyages sonores, c'est qu'on va permettre aux gens de reprendre la main sur leur cerveau et de les plonger dans ce qu'on appelle les ondes alpha et theta. Delta et theta, pardon. Et ces ondes-là, c'est ce qu'on appelle le sommeil léger ou moyen, ou la transe légère ou transe moyenne. Ça permet justement de synchroniser donc les ondes du cerveau qui, après, vont se synchroniser au niveau du cœur. Et en fait, à ce moment-là, ben, les cellules vont guérir. Les cellules vont se faire du bien, en fait. Ça, c'est pas moi qui le dis, c'est la neuroscience, pour le coup.
2: Et pour deuil et renaissance?
5: Et pour deuil et renaissance, en fait, le deuil, on est très peu accompagné dans la société pour gérer le deuil. On est accompagné pour la naissance, on est accompagné pour les grosses étapes de vie comme le mariage, le deuil. Il y a quelques associations qui accompagnent, mais on est un petit peu livré à nous-mêmes. On doit gérer le deuil entre 4 et 7 jours quand on perd une personne, mais le deuil reste. La plupart des gens, en fait, qui ont un deuil, le deuil ne part jamais. Il y a 37% des gens qui disent que suite à un deuil, il reste marqué à vie de ce deuil-là. Donc globalement, en fait, il y a un manque, il y a une absence d'accompagnement et surtout que la mort, c'est tabou en France. Or, la mort fait partie du cycle de la vie. Donc l'idée aussi de ces week-ends-là, c'est de prendre le temps d'avoir des outils pour gérer ce deuil-là. Ça va pas être miraculeux. On va pas faire revenir la personne ou le membre qui est parti ou la relation qui s'est arrêtée. Par contre, c'est comment on va gérer nos émotions, comment on va changer notre regard et notre position là-dessus. Moi, je l'ai fait, j'ai eu des décès, personnes très proches, pour le coup. Avant que j'utilise des pratiques énergétiques, ça me pesait très fort. Et quand j'ai commencé à utiliser ces pratiques-là, il y a une libération du cœur, vraiment ce poids sur le cœur qui nous broie en fait, qui nous mine toute la journée quand on a un deuil de quelqu'un d'important. Et ben quand ça se libère, waouh, c'est magnifique. Et donc là aussi, j'utilise les ateliers dont j'ai parlé avec Enquête de sens et d'autres. Mais l'idée, c'est vraiment de pouvoir gérer un deuil de manière belle, de manière libératrice. Voilà.
2: Et puis tu me parlais aussi de l'avant-deuil, parce que quand on a un proche porteur de maladie, ça peut aussi
5: tout à fait
2: être extrêmement lourd. Et
5: voilà. C'est le deuil sous toutes ses formes, c'est comment on se prépare au deuil. Ça peut être aussi des personnes qui sont atteintes du cancer du sein. Moi, j'ai une amie qui est dans un groupe comme ça, et elle me dit, mais quand tu lances ça, dis-le-moi, parce qu'il n'y a rien. Il n'y a rien pour les accompagner. Et le deuil, quand je dis d'un membre, c'est un membre physique du corps. Ben là, c'est pareil. Quand tu perds... alors, moi, je ne l'ai pas vécu, forcément. Mais quand on perd un des deux seins, ça rebat complètement les cartes, en fait, de nous-mêmes. On ne se reconnaît plus. Et notre rapport aux autres est différent. Donc, comment aussi on se réapproprie notre personne pour exister?
2: Merci pour ça. Courant porteur. Si on en vient maintenant à qu'est-ce qui t'anime dans l'écosystème local, qu'est-ce qui fait sens pour toi, parce que tu habites dans le coin, tu fais partie de la tribu Sonnaissance maintenant.
5: C'est simple, c'est que pendant pas mal d'années, quand je me suis remis aux énergies et que je voulais matcher ça avec mon travail, c'était difficile de trouver des gens avec qui je pouvais en parler, avec qui je pouvais avoir espoir dans un monde qui était difficile à l'heure actuelle. Et pour moi, l'écosystème local, c'est pouvoir retrouver des gens qui croient, comme moi, à un futur joli, un futur beau. Parce qu'on nous parle de fin de civilisation, on nous parle de plein de trucs moches, parce que les enjeux climatiques, les enjeux géopolitiques, waouh, oh, on a regrette un petit peu de se voir que du noir. Est-ce que c'est d'avoir vu trop de films avec des dystopies américaines où on pense que le monde va forcément mal finir? Non, le monde c'est du vivant et l'écosystème local c'est du vivant et on trouve des gens magnifiques, des gens chouettes, différents de nous. Mais ça crée une synergie qui est géniale. Et moi, ça fait quelques temps où j'ai pris la décision de chercher des gens comme ça et de participer comme je peux à ces écosystèmes-là, parce que c'est important de faire lien, de se soutenir, même si les gens sont différents. Parce que moi, j'ai une culture marketing, donc des fois assez, on rentre dans les gens. Et je me souviens lors d'un jury, en fait, dans l'autre personne qui était en jury avec moi, quand on a fait la fin du parcours de l'entrepreneur de sa vie, c'est moi qui l'aurais passé en jury quand je faisais du marketing, j'aurais été beaucoup plus trash pour l'évaluer. Or, tout le jury était hyper à l'écoute, comprenait sa situation et l'accompagnait pour le soutenir. Et ça, c'est juste génial. Et c'est exactement ce que je cherche dans l'écosystème local et c'est ce que je trouve et c'est ce que je veux trouver aussi. Voilà.
2: Tu fais les transitions à toutes mes parties, c'est trop bien. Parce que c'est quoi ton lien avec son essence?
5: Alors, comme on l'a dit, donc j'ai rejoint le parcours entrepreneur de sa vie avec son essence parce qu'en fait, j'avais besoin de quelqu'un d'extérieur à moi pour m'aider à vraiment faire cette synergie entre mon monde professionnel que j'ai fait pendant plus de 15 ans, qui m'a appris plein de choses, mais je voulais pas tirer un trait. Au début, j'étais parti là-dessus. Hein. Je tire un trait sur l'activité première et j'utilise que les énergies. Et tu m'as dit, non, on va fusionner les deux. Et en fait, c'est ce que je cherchais, c'est ce que je voulais, mais j'y arrivais pas. Voilà. Je suis très bon pour aider les autres, mais moi, c'est plus compliqué. Donc j'avais besoin, et puis on a besoin des autres aussi.
2: On est tous pareils.
5: Mais oui, on a besoin des autres, et c'est aussi important de reconnaître, dans un monde où on met en avant le côté individualiste des gens, on a besoin de liens, on a besoin d'être soutenus, et de soutenir aussi. Et c'est chouette.
2: On a besoin des deux.
5: Ouais, clairement.
2: Comment tu te vois dans 5 ans? La question bateau.
5: Dans 5 ans, c'est fait entretien d'embauche, c'est marrant. Dans 5 ans, je me
2: oui,
5: vois...
2: Je t'ai fait faire un dessin aussi là-dessus.
5: Faire 80% de l'enquête de sens et d'ailleurs une essence. Tout ce que j'ai dit, c'est intervenir auprès des entreprises et des organismes, parce que c'est pas que les entreprises qui m'intéressent, mais aussi, par exemple, une structure qui gère des enfants de foyers qui ont des soucis avec leurs parents ou autres. Et ben là aussi, tu vois, j'ai envie de faire des ateliers que je propose parce que c'est fait pour tout le monde. Et dans 5 ans, je me vois faire ça quasiment en plein temps. Aussi, avoir ces week-ends-là pour le deuil, parce que c'est tout aussi important. Et toujours garder un pied dans l'information, mais 10-20% de mon activité max. Parce que c'est important, j'aime transmettre et j'aime faire évoluer les gens aussi de cette manière-là, en fait.
2: Ben, je pense que ce serait intéressant, effectivement. Alors, je sais que c'est dans le pipe, hein, mais dans les tuyaux, de proposer également tes services aux étudiants.
5: Ouais, mais actuellement, le monde des écoles supérieures est en pleine crise. Donc, je suis là.
2: Il y en a tellement qui sont en pleine crise.
5: Je balance mes infos.
2: Tu verras bien.
5: C'est ça. Je lance les. Tu rigoles, mais j'ai une école comme ça qui est proposée. Mais ouais, pourquoi pas.
2: Mais je suis intéressant. Pas du tout en train de rigoler.
5: Je lance les billes et j'attends que les gens répondent, tu vois. Mais là, il y en a encore, je pense, pour 2-3 ans, parce que l'année prochaine, on a la rentrée scolaire 2027. C'est des étudiants qui sont nés crise de subprime. Baisse de la natalité, donc il y a encore moins d'étudiants. Ou si tu veux, je pense qu'ils ont encore quelques années un petit peu à manger du pain dur. Après, ils ont abusé aussi des écoles qui sont créées pour rien. Bon, on va pas revenir, c'est pas le sujet.
2: Non, c'est pas le sujet.
5: Mais voilà, en tout cas, dans 5 ans, ouais, beaucoup, beaucoup d'enquêtes de sens et de renaissance et encore un petit peu de formation.
2: Mais peut-être qu'on va inventer un nouveau modèle.
5: Ouais, clairement.

Eh bien, merci beaucoup Frédéric pour tout ton parcours, ton offre et ce que tu apportes au monde, que ce soit dans le numérique avec tes étudiants, parce que c'est quand même chouette d'avoir des profs comme ça aussi. Je pense qu'on critique beaucoup l'éducation, mais on a aussi des profs enfin, quasiment tous ceux que je connais, en tout cas, ils ont vraiment à cœur. Ça, c'est quasi une vocation, tu vois. Voilà, donc merci pour tout ça. Et pour la suite, dans Quête de sens et de deuil et renaissance. C'est le moment de la rubrique de fond. Alors, je vous ai dit, les 100 jours de la RSE. Alors, on a toujours à cœur chez Sonnaissance de montrer que c'est possible et comment c'est possible. Et on se situe toujours dans le sens de l'entrepreneuriat durable. Aussi, dans les 100 jours de la renaissance, pour moi, il y a deux clés importantes et deux clés qu'on peut activer. La première, c'est la RSE. Donc, de quoi on parle, pourquoi c'est une clé importante et quel est son lien à l'entrepreneuriat durable. Et puis, les 100 jours. Je ne sais pas si vous connaissez cette

L'entrepreneuriat durable, il est rattaché au grand principe de développement durable. Donc ça, c'est le chapeau de base. Je rappelle les trois axes économique, social, environnemental. Il est défini par l'ONU et décliné en objectif de développement durable. Et ce grand chapeau juridique est descendu dans le droit national des pays, dont la France. Je vous ai mis en lien dans bas de l'émission la page de l'agenda 2030 du gouvernement français. Et puis également un parcours didactique qui s'appelle Environnement et développement durable d'une université virtuelle qui s'appelle l'UVED. C'est des vidéos courtes, mais qui sont très, très simples et avec plein d'éléments liés au développement durable, et ça redescend jusqu'à la RSE. Il s'exprime de différentes manières, à la fois dans l'économie circulaire, l'économie régénérative ou symbiotique, donc dans les théories économiques, mais également dans les principes de la démocratie participative. On peut le retrouver dans les choix des gouvernances partagées, mais également dans les modèles économiques, comme par exemple celui de la fonctionnalité. On va le retrouver dans les entreprises de l'ESS, économie sociale et solidaire, et bien d'autres. Donc, projet de société, c'est le développement durable. Alors, la RSE, qu'est-ce que c'est? C'est la réponse à cette question, comment les entreprises répondent à ce projet de société. Donc, ce projet de société et cet entrepreneuriat durable, pardon, avant tout exprimé dans la RSE, avant tout parce que la RSE donc répond à cette question, comment les entreprises peuvent s'approprier ce projet de société et y répondre, parce que c'est l'intégration et l'application des principes du développement durable aux activités et au fonctionnement des entreprises. Et aussi car dorénavant, cette multiresponsabilité concerne toutes les entreprises françaises, de la loi Pacte à l'obligation de reporting du RSE sur toute la chaîne de valeur. Je vais m'expliquer. Alors, responsabilité sociétale des entreprises. Souvent, on entend responsabilité sociale des entreprises. Juste de préciser que ce mot social, c'est une mauvaise traduction de l'anglais, parce que dans social, c'est à la fois des enjeux sociaux et environnementaux. Voilà, donc je préfère le terme responsabilité sociétale des entreprises. Donc pourquoi depuis la loi Pacte? Parce que la loi Pacte a quand même changé fondamentalement la donne, puisque en 4 articles de loi, dans le Code civil et Code de commerce, elle a inclus la notion d'enjeux sociaux et environnementaux. Elle a changé ce que c'est que l'objet de l'entreprise en France. L'article 1833 dit que toute société doit avoir un objet licite et être constituée dans l'intérêt commun des associés. Ça, c'est la base. Mais elle dit également que la société est gérée dans son intérêt social en prenant en compte les enjeux sociaux et environnementaux de son activité. On ne peut pas être plus clair. Dans le Code de commerce, on a la même chose sur 2 articles, 225, 35 et 64. Je suis un peu technique, mais ça va être très rapide. L'un parle du conseil d'administration et l'autre du directoire. L'un comme l'autre détermine les orientations de l'activité de la société, veille à leur mise en œuvre conformément à son intérêt social, en prenant en considération les enjeux sociaux et environnementaux de son activité. Voilà, c'est clair. Cette loi Pacte de 2019 amène également dans le Code civil la possibilité pour les entreprises de se doter d'une raison d'être. C'est l'article 1835. Et il dit « Cette raison d'être est conçue comme des principes dont la société se dote et pour le respect desquels elle entend affecter des moyens dans la réalisation de son activité. » Donc depuis 2019, chaque entreprise est invitée à se doter d'une raison d'être et en tout cas à ajouter dans son objet comment elle prend en considération les enjeux sociaux et environnementaux en se référant à ses 17 objectifs de développement durable et à ses grands principes de développement durable qui est notre choix de société en fait. Voilà. On verra qu'il y a différents types de réponses. Et donc vous verrez que mes 100 jours sont, c'est un petit peu un court mode d'emploi, comment on peut prendre en compte ces enjeux et lancer un projet, pourquoi pas. Le deuxième point extrêmement important, ce sont les obligations de reporting qui ont été élargies.

obligation de reporting élargie. Donc, comme souvent dans la loi, quand l'État a envie de promouvoir quelque chose qui est vécu comme, non pas une opportunité, mais plutôt une contrainte, elle démarre par les grandes entreprises. Donc, en fait, on a une succession de lois depuis 2001 qui pose le cadre du reporting. Donc, les grandes entreprises cotées, c'est la loi NRE de 2001. Après, ça a été les entreprises non cotées, avec les lois Grenelle 1 et 2 en 2009 et 2012. Les sigles sont magnifiques. DPEF et CSRD sont les deux suivantes, mais qui posent, un, que dans le reporting, chaque entreprise doit décrire son modèle économique, sa politique de mise en œuvre et de vigilance au regard des enjeux qu'on a cités, le résultat de ces politiques, et à amener également une standardisation du reporting. Parce qu'en fait, ces reportings doivent être audités par des organismes extérieurs. Et donc, c'est très complexe d'aller mesurer des reportings qui sont complètement sur des normes différentes. Donc là, il y a une standardisation qui a été posée, et pas qu'en France. Et la notion de double matérialité, donc qui veut dire quoi? Ça veut dire qu'il y a du financier et il y a de la mesure d'impact. Donc, on a des indicateurs, on appelle aussi triple bottom, avec du pur quantitatif financier, le classique, mais également du qualitatif avec enjeux sociaux, enjeux environnementaux, qu'on arrive à ramener par toutes les mesures d'impact à du financier également. Parce que non seulement on travaille beaucoup avec l'argent, l'argent pilote beaucoup de choses, mais tout simplement parce que quand on est chef d'entreprise, eh ben on a besoin de chiffres aussi pour statuer et pour décider. Et voilà, donc parlons chiffres. Et donc cette double matérialité amène cette obligation à chiffrer à la fois le financier et les impacts de tout ce qui est considéré comme immatériel. Voilà, donc grandes entreprises cotées, non cotées, du reporting élargi jusqu'aux plus petites, avec la loi sur le devoir, toutes plus petites entreprises, la loi sur le devoir de vigilance de 2017. Elle instaure quoi? Elle instaure l'obligation de publier et de mettre en œuvre un plan de vigilance qui couvre les risques sociaux, environnementaux et les droits humains. Donc un périmètre élargi. Aussi parce que ça implique l'ensemble de la chaîne de valeur. Chaîne de valeur, c'est de l'achat de la matière première, l'extraction ou de la production agricole, par exemple, jusqu'au dernier usage, y compris de l'emballage. Donc, cette loi de vigilance de 2017, elle demande à ce que ce soit ce qui est dans le reporting, le modèle éco, tout ça, c'est l'activité de l'entreprise, mais également de ses filiales, de ses fournisseurs et de ses sous-traitants. Voilà comment on passe de grands groupes à finalement quasiment tout l'écosystème finalement de chacune de ces entreprises. Il y a une limite à ces entreprises, c'est plus de 5000 salariés en France et 10 000 dans le monde. Voilà, mais quand on sait le nombre de personnes avec qui ils font travailler autour d'eux, on comprend ce que ça implique quasiment tout le monde en fait. Voilà.

0: Alors, comment elles répondent, ces entreprises, à cette politique, à cette obligation de RSE? Alors, on a différents degrés d'implication. On connaît un peu tout le greenwashing qu'on appelle la RSE cosmétique. Il y a un deuxième grand type de RSE, de politique RSE, c'est ce qu'on appelle annexe ou périphérique. Donc, ça veut dire qu'il concerne soit un seul département, un produit ou service. Et également qu'il y a une fonction RSE distincte. Parce que, à la fois, c'est chouette d'avoir quelqu'un qui est dédié à ça. Mais parfois, ça risque de déporter le sujet, de l'écarter un peu et de dire bon bah ça c'est ta responsabilité. Moi, je fais mon business et puis toi, débrouille-toi avec ton truc. On en a, je veux dire la quatrième avant la troisième parce que la troisième est pour moi l'objectif. On appelle une RSE base of pyramid avec mon super accent BOP. C'est des RSE, des politiques RSE qui sont plus de l'ordre du mécénat. Où c'est des opérations de coopération sur des besoins fondamentaux. Donc sur des populations très pauvres, c'est la faim dans le monde, c'est des choses comme ça. Et donc la dernière, la RSE intégrée. C'est quoi la RSE intégrée? C'est quand la RSE elle est intégrée à la stratégie et aux activités centrales. Et donc qui touche également potentiellement la gouvernance et l'organisation même en fait de la boîte. Dans la RSE intégrée, on a un alignement entre les objectifs de la RSE et les objectifs économiques. Je dirais que c'est tout simplement les mêmes. Et la durabilité et le levier de performance à long terme. Quelles sont ces caractéristiques clés ? Donc la RSE intégrée, elle est au processus opérationnel eux-mêmes. Ça implique du top management jusqu'à tous les maillons de l'entreprise. Et les décisions stratégiques intègrent évidemment ces objectifs RSE. Il y a 10 ans déjà, en fait, toutes les entreprises cotées avaient dans leur stratégie 5 objectifs de développement durable qui étaient affichés. Dans la réalité, comment ça s'est décliné, ça a pris peut-être beaucoup plus de temps et avec des mesures disparates. Mais c'est du réel, en fait. On n'est pas sur juste de la déclaration d'intention. Voilà. Et on est en discussion sur cette RSE intégrée. Qu'est-ce qu'on va aller questionner? C'est la création de valeurs économiques, mais pas seulement. On appelle ça de la création de valeurs croisées, partagées. On peut aller voir les théories de Porter et Kramer. Et donc valeur partagée, puisque on n'est plus sur de la valeur pure économique et financière, on est également sur les mesures d'impact social et environnemental. Mais qu'est-ce que ça veut dire? Je peux donner quelques éléments. C'est comment on va répondre et développer aussi les communautés locales. Comment on va mesurer nos impacts par rapport à notre population interne. Comment, évidemment, on va répondre à nos enjeux de pollution extérieure. Deuxième élément de cette RSE, des types de RSE, on a des stratégies qu'on dit business et hors business. On a des déterminants dans cette RSE selon qu'on a des pressions internes, donc des pressions internes plus ou moins fortes, qu'on a également des pressions externes plus ou moins fortes également, avec une demande de RSE des clients qui est plus ou moins faible ou plus ou moins forte. Et puis du côté de l'entreprise, les paramètres, ça va être est-ce que on perçoit la RSE, en tout cas les enjeux sociaux environnementaux, comme des risques ou une opportunité faible ou plus fort. Est-ce qu'on est dans une concurrence forte ou est-ce que les coûts estimés sont imaginés supérieurs aux avantages anticipés? Voilà. Et en fonction de ça, on s'aperçoit que on va de stratégie où c'est pas moi, je suis pas concernée, à du déni, de la résistance, mais également vers des stratégies plus ordinaires, comme on l'a vu, plutôt des stratégies qui vont concerner une ligne de service, une ligne de produit, une petite marque, et jusqu'aux stratégies qui sont plus intégrées, où là on est en général sur des pressions fortes, une visibilité de l'entreprise qui est forte, potentiellement une demande de RSE des clients qui est forte, et avoir une concurrence qui est quand même modérée, qui laisse un peu plus de marge de manœuvre. Évidemment, si les avantages considérés sont supérieurs aux coûts estimés. Et puis, bah voilà, si les risques sont forts, on sait qu'il y a certaines matières premières qui, comme je sais plus si c'est le café, je crois, où les marques sont obligées en fait d'aller construire des partenariats avec les agriculteurs locaux pour trouver des solutions. Sinon, il n'y aura plus de café en fait, tout simplement. Et dans les stratégies hors business, on a tout ce qui est philanthropie. Parce que dans l'histoire de la RSE, un des grands éléments, c'est né de la philanthropie. Et donc, on va avoir des stratégies de philanthropie pure, certaines qui vont être plus ou moins marketing, avec des produits qui peuvent être partagés. On peut avoir de la philanthropie qui va être très ciblée pour renforcer l'image. Et puis, on va avoir des philanthropies plus stratégiques qui vont se construire autour du vrai cœur d'activité de l'entreprise. Je vous ai pris un tout petit exemple avant de passer aux 100 jours. L'exemple de la Maïf, qui définit une raison d'être, c'est celle-ci. Convaincue que seule une attention sincère portée à l'autre et au monde permet de garantir un réel mieux commun, nous, Maïf, plaçons cette attention au cœur de chacun de nos engagements et de chacune de nos actions. C'est décliné en 5 objectifs sociaux et environnementaux. Donc ils disent sur leur site, je vous invite à aller voir le site de la Maïf, notre mutuelle a la volonté de développer un modèle d'entreprise dont la performance durable est fondée sur une attention sincère portée à toutes ses parties prenantes. Maïf se donne pour mission de poursuivre 5 objectifs sociaux et environnementaux. Placer l'intérêt de ses sociétaires au cœur de ses activités. Favoriser par une attention sincère l'épanouissement de ses acteurs internes au sein d'un collectif engagé. Contribuer à la construction d'une société plus solidaire à travers ses activités. Contribuer à la transition écologique à travers ses activités toujours. Et promouvoir le développement de modèles d'entreprises engagées dans la recherche d'impact positif. Donc on voit qu'on a d'un côté les sociétaires, d'un autre les acteurs internes, la construction, la participation à une société plus solidaire, contribuer de manière plus large à une transition écologique à travers ses activités, c'est une compagnie d'assurance, et puis également de contribuer à la recherche. Parce que quand il parle de développer des modèles d'entreprise engagés, et ben forcément c'est soit des filiales à eux, mais également des clusters avec des labos de recherche, comme il y en a de plus en plus. Voilà, ça laisse. Enfin moi c'est le genre de choses qui m'enthousiasme, rien que ce soit écrit. Après je serais curieuse d'aller voir et sans esprit critique négatif du tout, comment ça peut se mettre en œuvre, parce que pour avoir participé à beaucoup de projets d'organisation sur des groupes plus petits et grands, je sais à quel point la transition humaine peut être complexe à cet endroit-là.
1: Oui, qu'est-ce qui se passe vraiment au quotidien ou dans les tuyaux quoi.
0: Oui, c'est vraiment pas évident. On va le voir à travers les 100 jours.
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0: Excusez-moi pour la ref, mais on a parlé des 100 jours de Trump. Mais ces 100 jours, en fait, c'est quelque chose qui est assez pratique. C'est comment, en un peu plus de 3 mois, on se met en configuration pour comprendre un système, un endroit, un projet, pour avoir les bonnes bases, réunir les bonnes personnes. Voilà. Donc j'ai voulu appliquer ces 100 jours à la RSE. Ça va être un peu global. Je pense que voilà, bon, c'est mon humble contribution. Vous me direz ce que vous en pensez. Donc déjà, le principe des 100 jours, quel qu'en soit son champ d'application, c'est pour moi une seconde clé pour bien démarrer un job ou un projet, quel qu'il soit. On parle des 100 jours d'un dirigeant d'entreprise, d'un manager, d'un président de la République. Et puis moi, j'ai déjà donné un cours, en fait, où j'ai appliqué ces 100 jours pour un salarié qui démarre un job. Donc j'ai eu envie de reprendre cette base pour la RSE. Qu'est-ce que c'est ? C'est la stratégie et le plan d'action à faire dans les 100 premiers jours d'un poste ou d'un projet pour qu'il soit réussi, qu'il parte sur les meilleures bases. Et donc, si on appliquait ces 100 jours à un plan de RSE, qu'est-ce qu'on pourrait faire ? La première chose à connaître, évidemment, c'est quel est l'objet de l'entreprise. Et on peut déjà regarder si elle s'est dotée d'une raison d'être. Ça donne le ton. En deux, connaître le terrain, ses rôles et ses acteurs. Là, on touche à quel est son environnement, son histoire et sa culture. Quel est son environnement? Donc là, on est dans son secteur d'activité, quel est son marché, c'est qui les grands acteurs, c'est quoi les grandes tendances de ce marché? Et puis, quelles sont les innovations? Et là, pensez hors cadre, parce que quand on pense innovation, on pense souvent innovation de rupture. Sauf que l'innovation, je vous invite à aller voir sur le site de la BPI, ils ont une ressource magnifique pour décrire tous les types d'innovation. Faudrait que je vous retrouve le lien d'ailleurs. Mais l'innovation, ça peut porter sur du management, sur de l'organisation, sur vraiment des choses extrêmement diverses. Et puis des fois, de l'innovation, c'est prendre quelque chose qui se passe ailleurs et l'appliquer à soi. Par exemple, je sais pas, il y a une usine qui s'est créée pour arriver à défibrer du chanvre, pour arriver à en faire du fil, pour arriver à des vêtements. Voilà, cette usine, ici dans la région, on a pas mal de moutons qui ont de la laine. Est-ce qu'on utilise cette laine? Est-ce qu'on est capable de refaire une filière ici? Je ne sais pas, mais en tout cas, il y a des choses qui existent par ailleurs en France, et des choses, il y en a énormément. Voilà, donc quand on pense innovation, ça peut être prendre une innovation du même secteur et l'appliquer à soi, mais ça peut être aussi aller chercher des modèles ailleurs sur d'autres secteurs, mais qui sont applicables avec des compétences transférables. Donc c'est quoi les innovations? Et ça commence à cogiter dans votre tête normalement, à se dire tiens, on pourrait faire ça, on pourrait faire ça, on pourrait faire ça. Voilà. On pose ça sur le papier et on continue. C'est quoi, dans l'environnement toujours de l'entreprise, sa stratégie au regard de son environnement? C'est quoi son implication? Est-ce qu'il y en a déjà ou pas? Est-ce qu'il y a des contraintes qu'elle subit ou pas? Voilà, donc ça c'est l'aspect environnement. On resserre un peu culture et histoire. L'une découle de l'autre et nous apprend beaucoup. Une entreprise familiale ne sera pas du tout structurée ni pilotée de la même manière qu'une entreprise qui a été créée par un technicien, quelqu'un du métier, par un commercial ou par un financier. Je ne sais pas si vous avez déjà observé ça, mais j'ai participé à je ne sais pas combien de structures où j'ai fait du projet. C'est hallucinant de voir comment l'énergie de l'entreprise, son identité et comment elle est structurée, ça peut être tellement différent. Et il y a aussi une grande différence qui se crée à un moment particulier quand une entreprise entre en bourse ou est rachetée par un groupe, alors encore plus quand c'est un fonds d'investissement, ou quand le dirigeant devient un salarié non fondateur. Le comportement de l'entreprise, il y a souvent des mouvements de personnel hyper importants qui se font. On le sait déjà, quand il y a un manager qui change, ça change l'énergie de l'équipe. Mais alors quand c'est vraiment au niveau de l'organisation globale, c'est d'autant plus sensible. Regardez cette histoire nous permet, nous apprend qui est-ce qui pilote la stratégie, qu'est-ce qui la pilote et explique comment elle est organisée et pourquoi elle s'est organisée comme ça. La culture, on appelle ça aussi l'identité racine de l'entreprise, découle de cette histoire. Et donc, je vous l'ai dit, il peut y avoir une rupture forte. Et là aussi, quand l'entreprise perd le lien à ses fondateurs, il y a des personnes qui partent, mais il y a des personnes qui restent, mais ça laisse des traces. Et voilà, ça explique aussi les relations qu'on peut avoir avec les uns et les autres dans l'entreprise. Donc tout le monde sait qu'il existe une culture d'entreprise. La connaître, cette culture, c'est pas si simple. C'est beaucoup de non-dits, de non-verbal. Donc on peut regarder ses valeurs. Elles sont affichées, mais c'est souvent un idéal qui est affiché, qui est plus ou moins différent de la réalité vécue. Et la culture de l'entreprise, c'est pas seulement des valeurs, mais c'est plutôt des valeurs d'usage, en fait. Donc, être à l'écoute, observer, rencontrer les gens pour identifier ces valeurs, ces vraies valeurs d'usage, les réseaux d'influence et de décision interne, c'est qui les poissons pilotes, c'est qui les alliés, quelles sont les oppositions essentielles, voilà, pour une bonne intégration et pour amener du changement et pour la réussite d'un projet. C'est d'autant plus important sur des changements de l'envergure de la RSE, parce que la RSE, ça touche à des croyances profondes sur ce qu'est une entreprise, sur ce qu'est la croissance, sur ce qu'est la réussite, son rôle personnel et son impact dans la société, et l'impact d'une entreprise dans la société, et sa sécurité personnelle. Quand on est dans une entreprise classique, tous les ans, il y a des objectifs de croissance. C'est ce qui drive l'activité. D'ailleurs, souvent, on se demande comment on fait pour faire plus 5% tous les ans. Voilà, quel que soit le contexte qu'on a vécu, personnel, professionnel. C'est quoi la réussite? Et je sais qu'on est nombreux, quand on a eu des périodes de chômage, à se poser la question de « est-ce que j'ai encore une valeur sociale si je n'ai plus mon job ?» Beaucoup aussi, dans les discussions que j'ai, ne sont pas forcément d'accord sur à quoi ça sert une entreprise. Et tout ça, ça vient mettre en jeu notre sécurité personnelle et celle de notre famille. Et voilà, dans les projets de changement, de conduite du changement dans les organisations, ça se sent systématiquement. Mais là, on touche à des enjeux de société qui sont bien au-delà. Courant porteur. Voilà, une fois qu'on a été voir l'environnement, ses cultures, son histoire, qu'on a commencé à repérer un peu les signaux faibles, comme on peut dire, c'est évident d'aller regarder l'état des lieux de la RSE et du type de RSE qui est passé. Donc la raison d'être est le premier. Est-ce qu'il y a des objectifs de développement durable qui sont présents dans sa stratégie, dans ses statuts? Est-ce qu'il y a déjà ce reporting financier et impact sociaux, triple bottom, impact socio-environnementaux, pardon, aussi? Et est-ce qu'il y a un plan de mise en œuvre, un plan de vigilance? Voilà, pour quels sont les résultats? Tout ce qu'on a dit sur la RSE s'applique. Et comment ça se reflète concrètement dans l'organisation, dans les processus, dans les objectifs collectifs et individuels? Une fois qu'on a ces éléments-là, on peut, et ça se fait en parallèle, hein, et c'est souvent à travers ce quatrième point, qui est de rencontrer les équipes, écouter, observer, qu'on va capter tout ce genre d'informations. Connaître les acteurs de l'entreprise, les rencontrer et les écouter, permet de faire émerger cette culture, ces jeux de pouvoir. Qu'est-ce qui fonctionne? Qu'est-ce qui drive les équipes et l'entreprise? Mais aussi, quels sont les dysfonctionnements? Avoir une vision de ces grands dysfonctionnements, c'est essentiel pour penser les priorités du projet. Parce que selon ces dysfonctionnements, soit on peut les intégrer dans le projet de RSE, soit il faut les traiter en priorité et après seulement travailler sur autre chose d'une plus grande envergure. Pour les dysfonctionnements, je peux vous inviter à regarder la théorie socio-économique, qui est une méthode absolument géniale que j'ai appris en première année de fac de Sciences Éco, donc un bail, mais qui est toujours efficace. Voilà, je vous mettrai le lien à la fin de l'émission. Il reste 4 étapes, stratégie et grand projet. Donc, une fois que l'entreprise a défini sa raison d'être, elle la décline en stratégie et elle la décline en objectifs dans l'organisation et en changement d'organisation, mais elle définit également un portefeuille de grands projets. C'est ici aussi qu'il faut aller regarder c'est quoi la stratégie et comment elle la définit dans ses grands projets. Et donc, dans ses projets stratégiques, est-ce qu'il y a la RSE ou pas? Et où est-ce qu'ils en sont, ces projets? Parce que du coup, ça va conditionner la manière dont vous allez pouvoir piloter la suite. Et puis, est-ce que ces projets, ils sont cohérents et est-ce qu'ils sont coordonnés? Après, il faut absolument avoir un sponsor et regarder quelle est votre place. Dans tout projet, s'il n'y a pas un sponsor, ça ne peut pas fonctionner. Et le sponsor, c'est qui? C'est quelqu'un qui a suffisamment de pouvoir et de leadership. Et quand je dis pouvoir, c'est pas forcément pouvoir décisionnel, mais ça peut être quelqu'un qui est un ancien, qui a de la confiance. C'est quelqu'un qui est vraiment en capacité à insuffler volonté et énergie sur du temps long. Parce que les projets, ça peut faire sauter des maillons, mais ça peut faire sauter des têtes également. Donc constituer une équipe opérationnelle, ça va être l'étape d'après, une équipe compétente ou avec une capacité d'apprendre qui soit positive et solide. Alors ça paraît du bon sens, mais c'est bien de le dire quand même. Et puis bah, voilà votre place par rapport à ça. On en arrive à vraiment penser et poser le projet RSE. Donc ça s'est construit petit à petit, mais en fonction des éléments précédents, il faut penser le fond, le périmètre, la durée, la stratégie du projet et sa mise en œuvre. Notamment, est-ce qu'on veut un projet plutôt type Big Bang ou pilote et déploiement ? C'est les deux grandes stratégies de gestion de projet. Alors vous n'avez peut-être pas la ref, mais c'est comment il s'appelle, La Redoute, qui quand ils sont passés en flux tendu, ont changé le groupe, la structure de réponse aux commandes du groupe en une seule fois en fait. C'était avant autre chose et à partir du jour du démarrage, ils sont passés en flux tendu et ça a vraiment révolutionné le marché. Ils ont fait les poissons pilotes à cet endroit-là. Donc ça, c'est du démarrage en Big Bang. La plupart des projets sont plutôt avec un pilote et ensuite du déploiement. Et le dernier point, c'est embarquer et mettre en route. Une fois qu'on a présenté aux sponsors les grandes lignes, la gouvernance qu'on imagine et comment on va embarquer une première équipe, une fois qu'on a présenté ça aux sponsors et qu'on a son accord, l'idéal, ce serait d'avoir une première équipe, effectivement, pour co-construire, impliquer, parce que pour faire adhérer les gens, il faut les impliquer. Et par porosité, une fois qu'on a des poissons pilotes ou des leaders d'opinion dans l'équipe, ça permet de par adhésion d'embarquer les autres pour matérialiser aussi et penser les réponses aux obstacles et aux objections. Et puis l'intelligence collective, moi je trouve c'est toujours ça aussi magique et toujours aussi surprenant de voir que même si on est intelligent avec une ouverture d'esprit, ben il y a des gens qui ont des meilleures idées que nous et c'est trop bien. Donc laissons de la place aussi aux autres. Voilà, pour préparer la mise en œuvre ensuite, répartir les rôles, les moyens nécessaires pour conduire, suivre, mesurer et s'adapter, et commencer à communiquer pour faire adhérer les autres et lever les premiers freins. Après, on rentre dans de la gestion de projet classique. Et je vous remercie de m'avoir écouté.
1: Merci Elisabeth, un grand moment de stratégie sur Caladma Radio, c'était magnifique, bravo.
0: On a entendu Frédéric Bernard et ses deux activités, enquête de sens et deuil et renaissance. Est-ce que tu as t'as presque un site internet, mais comment on te trouve ?
2: J'ai un site internet.
0: Ah,
2: ça y est. Oui, c'est enquête de sens avec un trait d'union entre chaque mot, okay. .eu.
0: Très bien.
2: Voilà.
0: On le mettra en pied des d'émission également. Notre prochain rendez-vous, ce sera dans un mois. On a une thématique toujours RSE et toujours clé. Je vais vous parler de la norme ISO 26000. Après vous avoir parlé d'articles de loi, la norme ISO 26000 a le grand mérite d'être internationale et universelle. Tout type d'activité, toute taille d'entreprise. Merci beaucoup. Vous retrouverez les liens en bas de l'émission et vous nous retrouvez toujours sur sonessence.fr. Au revoir Benjamin, au revoir.
1: Au revoir Elisabeth.
2: Au revoir Benjamin, au revoir Elisabeth.
1: Au revoir Fred et merci d'avoir été là. Merci pour cette belle émission. Bonne journée à tous.
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0: Bonjour à toutes et bonjour à tous. Bienvenue dans Santé Beaujolais d'Ombe, l'émission santé de notre territoire qui, vous savez, est produite par la CPTS Beaujolais d'Ombe, la communauté professionnelle territoriale de santé Beaujolais d'Ombe. Comme d'habitude, vous pouvez nous retrouver en podcast sur le site internet Calade Ma Radio, également sur le site internet de la CPTS Beaujolais d'Ombe et sur notre chaîne YouTube. Et Marie, c'est un peu spécial aujourd'hui puisque c'est notre dernière émission de la saison.
3: De la saison avant les grandes vacances.
0: Avant les grandes vacances, effectivement.
3: Et on se retrouve en septembre.
0: Et on se retrouve en septembre et on sera de nouveau tous les trois puisque Alexandra est absente ce soir.
3: Exceptionnellement, tout à fait.
0: Voilà. Et donc aujourd'hui, nous avons bien sûr une nouvelle thématique dans notre émission. Vous savez que à chaque émission, eh bien, on a bien sûr une spécificité, une chronique, des chroniques qui sont différentes. Et aujourd'hui, nous allons aborder un organe dont on parle finalement assez peu quand tout va bien, et pourtant, c'est le rein. Alors, les maladies rénales bouleversent une vie, parce qu'il y a une alimentation qui est à respecter, parce qu'il y a de la fatigue, parce qu'il peut y avoir des dialyses, ça peut aller jusqu'à la greffe. Mais on va essayer de dépasser tout ce qui est médical ce soir, et on va se concentrer donc sur l'association Bouge ton rein. L'association Bouge ton rein, c'est un accompagnement, on va voir ça tout au long de l'émission, qui est vraiment pour les patients et bien sûr l'entourage. On le sait, c'est pas la première fois qu'on le dit, l'entourage est extrêmement important pour accompagner le patient. Et donc de plus en plus d'associations, dont Bouge ton rein, eh bien, s'intéressent à la famille, à l'entourage proche. Et pour en parler, nous accueillons aujourd'hui, je vous laisse vous présenter.
4: Bonjour, donc je suis Patricia Rudelli, je suis diététicienne en néphrologie, donc tout ce qui concerne les maladies rénales, et j'ai le plaisir d'être la présidente de l'association Bouge ton rein.
0: Donc c'est une émission ici, mais c'est une association qui est territoriale, enfin qui est de territoire, hein.
4: Tout à fait. Donc, Bouge ton rein, c'est une association locale qui a été créée en 2022 à l'initiative de soignants de l'hôpital de Villefranche du service de néphrologie.
0: Donc, de l'hôpital Nord-Ouest. On va y revenir à cette émission.
4: Voilà.
0: Mais c'est vrai que j'avais oublié de le préciser dans l'intro et c'était important qu'on le dise maintenant.
4: Tout à fait.
0: C'est réparé. Et donc, ensuite.
5: Bonjour, moi c'est Nelly et du coup je suis la secrétaire de l'association Bouge ton rein et je suis patiente aussi depuis 2022.
0: Bienvenue.
5: Merci.
0: Alors là aussi Nelly, il faut quand même aussi préciser une petite chose, c'est que tu es un peu professionnelle de santé.
5: Oui, je suis kinésithérapeute et du coup je me retrouve patiente.
0: Voilà, en tous les cas bienvenue toutes les deux pour cette émission. Et donc, on va tout de suite rentrer dans le vif du sujet. Vous savez qu'il y a quatre chroniques, quatre temps forts. Et le premier, c'est de quoi veut-on parler? Alors, Bouge ton rein, c'est quoi exactement?
4: Bouge ton rein, donc, comme je l'ai dit, c'est une association locale qui s'appuie sur trois piliers. Améliorer la qualité de vie de nos patients par des actions ciblées, dont nous allons parler tout à l'heure. Faire bouger, donc comme son nom l'indique, Bouge ton rein, faire bouger les patients pour améliorer leur santé et des actions de prévention et de formation des professionnels de santé.
3: Actuellement, sur Bouge ton rein, ça représente quelle masse de population, enfin, combien vous avez d'adhérents et,
4: Alors, on peut dire, je me tourne vers Nelly qui connaît mieux les chiffres que moi, mais on va dire 70-80 adhérents sur l'année 2025-26.
3: Et donc ce sont essentiellement des patients, des familles aussi de patients? Ça mélange un petit peu tout le monde.
4: Absolument. Donc, en fait, l'association, bien sûr, est ouverte à toute personne désirant s'investir au cœur de l'association. Donc, bien sûr, que essentiellement, ce sont des patients qui nous ont rejoints. évidemment leur famille, les aidants et quelques professionnels de santé et donc notre membre d'honneur qui est le docteur Cécile Thomas, néphrologue à l'hôpital de Villefranche Nord-Ouest.
0: Qui est très active dans l'association bien sûr et qui vous accompagne aussi bien sur le plan de la représentation médicale. Et puis qui fait aussi des formations pour les professionnels de santé.
4: Exactement.
0: Donc voilà. c'est une force vive et bienvenue pour l'association.
4: Tout à fait, tout à fait. On a beaucoup de chance qu'elle soit investie, même si le troisième enfant fait qu'elle a un peu moins de temps ces derniers mois. Mais en tout cas, on a la chance puisque son cheval de bataille, c'est vraiment la prévention. Parler de la maladie rénale et également de la greffe du don d'organes.
0: Alors, c'est vrai que le nom de votre association, il est pas anodin quand même. Bouge-ton rein, c'est fort comme et ça exprime beaucoup de choses.
4: Exactement. On sait que la sédentarité tue. Hein, clairement, on a vraiment maintenant beaucoup d'études qui nous montrent que le manque d'activité physique est un des facteurs de risque de pathologie, notamment les pathologies rénales. Et donc, on essaye vraiment de faire bouger les personnes, les patients, avec donc l'aide d'un enseignant d'activité physique adapté. Qui nous propose des activités adaptées pour que tout le monde puisse, sans crainte, commencer l'activité à son niveau.
3: Quand on parle du rein, on parle de quelles pathologies qui peuvent être accompagnées du coup ?
4: Oui, alors c'est vrai que quand on parle du rein, on a beaucoup de pathologies associées. Donc ça va être l'insuffisance rénale chronique, donc une maladie chronique où le rein va fatiguer et ne plus remplir son rôle qu'on va lui demander. Donc à tous les stades, ça va être...
0: Qui est une maladie sournoise, hein, faut peut-être aussi le rappeler.
4: Alors
0: hein.
4: Oui. Je voulais en parler tout à l'heure, mais en effet, hein, c'est une maladie silencieuse, une maladie qui parfois que l'on diagnostique trop tard, et donc une insuffisance rénale chronique, phase terminale, c'est un traitement de suppléance qui est la dialyse, qui est une machine qui va remplacer le rein, on a également des patients qui ont été greffés du rein, même à deux reprises.
0: Quand on a préparé l'émission, on a parlé de qualité de vie. C'est quoi concrètement la qualité de vie dans votre association ? Ça passe par quoi ? On va y revenir, mais déjà pour présenter de façon générale.
4: Disons que la qualité de vie, c'est sortir de l'isolement. C'est vraiment trouver d'autres personnes qui ont la même pathologie et... avec qui on va échanger pour essayer de parfois de dédramatiser, puisque quand on annonce une pathologie comme une insuffisance rénale chronique, c'est vraiment un choc qui est parfois difficile à surmonter. Donc c'est la qualité de vie, c'est améliorer justement l'aspect psychologique, l'aspect santé, échanger et retrouver du plaisir dans la maladie. Donc on ne parle pas toujours que de la maladie, retrouver du plaisir à être ensemble. Justement, et participer à des activités.
0: Vous êtes dans une véritable dynamique, que ce soit dans son corps, dans son esprit.
4: C'est ça.
0: Dans les échanges, vous êtes dynamique.
4: Exactement, exactement. C'est tout à fait ça.
0: Par rapport à des grosses associations nationales qui existent aussi, quelle est la spécificité d'être une association de territoire ?
4: Alors, En effet, on a des grosses machines qui sont bien connues. Nous, on s'est rendu compte que dans le Beaujolais, ça n'existait pas d'association.
0: Il n'y avait pas d'antenne.
4: Il n'y avait pas d'antenne et surtout, on parle beaucoup du cancer, du diabète, et beaucoup de, et tant mieux. Mais en tout cas, sur le territoire, une association pour aider, pour venir en aide à des patients, ça n'existait pas. Donc nous, notre rôle, c'est vraiment de recruter localement. On souhaite connaître nos adhérents pour justement proposer des actions ciblées quasiment sur demande, quoi.
5: Notre grande différence aussi, c'est l'activité physique, en fait. Les grosses associations nationales, elles font beaucoup de prévention. Donc il y a des préventions, on parle du don d'organes, il y a des dépistages, mais pas forcément de moments où on fait des tables rondes, où il y a des activités physiques, où on se retrouve entre adhérents. Mmh. Et donc c'est pour ça aussi qu'on voulait avoir une association
4: et de ce genre. Je dirais que le plus aussi, c'est tout ce qui concerne la nutrition. Donc moi, en tant que diététicienne, évidemment, c'est un sujet qui me tient à cœur, puisque la nutrition, l'alimentation est un soin. Et donc, c'est vraiment des actions qui tournent autour de l'alimentation pour dédramatiser tout ce qui concerne l'adaptation à l'alimentation. On a la chance d'avoir un patient qui est passionné de cuisine et qui anime ces ateliers où vraiment c'est des moments conviviaux où on découvre des recettes incroyables et ce qui permet de dépasser un petit peu cette peur de restriction qui souvent fait fuir un peu les patients.
0: Alors on va certainement aussi peut-être en reparler hein, de l'aspect de cet aspect d'alimentation.
3: Moi j'avais une question.
0: Vas-y, c'est ce que je voulais dire, donc ça tombe bien.
3: Est-ce que du coup dans vos missions c'est aussi d'informer et de former certains professionnels ou pas du tout?
4: Alors oui, comme je disais, hein, les trois piliers, c'est l'un des piliers, c'est vraiment l'action de prévention et de formation. On se rend bien compte que alors bien sûr, le grand public ne connaît pas ces pathologies, mais on s'aperçoit également que les professionnels de santé non plus, ou en tout cas de loin, et n'ont pas nécessairement la meilleure façon d'aborder le sujet. Donc notre rôle, c'est bien sûr de faire de la prévention. Par exemple, justement, des actions de formation auprès des professionnels de santé, que ce soit des médecins généralistes, que ce soit des diététiciennes.
0: On
4: en avait fait une ensemble qui avait très bien marché.
0: Et à refaire.
4: Oui, absolument. Ça, c'est quelque chose auquel on tient beaucoup, former les pharmaciens, les infirmières. Pour qu'on ait le même message, puisque malheureusement souvent on entend des choses complètement aberrantes encore, et c'est important qu'on uniformise un petit peu les messages.
0: Avant qu'on fasse la pause musicale, vous nous avez dit aussi dans la préparation que bien sûr vous étiez bénévole, c'était une association. Et que, comme beaucoup de choses en France, les associations sont très importantes et on est toujours à la recherche de bénévoles et qu'il ne faut pas forcément être malade pour être bénévole.
4: Ben c'est sûr. C'est sûr que...
0: Donc allez-y, c'est le moment.
4: on lance un message. Hein. Alors bien sûr que quand les personnes sont malades, elles se sentent concernées et on a la chance d'avoir un noyau dur extrêmement dynamique, engagé, qui souhaite aider justement les autres personnes. Mais on recherche des bénévoles, des professionnels de santé qui aimeraient également s'investir. Ils sont les bienvenus et on passe des bons moments chez Bouche-Thorin.
0: Donc on va se séparer quelques instants. Après la musique, on va essayer de comprendre pourquoi il est important de parler de la maladie rénale, mais comme je le disais en introduction, pas seulement comme une maladie médicale hein, au sens propre, mais aussi une réalité de vie. On se dit à tout de suite.
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1: Vous venez d'écouter
2: Santé de Stromae.
1: Ah, c'était simple celle-ci. Tu t'en sors bien sur ce coup-là.
2: J'ai que du français aujourd'hui.
1: Parfait. Donc vous êtes toujours avec nous sur l'émission Santé Beaujolais d'Ombes. Je vous rappelle que vous pouvez nous retrouver en podcast sur le site internet de Caladma Radio et de la CPTS Beaujolais d'Ombes. On passe à notre deuxième chronique. Et la deuxième chronique, en fait, c'était pourquoi une association comme Bouge ton rein est importante pour les patients et les proches.
3: Alors pourquoi ? Parce que on connaît le cœur, on connaît les autres organes, mais on connaît peu, comme on l'a dit, le rein. Et en France, par exemple, 6 millions de personnes sont atteintes de maladies rénales et seuls 50% sont diagnostiquées. C'est un vrai enjeu de santé publique, c'est en progression constante. Comme on l'a dit, c'est une maladie silencieuse et donc souvent le diagnostic est tardif. Je voulais quand même dire un mot sur les facteurs de risque, les facteurs de progression, puisque en effet, un diabète déséquilibré, une hypertension, une obésité, le tabac, ce sont des facteurs de risque qui vont aggraver donc la progression de cette maladie rénale. Et puis on parlait de la sédentarité, donc d'où le fait de vouloir faire bouger un peu plus nos patients. Et l'alimentation. Donc l'alimentation, on sait que les consommations de sel est beaucoup trop importante en France. On est aux alentours de 10 grammes. On devrait tous être en dessous de 5 grammes. Et clairement, une étude récente a montré qu'il y avait une incidence directe entre la consommation de sel, l'hypertension et la dégradation du rein.
1: Vous l'avez dit, fonction rénale et hypertension, c'est clair que c'est quelque chose de dramatique et qui est bien souvent passé sous silence. On parle beaucoup du sucre.
3: C'est ça.
1: Mais quand on voit les doses de sel qu'on met dans l'alimentation, aussi bien par soi-même que par l'industrie,
3: exactement,
1: ça laisse...
3: Exactement. Nos ateliers sont vraiment... ont pour objectif de cuisiner différemment, de manger, on va dire, de façon très simple, mais d'enlever un petit peu tous ces aliments ultra transformés qui génèrent une quantité de sel astronomique. Et souvent, on a du mal à...

0: fait une grosse hémorragie. Et du coup, les reins se sont nécrosés. On m'a mis dans le coma. Et quand je me suis réveillée, j'étais dialysée. Donc j'ai dialysé pendant 4 jours non-stop. Et ensuite, on a espacé les dialyses tous les 2 jours. Et donc ça fait 4 ans aujourd'hui.
1: Qu'est-ce qui a été le plus difficile ?
0: Je dirais d'avoir loupé les premiers instants de la vie de ma fille. Donc de pas avoir pu l'allaiter, de pas avoir fait son premier bain, de pas avoir mis son premier body. Quand mon compagnon me l'a emmené au bout de 5 jours, donc je l'ai prise sur moi, je lui ai donné le biberon, mais j'avais mal partout. J'avais, donc je fais un petit gabarit, je fais 50 kilos, j'en faisais 70 d'eau, donc de trop plein, donc les reins qui fonctionnaient plus, et donc j'avais juste envie qu'ils la reprennent. J'étais contente de la rencontrer, mais c'était pas une rencontre rêvée.
1: Qu'est-ce qui vous a fait connaître l'association ?
0: J'ai eu la chance dans mon malheur j'ai été transférée à Lyon Sud, qui est la référence pour les hémorragies du postpartum, et ils m'ont retransférée à la chaîne O, et j'ai rencontré le docteur Thomas. Et donc elle m'en a pas tout de suite parlé, elle m'en a parlé en 2024 quand on s'est recroisés, et elle m'a parlé en fait d'un ciné-débat. Donc j'ai été au ciné-débat et j'ai appris beaucoup de choses. En fait, les néphrologues qui me suivaient savaient pas forcément lors de ce ciné-débat. On a parlé de la greffe et donc il y avait un médecin greffeur, une psychologue et une infirmière coordinatrice, et ils nous ont appris énormément de choses. Et donc je me suis dit, mais en fait, pour être informée, il faut s'entourer de personnes et de professionnels de santé. C'est comme ça que j'ai rejoint l'association.
1: Ça a été un déclencheur.
0: Oui.
1: D'accord.
2: C'est la dynamique de groupe, finalement, qui a permis d'avoir accès à l'information.
0: Oui, exactement.
1: Et qu'est-ce que vous avez appris de Bouge ton rein ? Qu'est-ce que ça vous a apporté ? Parce que j'imagine que vous, en tant que kiné, vous avez l'habitude de bouger.
0: Oui.
1: Il a fallu rebouger ?
0: Non. Ce que ça m'a appris, ça m'a permis de me redonner une place dans la société. En fait, tout de suite après le ciné-débat, on m'a proposé de participer à l'AG, et on m'a proposé une place de secrétaire adjointe. Donc j'ai tout de suite accepté. Et justement, en tant que kiné, je trouvais ça normal d'être dans une association qui veut bouger et de donner des conseils ou de participer à ça. Parce que c'est ce que j'aime aussi, prendre soin des autres.
1: Et votre expérience maintenant, par rapport à ceux qui arrivent, comment ça se passe ?
0: Eh ben, ça se passe bien. On a fait récemment une table ronde et c'était très intéressant parce qu'il y avait 2 personnes greffées, 2 personnes en dialyse, 2 personnes assez proches de la dialyse et 2 personnes un peu plus éloignées. Et du coup, on a vraiment pu tous donner parler de notre expérience et rassurer certaines personnes vis-à-vis de la dialyse, vis-à-vis de la vie. En fait, y en a un qui nous a dit, je vous vois, là vous êtes souriante, je sortais de dialyse. Donc il me dit, t'es pas toute flétrie, toute blanche, toute pâle. Non, en fait, quand on bouge, quand on arrive à avoir une activité à côté, la dialyse, elle est beaucoup plus supportable.
1: Est-ce que aussi l'association vous permet de rester dans une dynamique constante ?
0: Oui, exactement. Tout
1: aussi,
0: à fait.
1: Ouais, ouais.
0: Ah oui, ça me prend du temps. Et en fait, c'est vraiment presque un travail à mi-temps.
1: Ouais.
0: Donc, bien sûr, c'est une dynamique qui est très importante aujourd'hui pour moi.
1: Et j'imagine que vous vous encouragez aussi tous ensemble.
0: Oui.
1: Le fait d'en parler, le fait... Je crois que, je m'adresse à la présidente, vous avez des temps d'échange dans l'association, donc on a parlé de ciné-débat, hein, c'est ça, c'était ça. Il y a des temps qui sont spécifiques, ou c'est de l'informel,

0: Est-ce que vous organisez vraiment des temps ?
1: Alors, Nelly en a parlé, donc il y a eu un temps, il n'y a pas très longtemps, d'organiser, donc qui a bien plu, parce qu'en effet, c'était vraiment un temps d'échange sur le vécu de chacun, sur les difficultés, comment on surmonte telle ou telle difficulté, comment se passe la dialyse et l'appréhension, justement, d'avoir très bientôt d'être finalement obligé de passer en dialyse. Donc, c'est des discussions sur des situations de vie réelles. Sinon, les temps d'échange se font de façon informelle lorsque on se retrouve lors d'une activité, quelle que soit l'activité. C'est des moments où si une personne a besoin d'en parler, elle trouvera toujours une écoute et une personne pour justement la rassurer. Mais c'est pas forcément systématique. Voilà, c'est au besoin.
0: Parce que vous nous avez dit aussi que finalement vous parliez pas que de ça, et heureusement.
2: Exactement.
1: Exactement. La maladie, c'est une chose, mais bien sûr que la personne, c'est pas un malade, c'est une personne qui a une famille, qui vit, qui travaille, qui voilà, a des activités diverses et variées. Donc c'est des moments vraiment de convivialité.
2: On est là pour prendre du plaisir aussi.
1: Voilà, de plaisir.
0: Bien sûr.
3: On revient sur la notion des qualités de vie et d'équilibre, quoi.
1: Et voilà, tout à fait.
0: Vous avez parlé tout à l'heure du dépistage. Je voudrais simplement qu'on y revienne un petit peu, parce que c'est vrai que vous avez parlé tout à l'heure d'une maladie silencieuse. Finalement, quand on la découvre, il est parfois un peu trop tard. Comme certaines autres maladies chroniques, je pense entre autres au cardiaque ou autre. Vous avez effectivement parlé du cœur, parce que forcément, enfin, je dis forcément parce que ça va pratiquement de soi, mais quand on a une atteinte cardiaque, quand on a une décompensation cardiaque, on sait que si on fait rien, on aura forcément aussi les reins qui vont suivre. La prévention est quelque chose qui a du sens, j'imagine que oui, mais est-ce qu'elle est faite ou pas? Parce que nous, finalement, on en entend assez peu parler, comme vous le disiez.
1: Mais c'est bien tout le problème. C'est que on sait que 50% des personnes en dialyse ont un diabète. En effet, une hypertension, donc une tension mal équilibrée, va être un des facteurs de risque d'insuffisance rénale. Et donc la prévention, pour nous, c'est quelque chose d'important. On le fait, on va dire, à notre petite échelle. On le fait si on a l'occasion d'écrire un article justement une occasion comme ce soir. C'est c'est une des raisons pour lesquelles on voulait aussi participer à cette émission, c'est d'informer le grand public. On fait des périodes de dépistage, notamment lors de la semaine du Rhin, donc en mars, où là, on va en parler un petit peu plus, puisque les médias vont parler de cette semaine du Rhin. Et donc, comment on fait ? Comme on l'a fait à Belleville, à la pharmacie, on mobilise des bénévoles avec un médecin et des infirmières, et on va dépister. Donc, comment on dépiste ? Tout simplement, chez une personne qui présente une hypertension, parfois un diabète, parfois une obésité, on va leur proposer de faire une bandelette urinaire. Donc c'est tout simple, on fait pipi sur un petit bout de papier, et là, très clairement, on va avoir un signe qui va nous indiquer si le rein est en souffrance. Si on retrouve des protéines dans les urines, c'est pas normal, il faut, alors ça veut pas dire qu'on a tout de suite, qu'on va aller en mondialise.
0: Voilà, non, c'est une première approche
1: qui permet. Il faut aller voir son médecin et peut-être faire une prise de sang, voir s'il y a d'autres signes qui pourraient indiquer éventuellement une pathologie.
0: Après la pause musicale, en tous les cas, il faudra pour le mois de mars prochain qu'on essaye de faire quelque chose au niveau du territoire, ce serait pas mal. Et nous, auditeurs, on vous tiendra informés, bien sûr. Et donc, après la pause musicale, eh ben, on va passer au concret. On va parler adhésion, activité physique, atelier et bien d'autres choses. À tout de suite.
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0: 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Vous êtes toujours sur Calade Ma Radio, Santé Beaujolais d'Aube, et vous venez d'écouter...
1: Bonjour docteur, de Auchy.
0: Troisième temps, troisième grand temps de notre émission. Concrètement, comment fonctionne Bouche ton rein? On va peut-être commencer par l'adhésion.
2: Alors oui, bien sûr, on demande une adhésion, mais vraiment symbolique, de 5 euros, pour que ce ne soit pas un frein...
0: Par jour? Tout le monde est parti, là. Les deux qui nous suivaient, on les a perdus. Là.
2: Voilà, voilà. Bon, à l'année, mais c'est vrai qu'on a souvent un peu plus. Comment fonctionne notre association? Donc, on a la chance d'avoir quand même des partenaires qui nous aident financièrement. Le Crédit Agricole, le Rotary Club. On a une association qui s'appelle les Tourets qui vient tout récemment de nous aider. Et puis également le Flavis qui est un laboratoire qui permet qui a développé une gamme d'aliments pauvres en protéines et en sel. Voilà. D'accord. Et ça nous aide aussi. Et puis l'association fonctionne avec la communication. Donc là, je me tourne vers Nelly puisque c'est vraiment elle, notre chef com.
0: On peut dire aussi que vous êtes aidée par l'agglomération de Villefranche et par la ville de Villefranche.
2: Oui, par la ville de Villefranche. Oui, tout à fait.
0: Et donc du coup, Nelly.
2: La com.
3: Oui. Et du coup, on est sur les réseaux, sur Facebook, sur Instagram. On envoie des newsletters. Et du coup, on a un groupe WhatsApp où ça permet de donner toutes les informations.
0: Et, alors, c'est quoi comme information?
3: Et bien, dès qu'on fait un atelier, toutes nos sorties, quand on fait de la prévention, on informe. Et du coup, ça permet aussi aux adhérents de se rencontrer. S'ils ont envie de discuter en privé, ils ont leur numéro. Et du coup, ça permet de faire une communauté.
0: La fréquence, à peu près, de vos activités, ça représente...
3: À peu près une fois par mois.
0: Une fois par mois, d'accord, ok.
3: Et donc, en fait, le but, c'est de aussi faire découvrir. Donc, par exemple, on peut faire de la sophrologie avec une insuffisance rénale. Juste se dire qu'on peut faire du tir à l'arc avec une insuffisance rénale. On fait découvrir plusieurs styles d'activité pour que les patients se sentent aussi en sécurité.
2: Alors justement, par rapport à ces activités, on fait intervenir donc un enseignant d'activité physique adaptée, puisqu'on sait que quand on a une maladie chronique, on ne peut pas non plus faire n'importe quoi, il faut qu'on soit surveillé. Et donc toutes ces activités sont faites de façon adaptée, que ce soit de la marche nordique ou... qu'est-ce qu'on a fait d'autre?
3: La sophrologie, on a fait du pilates, et puis après on a fait des ateliers culinaires.
2: Voilà, et puis un bal aussi, un bal qui a très bien marché. Tous les deux ans, on fait un grand bal folk où là, on bouge son rein avec donc une danseuse qui nous montre un petit peu les pas, et c'est quelque chose qui est très très apprécié. Justement, on a eu une centaine de personnes là au dernier bal folk.
0: Quand vous parlez sport ou pratique sportive, il y a des groupes de niveau, comment ça se passe, ou c'est vraiment l'animateur qui fait en fonction de chacun dans un même groupe, comment ça se passe?
2: Donc son métier, c'est vraiment ça. Hein. Donc on a Romain qui est enseignant d'activité physique adaptée, et son métier, c'est vraiment d'adapter la difficulté à la personne. Une personne qui est très sédentaire et qui vient pour la première fois pour tester, c'est évident que on va pas lui demander la même chose qu'une personne qui vient régulièrement. Et donc c'est ça qu'il faut dire, c'est pas de panique. le degré d'intensité est vraiment adapté à ce que la personne peut faire, souhaite faire, et lui permettre également d'avoir une certaine évolution dans sa pratique, ce qui est vraiment satisfaisant pour les patients de se rendre compte que en effet ils peuvent le faire, et ça les rassure, et finalement après ça les stimule pour pouvoir revenir sur les prochains ateliers.
1: Vous avez parlé de tir à l'arc, sophrologie, tout ça finalement c'est que des découvertes, et après pour approfondir si on s'y sent bien, faut le faire par soi-même à côté.
2: Alors oui, ça c'est vraiment des activités un peu ponctuelles. Nous, ce qu'on aimerait beaucoup, c'est faire quelque chose de pérenne, avoir un programme justement sur l'année pour que justement il y ait une évolution dans la pratique. Et donc ça, c'est un des projets de Bouge ton rein pour 2027 qui est en cours. On lance un petit message, on cherche un local. Si jamais.
0: Vous aussi.
1: C'est la guerre.
2: Une fois par mois, ouais. Ou bon, on ne demande pas grand chose, ouais. Mais n'hésitez pas, on vous laissera nos coordonnées.
0: Vous avez parlé marche. Après la marche, généralement, il y a du réconfort. Vous nous avez parlé de pique-nique. Donc c'est le fait de savoir faire des pique-niques aussi, qui soient de véritables pique-niques, mais qui soient allégés, entre guillemets.
2: On va dire que c'est adapté.
0: Voilà,
2: vraiment, puisque comme je répète, l'alimentation est un soin, donc on essaye d'adapter. Alors, j'ai rien contre le saucisson et les chips. Simplement, c'est un.
0: Chez les autres.
2: Ouais, disons qu'on essaye. Alors ça, tout le monde sait le faire. Donc nous, on essaye de proposer des repas et des recettes qui sont simples, très simples, à base de végétaux. Donc des salades, des bruschetta. D'ailleurs, on a un livret de recettes cuisine qu'on vend, qui a été réalisé par nos adhérents, avec tout un tas de bonnes choses.
3: On a fait par exemple, là pour la fête de l'été, un barbecue. Et du coup, un barbecue vraiment adapté avec une plancha, où on a fait cuire des légumes, on a fait des petits trompe-l'œil, une petite pizza avec de l'aubergine, on a fait un tartare de légumes, on a fait plein d'autres petites choses qui sont très gourmandes, mais pauvres en protéines.
0: Comment vous choisissez vos activités? Ça se fait de façon unanime, ou est-ce qu'il y a un guide, un fil conducteur tout au long de l'année? Comment ça se passe?
2: Alors, on essaye de répondre à la demande. Donc, on propose régulièrement à nos adhérents de nous informer sur des activités qu'ils aimeraient découvrir. Si on n'a pas de proposition, nous on essaye justement de trouver des partenaires qui veulent bien nous faire découvrir. On parlait de la sophrologie. Aujourd'hui c'était les cueillettes d'Eddie qui nous a proposé une marche nature avec nous permettent d'avoir une connaissance sur les végétaux comestibles. Voilà, c'est quelque chose. On a vraiment pas de frein sur. On a découvert également le padel, tout un tas d'activités diverses et variées.
0: On va se quitter une dernière fois. À la suite de notre pause musicale, on va revenir, on va aborder, les besoins, les limites et les projets que vous avez. À tout de suite.
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1: Vous êtes toujours avec Santé Beaujolais d'Ombes sur Caladma Radio et vous venez d'écouter...
2: Ça pique un peu quand même de Mickey.
1: Ah bon? Ah non, mais c'était le... D'accord, ok. Pour ce dernier temps, donc, comme je vous l'avais annoncé juste avant la musique, on va s'intéresser aux limites de l'association et pourquoi pas, qu'est-ce qu'il faut pour aller plus loin. Donc les limites, s'il y en a.
3: Bah, disons que les limites, il n'y en a pas tant que ça, puisque on accueille toute personne volontaire et ayant envie de s'investir dans l'association Bouge ton Rein.
1: C'est important à dire parce qu'il y a beaucoup d'associations de patients qui veulent rester en microcosme. Et c'est vrai que c'est pas du tout votre volonté, donc c'est important.
3: Tout à fait, puisque ça peut éventuellement toucher et concerner tout un chacun. Les limites sont, comme je le disais tout à l'heure, le manque de locaux. Aujourd'hui, Bouge ton Rein n'a pas de lieu vraiment pour se retrouver et pour développer nos activités. Donc, un local pour ne serait-ce que pour faire nos réunions et pourquoi pas démarrer le projet d'activité physique adaptée avec Romain. Donc, c'est un souhait. Une bouteille à la mer, on lance.
1: Et puis, comme on le disait en tout début d'émission, des bénévoles.
4: Oui.
1: Je crois que c'est important.
4: Oui, on a besoin aujourd'hui de bénévoles. Et ce qu'on aimerait vraiment développer comme projet, c'est que à chaque fois qu'un médecin généraliste va détecter un début d'insuffisance rénale ou un isolement suite à... à la connaissance de cette maladie, qui puisse orienter vers nous.
1: Alors Nelly, je te regarde droit dans les yeux. Je ne sais pas si tu as vu aujourd'hui sont sorties les fiches réflexes pour les professionnels de santé. Donc il va falloir faire une fiche réflexe pour Bouge ton Rein et justement pour les maladies rénales.
4: Avec plaisir.
1: Ça pourrait être effectivement super sympa. Ok.
3: Également la communication. C'est aujourd'hui Bouge ton Rein n'a pas encore de site internet et on a besoin qu'on parle de nous. Donc par par le biais tous les réseaux. Ça c'est important justement de se faire connaître pour grossir un petit peu.
1: Puis la dernière chose aussi, c'est que bien sûr vous vous adaptez à la demande parce qu'il y a des bénévoles qui peuvent pas être tout le temps là, mais c'est évident que
3: C'est évident qu'on exige absolument rien. En fonction des disponibilités de chacun. Quand on travaille, on sait que c'est plus compliqué. Donc même si c'est ponctuellement parce qu'on organise un événement, donc là c'était le gros événement, c'était le bal folk où il fallait accueillir 100 personnes, c'est évident qu'on avait besoin d'aide pour la mise en place de tout ça. Et on a réussi à avoir une belle équipe de 15 oui. personnes. Donc voilà, c'est tout à fait possible. Donc pas de panique, c'est aucun engagement, aucun de temps ou quoi que ce soit.
1: Si on a envie de vous rejoindre, comment ça se passe?
3: Alors, je me tourne vers Nelly, qui est notre attachée de communication.
4: Du coup, on a via Hello Asso. On a quand même une plateforme où on peut adhérer. On peut aussi envoyer un mail simplement à contact@bougetonrein.org ou on peut nous contacter sur Instagram ou Facebook.
1: Vous pouvez aussi passer par la CPTS Beaujolais d'Ombes sur le site internet. Il y a une rubrique contact et cette rubrique contact, bien sûr, arrive sur l'équipe salariée de la CPTS qui est lue chaque jour. Et donc à ce moment-là, on fera bien sûr passer vos messages. Avec un grand plaisir. Et sinon, numéro de téléphone? Non.
4: Non.
1: Non, d'accord, ok. Pas encore
3: pas
1: portable
3: encore,
1: associatif.
3: Non,
1: d'accord, ok, ça marche. Ok, est-ce que vous aviez d'autres choses à rajouter par rapport aux limites et puis aux souhaits?
3: Oui, alors dans nos projets, c'est vrai qu'on a également donc la... l'aspect formation qui nous tient vraiment à cœur. Et on aimerait renouveler une soirée de formation auprès des médecins généralistes et également une formation auprès des diététiciennes en libéral qui ont parfois du mal à être proche des nouvelles recommandations, puisque la néphrologie, c'est pas simple, ça bouge beaucoup, notamment sur l'aspect potassium, où on a encore trop de patients qui suppriment de leur alimentation les végétaux, les légumes, parce que ils ont encore entendu que c'était riche en potassium. Donc ça, c'est plus d'actualité. Aujourd'hui, on vit des épisodes de canicule extrêmement forte, et on sait que c'est une façon de s'hydrater, le fait de manger des végétaux. Donc on surveille avec son médecin généraliste éventuellement sa biologie, mais c'est pas quelque chose, c'est plus quelque chose qu'on supprime maintenant dans l'alimentation. Une alimentation variée avec une hydratation autour d'un litre 5, 2 litres par jour, c'est de la prévention.
1: 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Ce que l'on peut retenir, c'est d'abord que les maladies rénales ne se résument pas à une maladie et ses symptômes. Elle touche en fait la vie quotidienne, l'alimentation, l'activité physique, la fatigue, les projets, la vie familiale, professionnelle et sociale. Le deuxième message, en fait, c'est bouger, comme vous l'avez compris, fait partie du traitement. Sortir avec l'association permet de se rencontrer en comprenant l'autre dans ses difficultés. Ça permet aussi de rencontrer d'autres personnes pour s'enrichir, à partager aussi des moments simples. C'est tout le sens de Bouge ton rein. Remettre du lien, de la convivialité et du mouvement autour d'une maladie souvent lourde et parfois silencieuse. S'il y avait un troisième message, eh bien, c'est une association locale, à taille humaine, autour de Villefranche et du Beaujolais. Elle accueille des personnes vivant avec une maladie rénale, les personnes dialysées ou transplantées, leurs proches, leurs aidants, mais aussi tous ceux qui veulent se joindre à eux pour aider l'association. Pour rejoindre ou contacter Bouge ton rein, vous l'avez vu, il faut passer donc par Hello Santé, je crois que c'est là, ça sera
4: Hello Asso.
1: Hello Asso, je suis obsédé par la santé, d'accord. Donc Hello Asso, tout simplement, et tout se passera bien. Vous pouvez bien sûr retrouver cette émission en replay sur le site Radio Calade Ma Radio, je vais y arriver, excusez-moi, mais aussi sur le site de la CPTS Beaujolais-le-Dombes. Merci Patricia, merci Nelly pour votre venue.
3: Merci pour votre accueil.
4: Est-ce que je peux dire un dernier mot ?
1: Mais complètement.
4: Le 22 juin, c'était la journée nationale du don d'organes. Et Villefranche a mis sa plaque pour devenir ville ambassadrice du don d'organes. Et du coup, je pense aussi qu'il faut parler du don d'organes et simplement se le dire. Est-ce qu'on est donneur ou pas ? Parce qu'aujourd'hui, même si on est donneur et qu'on est pas inscrite sur la liste de refus, c'est la famille qui a le dernier mot. Et donc, dans tous les cas, si la famille refuse, les organes n'iront pas à une personne qui en a besoin. Donc, c'est important que la famille sache et qu'on puisse sauver des vies. Avec un corps, on peut sauver jusqu'à 7 vies. Et donc, voilà, c'est important.
3: Il faudrait faire une émission
4: de
3: spéciale.
4: Se dire.
1: On fera effectivement, ça serait l'idée de faire. Vers Marie, qui est notre référente. Ce serait très intéressant. En tous les cas, Madame l'ambassadrice, merci. Vous faites très bien votre job. Chers auditeurs, à très bientôt. Bon été. Merci. À la rentrée. Au revoir.
2: Au revoir.
4: Au revoir.
3: Au revoir.
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0: Bonjour.
1: Amateurs de micro-sillons, bonjour pour cette émission animée par Zocor et faite entièrement à la main, où l'on fait de sales mélanges à base de bonne musique et de mauvaise foi. Émission mensuelle à présent.

Ce truc psychotique, oui, qui correspond bien finalement à l'ambiance de l'époque, assez fatigant peut-être, c'était angine de poitrine, la sensation du moment, ça s'appelle angine de poitrine, ce groupe québécois dont tout le monde parle. Oui, on s'en doutait depuis longtemps, le rock est devenu poitrinaire. Nous y verrons sans doute plus clair lorsque le soufflet sera retombé. Mais quelle conclusion peut-on déjà tirer sur ce groupe et son énorme succès ? Oui, ils se cachent derrière des masques, mais ce ne sont pas les premiers. Il y a eu les Residents, Daft Punk, derrière des casques de cartes. J'en passe des meilleurs et des pires. Ils sont dissimulés derrière des centaines de petits pois, concepts empruntés à l'artiste conceptuel japonaise Eiyoi Kusama, qu'ils n'ont jamais cité et qui vient de décéder. Bah, est-ce que c'est à cause d'eux ? Je ne sais pas. Il y a le retour de la guitare double manche et des morceaux avec plein d'arrêts et de complications inutiles pour montrer qu'ils savent jouer, ce qui est assez épuisant et en général pas très bon signe. Le guitariste donne des interviews prétentieuses qui feraient passer les musiciens de prog rock des années 70 pour des montagnes d'humilité. C'est un espèce de mathématicien du rock qui voudrait appliquer ses théories fumeuses à l'ensemble de l'univers, rien que ça. Comme quoi, on peut avoir des petits pois, mais la grosse tête. Bon, il faudrait voir cela en live pour se faire une idée, puisque le public a l'air d'adhérer, c'est qu'il doit bien y avoir quelque chose, mais il y a un petit côté jouissif, faut bien le dire. Mais ce succès spontané, entre guillemets, comme disent les influenceurs, sur les réseaux pour une musique aussi difficile, voire aussi chiante, qui se cache derrière les masques. Et oui, nous vivons une époque où il faut se méfier de tout. Si ça se trouve, ce sont des fils d'eux, de vieux musicos de jazz rock. Mais le pire n'est pas là. Le pire, c'est de jouer pieds nus avec des harpions oscillés. Allez, vous avez droit à un bon moment de vrai beau repos.

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2: J'espère que vous avez apprécié à sa juste valeur le fabuleux enchaînement entre les deux morceaux. Là, je suis content de moi. Mais surtout quand on fait pas esprit. Des fois, on est content de soi quand on fait pas esprit. Là, j'ai vraiment pas fait esprit. C'était d'abord les toujours bienvenus Mercury Rêve avec leur titre le plus emblématique. Depuis, ils sont passés à des choses plus électroniques qui sont passionnantes. Ensuite, ce morceau étrange, c'était Sous le signe des poissons, extrait de l'album Lux Eterna de William Scheller en 1969. William Scheller est un compositeur formé au classique. Il est fasciné par la pop et le rock qui réussit plutôt bien comme arrangeur de disques dit de variété. Il a un petit succès avec le disque My Year is a Day pour le groupe des Irrésistibles, Les Irrésistibles, où l'on identifie déjà sa patte symphonique. Pour faire plaisir à des amis qui se marient, il leur compose carrément une messe de mariage autofinancée grâce aux droits d'auteur enregistrés avec ce titre. Il leur fait la messe enregistrée avec orchestre, chœur et groupe de rock. Une belle générosité. Nous sommes loin des karaokés pour fêter un Pax. Cette messe sera son premier disque brillant qui fera bien entendu un four, mais tombera dans les oreilles de la chanteuse Barbara qui fera appel à lui et lancera sa carrière. C'est une belle œuvre avec de gros sales mélanges symphonico-pop qu'on adore ici et qui était devenu introuvable ou à des prix scandaleux, en plus avec une pochette seconde édition affreuse. Le disque vient d'être réédité en vinyle avec sa très belle pochette d'origine. À voir absolument. Et il va falloir se jeter dessus. Il n'y en aura pas pour tout le monde. Mais en même temps, ça n'intéresse sans doute pas grand monde, sauf ceux qui achètent des disques pour ne pas les...

Les Aphrodite Childs sur le fantastique album concept, double album concept, 666. Oui, c'était la mode des concept albums dans les années 70, mais celui-ci, il est particulièrement bon. D'ailleurs, il semblerait qu'il soit dans le top 5 de Noel Gallagher, qui est un homme de goût, même si sa musique n'en a plus beaucoup. Voilà, album qui s'était vachement bien vendu à l'époque. Pourquoi ? Parce qu'il y avait des bandes de voyeurs ou de curieux qui l'avaient acheté simplement parce que sur un morceau, l'actrice grecque Irene Papas se laissait aller à une prestation orgasmique assez mémorable. Bon, il y en a plein qui l'ont acheté rien que pour ça. Bon, c'était quand même très très bien l'ensemble de l'album et au contraire de bien des dégoulinades progressives de cette époque-là, avec au sommet le particulièrement indigeste Tales from the Topographic Ocean de Yes. À propos de Yes, je vous passerai un jour un morceau, mais un des premiers morceaux de Yes, comment ce groupe si nerveux à ses débuts a pu s'avachir à ce point. Mais revenons à nos Grecs avec Vangelis au clavier, qui créait des arrangements sublimes. C'était avant qu'il ne fasse des compos à base de synthâches moches. Oui, je suis arrivé à le dire, synthâches moches. Et il y avait bien entendu Demis Roussos avec sa voix au perché qui apportait une originalité certaine, puis j'y jouais de la basse. C'était avant qu'il ne pose sur des pochettes de disques devant des jets privés entourés de groupies et de journalistes. Allez savoir, allez voir, en tout cas, c'est kitschissime. Sinon, il passait aussi sa vie au restaurant, et à ce sujet, un grand restaurateur prévenu du tempérament gargantuesque du chanteur avait doublé toutes les portions de la commande sans lui dire. Le musicien a tout baffré sans bouger une oreille, fidèle à sa réputation. Allez, un homme mince et svelte maintenant.

Le grand Nick Cave avec cette reprise du classique de Jimmy Webb, Wichita Lineman, avec Flea à la trompette sur l'album de Flea, qui est une petite merveille, on ne cesse de le répéter. Nick Cave qui nous a encore fait vibrer si intensément avec ses Bad Seeds au Théâtre Antique de Vienne en juillet. Il est clair que Nick Cave est le phénomène scénique du moment, mais peut-être trop le phénomène, puisqu'il devient difficile de le voir ailleurs que dans des lieux surdimensionnés. Ainsi, le voir dans des conditions acceptables pour pouvoir être dans la fosse sans porter deux couches, si, certains le font pour garder leur place. Donc c'est très appréciable. Donc merci Vienne et merci Fourvière qui le font passer régulièrement. Faites-le revenir chaque année, le voir là, c'est fantastique. Lorsqu'on devient un phénomène, hélas, on attire de plus en plus un public qui vient voir le phénomène sans connaître grand-chose à sa musique. Et c'est peut-être ce qui est en train de se passer, parce qu'il y a même des gens qui avaient vu Scorpions la veille. Oui, voir Scorpions la veille de Nick Cave, Scorpions, l'infâme groupe de Art Teuton, aux coupes mulées, aux pantalons rayés moule-boule, le groupe qui plus est a commis d'immondes pochettes pédophiles. Si allez voir, c'est ignoble. Mais voilà, au-delà d'un seuil de popularité, on choisit plus sans pub.

0: Louai, louai, The Kingsman. Oui, il y a plein de pain. Le chanteur, à un moment, il prend un mauvais moment et puis, ben, il s'arrête. Aujourd'hui, on couperait tout ça, on repasserait ça à Pro Tools ou je sais pas quoi pour que ça soit tout bien. Eh ben, c'est mieux comme ça. En avril 63, dans un petit studio de Portland, quatre adolescents enregistrent cette reprise d'un titre de Rhythm and Blues de Richard Berry. Deux minutes et demie plus tard, ils viennent de créer l'un des morceaux dits de garage rock les plus inoubliables. Un classique. Comme quoi, même des musiciens amateurs peuvent créer un classique, les punks s'en souviendront. Berry a écrit le titre en 55, les paroles en gros, c'est un marin qui dévie d'une histoire d'amour ratée avec une beauté exotique, il dévie ça à un barman. Berry vendra le morceau pour presque rien et le titre va faire son chemin au petit bonheur la chance, repris par d'autres. Mais par les Kingsmen, il va y avoir un scandale. Le truc est enregistré n'importe nawa, car en plus Jack Ely, le chanteur, porte un appareil dentaire qui ruine son articulation. Il hurle dans un micro suspendu trop haut au plafond, en leva la tête, un peu comme Liam Gallagher plus tard, ce qui est une aberration technique. Sa voix sature et se confond avec la batterie, et plus personne ne comprend ce qu'il dit en sortie de console. Comme l'Amérique puritaine et MAGA n'est pas finalement si neuve, une rumeur se met à circuler dans les lycées. Sous le brouillage, le chanteur dirait des choses obscènes, des allusions sexuelles destinées à corrompre la jeunesse américaine, ce qui va déclencher rien moins qu'une enquête fédérale de 31 mois et produire un rapport de 120 pages. Les lycéens et N s'inventent leurs propres paroles, probablement encore plus obscènes, et le titre, bien entendu, finit par être interdit. Edgar Hoover du FBI met sur l'affaire nombre de fonctionnaires qui écoutent le truc à toutes les vitesses possibles, le décryptent et finissent par conclure plus tard qu'il n'y a rien à comprendre. Cela a coûté 3 bras, soit 50 de moins probablement qu'une salle de bal à la Maison Blanche. Le titre continue de fasciner les musiciens punk en 1974. Au Michigan Palace de Detroit, Iggy Pop et les Stooges livrent une version terminale, désarticulée et définitive de Louai Louai lors de leur dernier concert, encore moins intelligible que l'original mais probablement encore plus obscène. Et là, depuis, tout le monde se réclame pour de vrai du sexe, de la drogue et du rock'n'roll, même cette endive de Nagui. Allez, c'est le moment où on bouge les fesses.
1: I know what you're talking about. There was a time when man did live in caves, as we all know. These people were known as cavemen, Neanderthal men, or troglodytes. 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Neanderthal, troglodytes.

D'abord, c'était les légendes de la funk soul, Jimmy Castor Bunch, le groupe de Jimmy Castor, chanteur, auteur, compositeur et saxophoniste américain, connu notamment pour cette chanson funk troglodyte Caveman, issue de l'album It Just Begun, album dur à trouver, mais il existe de belles rééditions avec la pochette originale et son magnifique dessin psyché dans les couleurs ocre. À écouter et à réfléchir, car le troglodyte, on va bien finir par y retourner. Ensuite, un album culte, comme on dit, le premier et le seul du groupe, les Jackson Sisters, qui vient d'être réédité par l'excellent label Mr. Bongo. Elles n'ont rien à voir avec la famille Jackson, Michael et compagnie. Elles n'ont fait que ce disque avec ce morceau, I Believe in Miracles, qui porte bien son nom. Originaire de Los Angeles, mais basée à Detroit, comme on dit, elles y ont enregistré cette merveille entre soul, funk et disco. Ce morceau, j'aimerais qu'il ne s'arrête jamais.

0: un sommet du tropicalisme, psychédélisme brésilien des années 70. Il s'agissait de Taiguara, chanteur, compositeur, acteur et militant politique brésilien né en Uruguay. Taiguara a vécu au Brésil depuis l'âge de 4 ans. Ses chansons mêlaient romance et politique. Censuré par le régime militaire, il a passé quelques années en exil en Europe et en Afrique, comme tant d'autres. Et ce disque est un chef-d'œuvre de psychédélisme baroque et expérimental salement mélangé. Censuré par la dictature militaire, bien entendu, comme j'ai déjà dit, après sa parution, à cause de son propos politique fort centré sur les racines indigènes du Brésil. Et puis regardez la pochette du disque et vous comprendrez. Comme souvent pour ce mouvement tropicaliste, on retrouve Hermeto Pascoal. Vous avez entendu les vents de Hermeto Pascoal, et surtout ici le producteur Wagner Tiso, qui fait un travail sublime, comme tous des producteurs brésiliens de cette époque, du moins certains, comme Donato ou Deodato. Voilà, c'est terminé, gardons la joie. Oui, c'est un peu le tic de cette émission, ce gardons la joie, largement inspiré par l'ami Nick Cave. Oui, la joie dérange, et d'ailleurs les tyrans font la gueule, qu'ils soient tyrans politiques, au boulot, ou même tyrans ménagers, les tyrans n'aiment pas la joie et font la gueule. Alors tiens, pour terminer l'émission, une petite citation de Gilles Deleuze. Le pouvoir exige des corps tristes, le pouvoir a besoin de tristesse parce
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3: Bonjour à toutes et bonjour à tous et bienvenue à vous dans le deuxième épisode de Frères de Chaussures de cette 19e saison. Frères de Chaussures, une émission, je vous le rappelle, consacrée au rap et au rap français, principalement avec une touche de rap non francophone au milieu, enfin plutôt à la fin, pour le morceau numéro 7. Que du rap donc, mais plein de rap différents, car le rap est désormais ultra varié, des trucs les plus classiques, boom bap ou fusion, rap électro, rap rock, des sonorités venues du monde entier, des Antilles, de l'Afrique, de l'Asie, mais aussi de plein d'autres courants musicaux, du jazz, du blues, de la pop, de la disco, bref, il y en a vraiment pour tous les goûts, et c'est ça que j'adore dans cette musique, c'est que je ne m'y ennuie jamais les oreilles. Voilà, une belle musique que me propose gentiment de diffuser sur leurs ondes pas moins de 19 radios associatives un peu partout à travers la France. Je rappelle l'importance des radios associatives, parce qu'on n'en parle pas assez, tout simplement. Alors bon, là, je pense que je prêche des convaincus, puisque mon émission passe sur des radios associatives, mais donc c'est quand même un fonctionnement très particulier sur le paysage médiatique mondial, hein, d'avoir des radios asso. Nous, elles fonctionnent grâce notamment au FSER, le Fonds de soutien à l'expression radiophonique, qui est une grosse subvention que touchent les radios associatives en fonction des activités qu'elles mènent tout au long de l'année. Et donc, en fonction de, on va dire, du volume d'activité, cette subvention est plus ou moins grosse, mais en tout cas, elle représente une grosse partie du budget. Et chaque année, il y a des tentatives, évidemment, pour baisser cette subvention pour toutes les radios. Parce que, mes chiffres de l'époque, c'était plus ou moins 600 radios associatives sur le territoire métropolitain, il me semble. On ne compte pas les Outre-mer. Donc c'est quand même beaucoup beaucoup de radios, hein, et qui fonctionnent. Alors ça va d'une petite radio qui a un salarié voire pas de salarié, et qui fonctionne qu'avec des bénévoles, jusqu'à des radios asso qui peuvent être quand même plus conséquentes et qui ont des réels gros budgets, etc. Et donc c'est très important de vous rapprocher de vos radios associatives, parce que elles sont tout le temps plus ou moins en danger financièrement parlant. Elles ont tout le temps besoin en fait de bénévoles qui proposent soit des émissions de radio, comme par exemple moi je fais avec Frères de Chaussures, là vous pouvez le faire sur tous les thèmes qui vous intéressent. En vrai, je connais pas un thème qui soit pas intéressant à développer en radio, et puis là moi je fais que parler et passer de la musique, mais vous pouvez faire des montages, vous pouvez faire des reportages, des interviews, des micro-trottoirs, des trucs sonores, des créations, enfin les possibilités sont vraiment immenses, et elles ont besoin de bénévoles, soit pour faire donc des émissions, mais aussi ne serait-ce que pour aller dans les conseils d'administration, de gérer, de s'occuper un peu de la gestion de l'asso, de gérer un peu les ressources humaines, etc. C'est des choses qui peuvent être faites bénévolement dans ces associations, donc je vous encourage fortement à vous engager là-dedans. En ce qui concerne mon fonctionnement, moi, je fais cette émission de chez moi, sur mon canapé. C'est pourquoi des fois vous entendez les voitures qui passent dans la rue, des oiseaux qui chantent, le vent qui souffle, etc. Parce que, effectivement, je suis chez moi. J'enregistre mon émission, enfin je l'écris, etc. Je monte et ensuite je la mets sur un blog Arte Radio. Et les radios qui sont intéressées pour la diffuser sur leurs ondes la récupèrent. Et donc, en échange, moi, une fois par an, je demande une attestation de diffusion qui prouve que ces radios ont diffusé mon émission et combien d'émissions elles ont diffusées. Parce que moi, tout le temps de parole, quand je cause là, quand je vous cause là maintenant, ça, je le déclare auprès d'un organisme qui s'appelle la SCAM, S-C-A-M, Société Civile des Auteurs Multimédia, qui est une sorte de SACEM, mais pour les créateurs de contenu radio et vidéo. Et donc, ce qui fait qu'une fois par an, c'est inversement une fois par an, ils me payent mes droits d'auteur, et en général ça me fait on va dire un 13e mois, ce qui est quand même pas dégueu. Et en fait ça c'est pareil, c'est plus je déclare de temps de parole et plus il y a de radio qui me diffuse, plus je touche de l'argent. Donc là moi sur une émission de 55 minutes à 1 heure, je déclare la moitié de temps de parole, parce que je vais pas quand même déclarer des droits d'auteur sur les musiques que je diffuse, hein, c'est pas moi qui les ai écrites, n'est-ce pas. Et donc là, je suis sur 19 radios. Voilà, je vous laisse faire le calcul à peu près. Pour mon fonctionnement et pour être très clair sur comment fonctionne Frères de Chaussures. Donc, je remercie à chaque début d'émission toutes les radios. Radio Escapade, Radio Larzac, Radio Sommière, Radio Vassivière, Radio Griot Verte, Radio Coquelicot, l'autre radio, Radio Temps Rodez, Radio Calade, Radio Valois-Multien, Couleur FM, Fréquence Mistral, Radio Alto, Booster FM, Radio Libre en Périgord, Frequenza Nostra, Radio Gemozo, Radio FM 43 et Fréquence Luz. Je vous rappelle donc qu'effectivement, il y a aussi l'audioblog Arte Radio. C'est une plateforme de blog audio qui héberge gratuitement plein d'émissions et plein de créations sonores également. Donc vous pouvez aller faire un tour sur cette plateforme. Vous trouverez plein de choses à écouter. Et si vous tombez sur le blog de Frères de Chaussures, vous pouvez l'écouter en ligne, mais aussi télécharger les émissions pour pouvoir les réécouter dans votre voiture, quand vous faites la vaisselle, quand vous partez faire des balades, comme vous voulez, quoi, en fait, finalement. Voilà. Juste par rapport au petit changement que j'ai mis cette année, donc je vous en avais parlé dans la première émission, j'essaie de moins écrire tout ce que je dis. Voilà. J'ai eu qu'un retour, et il était positif en me disant « continue à moins écrire ». Donc j'imagine que vous êtes tous d'accord, ça fait 100%, et une réponse qui est positive, donc je vais rester là-dessus. On verra si ça fonctionne ou si ça fonctionne pas, mais en tout cas, là voilà, par contre, depuis tout à l'heure que je parle, j'ai pas tout écrit, peut-être ça s'entend, peut-être ça s'entend pas, c'est pas très grave. Mais en tout cas, tout au long de cette émission-là, encore, il va y avoir des phases où il y a des choses que je n'écris pas à l'avance, donc peut-être que vous entendrez des fois des petits bafouillis, des petites hésitations, c'est ce qui fait le sel de l'improvisation radio, et comme je n'ai fait plus mes émissions en direct comme c'était le cas à une époque, parce que c'est trop galère de s'organiser pour avoir le studio, pour être pile à l'heure, etc., du coup, je m'en rajoute ce sel-là, parce que le but, évidemment, c'est que quand j'enregistre de chez moi, je n'ai pas de montage à faire, en tout cas dans mes temps de parole. Après, moi, j'ai juste à agencer mes blocs de parole avec les blocs musicaux, et donc je ne monte quasiment pas les émissions, sauf par exemple pour la première de la semaine dernière, ou il y a deux semaines, pardon, où j'ai dû monter parce que j'étais trop long, j'avais trop parlé, parce que c'est le problème quand j'improvise. Et là, actuellement, je me rends compte que je parle trop, donc je vais arrêter et on passe à la musique.

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0: maman.
1: Akito, c'est le rappeur qu'on vient d'écouter. C'est le morceau Rééducation. C'est sur une prod de Herman. C'est extrait d'un album qui est sorti le 19 juin dernier qui s'appelle Khalota. Je sais pas comment on prononce. K-H-A-L-O-T-A. Je pense que ça fait, faut dire le son R, mais je suis pas sûr. Donc Khalota, nouveau projet de Akito à 9 titres. Produit donc entre autres par Herman, mais aussi DJ Low Cut, H24, Many Days et Stab. Et au niveau des feats, on retrouve donc Alonzo, des psychiatres, Dandy Wolfie, pour un morceau qui est complètement fou, très très original. J'ai hésité à vous le passer, mais là ça partait un peu trop loin dans l'originalité. J'aurais pu le faire quand même. Dandy Wolfie, pardon, mais je sais pas si j'ai bien dit le mot. Je me rappelle plus, Rubber quelque chose, le nom du morceau. Je vous encourage fortement à aller écouter. On retrouve aussi un featuring Dime H24 et L'Usine et Tunisiano sur un même morceau qui s'appelle Tourbillon. Donc un feat L'Usine Sniper, en gros, ce qui est quand même pas dégueulasse. Parce que oui, Akito, c'est un vieux de la vieille, un rappeur old school né en 1980. Et ouais, le siècle dernier, vous imaginez, et qui a donc connu ses lettres de noblesse et qui a tout cartonné dans le rap français avec son groupe Sniper, avec donc Tunisiano et Blacko à l'époque. Début des années 2000, hein, il y a eu Du Rire aux Larmes, il y a eu Gravé dans la Roche et j'ai oublié le troisième. Il y avait trois albums qui sont sortis, qui ont cartonné. Et en fait, ils continuent beaucoup à tourner avec Tunisiano. Ils sont plus ou moins brouillés avec Blacko. Mais du coup, le duo Akito Tunisiano, pour les suivre sur les réseaux sociaux, là, tout l'été, ils ont été dans les festivals avec Sniper, etc. Ils font les classiques et ils profitent des tubes qu'ils ont pu faire à l'époque pour remplir des festivals et continuer à tourner grâce à ça. Et ça, c'est tout à leur honneur. Et par contre, là où Tunisiano a fait quelques tentatives en solo et qui n'étaient pas vraiment très, comment dire, très probantes, on va dire, Akito, lui, pendant tout un temps, il a rien sorti en solo. Il avait sorti un projet qui s'appelait Crasheur de Venin, je crois, c'était 2007-2008, un truc comme ça. Et après, il a eu toute une phase où il avait rien sorti. Par contre, depuis 2020, il n'arrête pas puisque Khalota, c'est son 12e projet depuis son retour en 2020. Et surtout, quand il est en solo, il s'autorise, d'aller dans toutes les esthétiques de rap et ce qu'il aime bien faire. C'est vraiment un rappeur tout terrain. Il peut, et c'est surtout un grand fan de rap. Il a beaucoup écouté de rap, notamment américain, et donc il se nourrit vraiment de cette scène américaine pour lui aussi s'amuser sur des instrus qui changent un peu de ce qu'il a pu faire avec Sniper notamment. Et puis dans les textes, dans le fond, pardon, vous l'avez entendu, c'est pas un vieux sur le retour qui est un peu critique sur la jeune génération qui est la mauvaise, on va dire. Lui, c'est plutôt un vieux qui veut challenger les jeunes et qui les met qui montre, moi, qui dit que je suis encore là, je suis prêt à rapper. Et d'ailleurs, il en invite beaucoup en feat, parce que là, il invite par exemple H24, qui est pas de la même génération que lui, mais sur d'autres projets avant, il avait invité des rappeurs de la nouvelle génération. Et plutôt que de faire le vieux con qui pense qu'il a tout compris et que c'est lui qui a raison sur le rap, lui, au contraire, il s'ouvre vraiment à toutes les esthétiques. Et c'est là, sur les 12 projets qu'il a sortis depuis 2020, si vous écoutez les 12 d'affilée, vous allez voir. Après, c'est souvent des formats courts, mais vous verrez à quel point son rap est vraiment divers et varié, que ce soit dans les flows, dans les placements, etc. C'est quelqu'un qui est tout le temps en recherche, en fait, de nouveautés, j'ai l'impression, à Akito, et ce qui fait qu'ils ont une espèce d'éternelle jeunesse, musicalement parlant, pour un mec qui va donc sur ses 46 ans ou 47 ans. Eh ben, je trouve que ça sonne très, très, très, très actuel. En tout cas, voilà, longue vie à Akito. Moi, j'aime beaucoup ce qu'il propose à chaque fois et chaque sortie. En plus, comme il aime bien expérimenter, comme je l'ai dit, chaque sortie apporte son lot de nouveautés. Là, en tout cas, Khalota, c'est dispo depuis le 19 juin et vous pouvez l'écouter partout.

J'ai pas grand chose à rajouter par rapport au précédent. 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Des enfants meurent, des adultes vivent trop longtemps. Les génocidaires ne tuent jamais les bons gens, sinon ils se suicideraient. Je vois la passivité, le womanizer de ma meuf a tendance à bien plus vibrer. Cruelle absurdité, je sais pas s'il vaut mieux entendre tous ces vieux discours que connaître la surdité.

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Bravo à Youssef Swat. Être une ronde pour Pascal Pro, c'est mieux qu'une victoire de la musique. Aux infos, il critique ceux qui partent en mer. 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

Bon, un morceau de 7 minutes dans une émission, c'est pas très sérieux, mais en même temps, quel morceau, je suis désolé. Sans nom, qui nous a habitués déjà à de très très bons morceaux, mais celui-là, j'avoue, je l'ai beaucoup beaucoup beaucoup aimé quand il est sorti. Sans nom, donc extrait avec le morceau qui s'appelle Bonne année de merde 4. Ce qui vous laisse bien comprendre qu'il en a fait 3 avant, quand même, le type. Il est sur une régularité de ce qu'il propose. C'est extrait du projet sans succès, pardon, qui est paru le 2 mai dernier. Là aussi, c'est un morceau que j'aurais voulu vous passer avant dans les émissions de mai, juin, qui sont sorties de l'année dernière, la saison dernière, pardon. Mais j'ai pas trouvé la place, j'ai pas trouvé le temps, j'ai pas eu envie à ce moment-là. Bref, là, en tout cas, j'ai envie. C'est le projet Sans Succès paru le 2 mai dernier, un 13 titres, il n'y a pas de featuring, et il y a pas mal de beaux producteurs, puisqu'on retrouve donc M3L et Sans Nom, qui ont produit notamment le morceau Bonne année de merde 4. Et après, on retrouve surtout, enfin, du coup, c'est beaucoup ces deux-là qui ont produit. Et après, c'est Loïc Richer et Sabège Prod aux arrangements. Sans nom, moi, je l'ai découvert avec un ou deux morceaux sur des compiles. Et j'ai de suite beaucoup aimé sa verve et son côté un peu nihiliste et son franc-parler. Sa vision qu'il a vraiment très, très sarcastique sur le rap. En même temps, ouais, très réaliste et où il y a assez peu d'espoir dans ses paroles que ça s'améliore. Certains le comparaient à Renaud enfin, à l'époque où Renaud faisait des trucs un peu comme ça. Il y a eu un truc comme ça, moi, en tout cas, j'ai lu des textes, des articles là-dessus. Mais c'est vrai qu'il y a un truc, de franc-parler et en même temps de, il le fait quand même avec le français du rap et faut pas croire que c'est justement quelqu'un qui vient de, enfin, pas que ce soit très grave, hein, mais quelqu'un qui vient de la chanson française et qui serait inventé un passé de rappeur, parce que par contre, il y a des morceaux où il a fait des démonstrations techniques assez incroyables.

un morceau qu'il a écrit sur sur une histoire d'amour qui est finie et où il parle de son ex, et je pense que c'est une des plus beaux morceaux qui traite d'amour que j'ai pu écouter dans le rap français. Mais vraiment, c'est au niveau de l'écriture, il y a vraiment une plume et quelque chose qui est vraiment vraiment très très fort. À un moment, il a commencé à péter. Alors, je crois qu'il était avec l'équipe de DJ Widim qui a eu pas mal de soucis depuis, etc. Son nom avait commencé à percer un peu, et puis j'ai l'impression que c'est un peu retombé pas dans l'anonymat, mais en tout cas un truc plus à une échelle plus petite, tout simplement. Et je sais pas si ça lui convient, mais je trouve que ça correspond bien à ce qu'il envoie comme texte et comment lui il le ressent. En fait, c'est assez marrant. Mais je crois d'ailleurs c'est plus dans le morceau où il parle d'amour, justement, où il parle qu'il a fait des Olympias, mais que maintenant il est retombé un peu dans des salles plus obscures, je crois. Enfin, j'aurais pas le texte exact là sous les yeux. En tout cas, moi, c'est quelqu'un que j'aime beaucoup. Il a sorti ce projet sans succès en mai dernier. Et je vous encourage fortement à aller écouter, parce que vraiment, il écrit bien. Notamment, là, dans le texte, à un moment, il dit « Les gens veulent voir des gros artistes, mais les gros artistes valent cher. Alors les festivals alignent et puis les festivals ferment. Comme ça, il n'y a plus de festivals, plus d'artistes et plus de public. Pendant que Rachida fait son troisième mandat et détourne du fric, j'écris sur un taille beat qui a plus de vues que mes clips. Des gens disent que je fais pas du rap. Ils savent même pas ce qu'est une métrique. »

Morceau numéro 3, et on a écouté Meta, M-E-T-A-H. Le morceau s'appelle Les Oubliettes. C'est produit par Morand et c'est issu du projet Little Italy de Meta, qui est un 16 titres, qui est produit entre autres par Morand, donc, mais aussi Ariane, Elmire, Holter, Koseim, Provokin, Roy, Tao et Wisco. Et il y a trois invités en featuring. Il y a l'excellent rappeur marseillais TK. Il y a un rappeur italien que je ne connais pas qui s'appelle Ivan B. Et Jomsi, que je ne connais pas non plus, qui est un rappeur de Rosny-sous-Bois. Donc un projet qui vient de sortir dans cette rentrée. Et comme à chaque fois qu'une nouvelle tête apparaît sur la scène rap marseillaise, ben moi ça m'intéresse. Du coup je vais écouter. Et Meta, j'ai beaucoup beaucoup aimé. Je trouve que c'est vraiment la nostalgie et la mélancolie marseillaise poussée à son paroxysme. Notamment sur le morceau qu'on vient d'écouter. Là c'est rajouté. Le sample triste de violon, ça rajoute à ce côté-là. Et malgré le côté rythmique presque djoulesque, comme maintenant c'est la...

la norme, on va dire, dans le rap marseillais. On est quand même sur quelque chose de beaucoup, beaucoup plus triste, et j'aime beaucoup. Et dans les paroles, il y a assez peu d'espoir aussi, hein. C'est pas que sur la forme, le fond aussi est quand même bien, bien sombre dans tout ce qu'il nous raconte sur le morceau. Et pour le coup, en plus, il parle pas trop de deal, de flamber de l'oseille, de machin et tout. Il parle juste de ce qu'il voit dans la rue, de ce qu'il vit, et c'est quand même bien sombrasse malgré la mer Méditerranée et le soleil en toile de fond. Mais quand on parle rap marseillais, évidemment, il y a Manu qui va avec, Manu K, Emmanuel Carinos, qui est journaliste à l'Abécédaire du son, est très très forte, mais qui est aussi sociologue, excusez du peu. Moi, je trouve que c'est une des meilleures plumes de journalistique qui écrit sur le rap, et sur le rap en général, et sur le rap marseillais en particulier. Elle est quand même très très calée sur le rap marseillais. Elle a un excellent podcast aussi qui s'appelle PMU, Parlons Musique Urbaine, qui est disponible sur n'importe quelle plateforme de streaming. Je vous encourage fortement à l'écouter parce que pareil, ils ont des super analyses. Et donc là, elle a écrit un article sur la BCDR sur Meta. Et c'est d'ailleurs bien évidemment par elle que j'ai découvert cet artiste que je ne connaissais pas. Voilà comment elle le présente au début de l'article, qui est une interview, mais donc elle fait une petite présentation au début. Elle nous dit « S'il y a un rappeur actuel qui incarne la différence entre un connaisseur et un bandeur, c'est bien Meta. La formule vaut pour le rap US, dont il est, comme ses beatmakers privilégiés, un auditeur assidu, autant que pour le rap français à propos duquel il entretient un savoir encyclopédique. Loin de l'image d'une jeunesse bousillée par l'instantanéité de TikTok, le jeune Atem connaît ses classiques, même les immunisés au buzz, et ça marche aussi pour la presse rap. On ne dit pas non à l'abécédaire du son quand même, leur style avant l'interview, celui qui n'avait que 3 ans quand le site sortait les 100 classiques du rap français. » Rappeur extrêmement précoce, sa voix adolescente apparaît sur le morceau collectif de La Zone en Personne, VNTM, en 2018. Il enregistrera au même endroit son premier EP, Il, I2L apostrophe. Un titre qui condense un clin d'œil à Illmatic, l'apocope du terme illicite et le nom anglais pour le fait d'être malade. Il y a là les 3 ingrédients qui font de la musique de métal l'une des plus prometteuses de la scène phocéenne, voire de l'hexagone. D'abord, un goût pour les scènes US classiques comme novatrice, qui ne se traduit pas par la multiplication d'anglicismes et de postures insupportables, mais bien par une fidélité à la rue et surtout au quartier nord. C'est là le deuxième ingrédient, l'illicite, métonyme du mode de vie de la classe ouvrière, des voleurs et celle des voyous, dirait le rat, en tout cas de ceux que Meta veut représenter. Et enfin, le mal-être. Meta envoie et fume la verte qu'assassine, ses mélodies sont addictives, mais sombre son visage à l'écran, marqué son regard glacial, ses constats tout autant. La sédition qui gît en lui n'a rien de romantique. Il s'agit d'abord de s'en sortir, raser le casin, investir dans la pierre. Si le rap l'y aide, tant mieux. Si dégain le calcul, tant pis. Discussion avec le rappeur le plus intensément réel et venimeux de sa génération. Donc voilà. Déjà, quand t'es présenté comme ça, ça met la barre haute. Je vous avais prévenu qu'elle écrivait quand même pas mal. C'est vraiment une interview vraiment passionnante. Je vous encourage fortement à aller la lire sur le site de l'abécédaire du son, Meta, M-E-T-A-H. Épelez bien son nom parce qu'à mon avis vous n'avez pas fini de l'entendre, en tout cas j'espère. Et pour ressouligner toute sa bonhomie dans le texte, il peut nous rapper: mal conseillé par les humeurs, mon vieux caractère ça me limite, par défaut je m'attends au pire, lunettes je regarde dans le vide, on va se refaire, je suis pas rentré, j'ai pas dormi.

0: Morceau numéro 4 et est-ce enfin le retour tant attendu de monsieur Nubi Sall? Et oui, Nubi avec le morceau La Source qui est produit par Nubi lui-même. Tout le monde espère ce retour, en tout cas, puisque beaucoup considèrent Nubi comme un des tout meilleurs rappeurs de sa génération qui date un petit peu maintenant. Petite page d'histoire, d'ascendance martiniquaise, Nubi a grandi au quartier des Épinettes à Évry dans le 9-1. Il forme au milieu des années 90 le groupe futuristique avec son ami Chrono, un groupe qui pose sur la compilation Hostile Hip Hop 2 en 98. Il va signer ensuite au Sectora dans lequel il va commencer sa carrière musicale et il va publier notamment un album Demain c'est maintenant en 2001. Ensuite, la collaboration avec le Sectora prend fin en 2003. Il pose en solo sur de nombreuses compilations, Première Classe, Nouvelle Donne ou encore Fat Taf. Chrono ayant pris un virage dans sa vie, Nubi continue, repart de zéro mais tout seul et réussit à faire petit à petit à remonter les échelons en solo, notamment avec sa prestation sur des morceaux comme Crie mon nom remix, Mac le Biz ou encore Légendaire qui est paru sur la compilation Hostile 2006. Il va ensuite former le groupe Bomb Attack Crew avec Brasco et El Matador qui sont signés à l'époque sur le label Bomb Attack Records. D'ailleurs, ils sortiront un album avec ce label. Label qu'il quittera ensuite pour des divergences artistiques. Et fin 2006, il sort un street album qui s'appelle Scarlatitude, qui sort chez une structure qui s'appelait 707 Team, qui était montée par Madism et Segundo. L'aventure, encore une fois, avec ces derniers ne va pas durer très longtemps. Et depuis, Nubi, il a participé à pas mal d'albums et de compilations, notamment Talent Fâché 3, Galactic Beat ou Street Lourd 2. Mais effectivement, il n'y a plus grand chose en solo qui est sorti depuis donc fin 2006, si je ne m'abuse. Ça, c'est la petite biographie officielle, on va dire. Pour parler de manière un peu moins robotique de Nubi, ben, vous l'avez entendu, c'est quand même effectivement un rappeur qui rappe, qui a un flow très particulier et qui rebondit avec beaucoup d'aisance, on va dire, sur les productions qu'il fait lui-même. En plus, ça aide. Et donc, à l'époque, en 2021, il a proposé une interview encore une fois à l'Abécédaire du Son. Ben oui, je le cite beaucoup, mais en même temps, c'est quand même un média de référence quand on parle de rap français. Une interview réalisée par Raphaël Dacruz et Wafa Mamesh. Et voilà comment c'est de la présenter, donc Nubi. Il nous disait, en début d'article, il y a un geste qui en dit sans doute beaucoup sur Nubi. À la fin de l'entretien qui s'est déroulé dans le studio de répétition FGO Barbara, centre culturel au cœur de Barbès, il aperçoit en se levant de sa chaise un Prophète 5 synthétiseur analogique. Un clavier mythique, né comme lui dans les années 70, dont il caresse le coffret en bois du bout des doigts comme par respect pour cet instrument de renom. Et cette réaction de rappeur, ah, le Prophète 5, je pourrais passer des heures à faire du son avec. Quelques mots qui soulignent autant sa passion pour la musique, racontée durant ces quelques heures d'échange, autant que sa volonté, toujours mise à l'épreuve, de ne pas y succomber à nouveau. Le nom de Nubi évoque sans doute pour l'amateur de rap français deux choses. D'abord cette voix mate et ce flow chaloupé et souple qui ont appuyé et accompagné les rimes élaborées du rappeur dès l'époque futuristique. Le duo qu'il a formé avec Chrono fut au tournant des deux millénaires l'une des formations les plus en vue du rap, de celle qui portait le potentiel d'un renouveau dans un rap français en pleine transition après des années fondatrices. Hélas, malgré des apparitions remarquées et un album de très bonne facture sur un Sectora qui perdait alors de sa superbe, futuristique n'est resté qu'une étoile filante. Une mise en orbite qui s'est soldée par un demi-échec, elle a au moins permis à Nubi de s'élancer en solo en s'accrochant à sa passion pour le rap et son talent pour les égotripes enflammés, les placements de rimes habiles et un regard aiguisé sur la rue, qu'il soit drôle ou fataliste. Scarlatitude, son premier disque sorti en 2006, demeure l'une des pierres angulaires de l'époque des street albums et de cette ère communément appelée celle des rois sans couronne du rap français, dont Nubi fait malheureusement partie. Voilà pour la petite présentation par l'Abécédaire du Son sous la plume de Raphaël Dacruz et Wafa Mamesh. Vous pouvez évidemment encore lire cet article en intégralité sur le site de l'Abécédaire du Son, c'est bien sûr gratuit, voilà, abécédairedusson.com. Et puis ben, si effectivement le morceau La Source qu'on vient d'écouter donne lieu à un nouvel album de Nubi, plus de 20 ans après le premier, et bien évidemment que j'en reparlerai sûrement dans mes émissions.
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1: The Corner, c'est le nom du morceau qu'on vient d'écouter. Le rappeur s'appelle Curriculum et le beatmaker s'appelle Raisin. Et oui, 12 titres sur un album qui s'appelle A Mystery Darkened, dont est extrait le morceau The Corner qu'on vient d'écouter. 12 morceaux donc produits par Raisin et rappés par Curriculum. Un projet entièrement commun qui est sorti le 21 août dernier. Pour les nouveaux venus et pour ceux qui voudraient une petite piqûre de rappel, donc Raisin, c'est un beatmaker du côté de Bordeaux, enfin elle est originaire de Lille, si je dis pas de conneries, désormais installée sur la côte ouest mais française, et qui a la particularité donc d'être très prolifique et de produire pour beaucoup de rappeurs américains, alors tous plus underground les uns que les autres, parce que j'avoue que c'est rare que je connaisse des rappeurs qui l'invitent sur ses morceaux avec qui il collabore. Par exemple, la Curriculum, je ne connais pas du tout ce rappeur, mais en tout cas il est très productif et il s'est fait une spécialité, on va dire, d'envoyer des grosses prods et de collaborer donc avec des rappeurs outre-Atlantique. Il a beaucoup fait à une époque, justement, je vous parlais de la scène drumless et donc l'apparition donc de ce espèce de néo-boom-bap qui enlève petit à petit les rythmiques, les caisses claires, les charlées, etc., pour vraiment donner toute la place au sample et au rappeur. Il en a fait pas mal de cet ordre-là, Raisin. Il y a un bandcamp qui est rempli. Vous pouvez, rien que le temps que vous écumiez tout son bandcamp, je pense que ça va vous laisser un peu de temps pour, et surtout de quoi écouter pas mal de trucs. Par exemple, il avait déjà envoyé en début d'été, le 9 juillet dernier, un projet qui s'appelait Return as Gold, avec un autre rappeur qui s'appelle Blade Fifth, que je ne connais pas du tout encore une fois. Mais en tout cas, si vous aimez beaucoup les prods de Raisin, allez sur son bandcamp parce que ça vaut vraiment le coup. Là, il vient d'envoyer donc le projet A Mystery Darkened avec Curriculum. Et c'est dispo principalement sur le Bandcamp, mais aussi sur les différentes plateformes de streaming. Et moi, c'est un beatmaker que j'apprécie tout particulièrement. En plus, il a la gentillesse et l'amabilité de souvent m'envoyer des liens pour pouvoir écouter les projets en avant-première quand ça sort. Et donc, c'est très sympa de sa part. Et donc, je peux que vous conseiller d'aller écouter, parce qu'en plus, à chaque fois, il fait des projets. Enfin, pas à chaque fois, mais souvent, il fait des projets communs. Soit un projet commun avec un rappeur où il va produire entièrement l'album et donc il y a une espèce de fil rouge, une espèce de continuité et du coup une cohérence dans ces projets-là en règle générale. Et même quand c'est des compiles où il invite beaucoup de rappeurs américains, comme c'est lui qui fait toutes les prods, il y a aussi cette continuité-là qui est très intéressante. Et voilà, donc si vous aimez la musique de Raisin, allez sur son Bandcamp parce que vraiment vous aurez de quoi faire.

Kinam. Le morceau s'appelle Ici-bas, c'est produit par Kinam et c'est sur le nouveau projet de Kinam qui s'appelle Vaisseau spatial, ainsi titre, produit par Kinam. Et oui, où il y a un seul featuring dans la personne de Kefta. Et oui, Gifford Brank, toi-même tu sais. Et qu'est-ce que je voulais vous dire d'autre de tout à fait technique, c'est masterisé et mixé par Etik du côté de Marseille. Et il y a un super clip réalisé par Kinam et surtout par Juno, me semble-t-il, du morceau La Fournaise qui est disponible. Mais moi, je voulais vous passer Ici-bas parce que c'est mon morceau préféré sur les 6, même si j'aurais pu vous passer les 6 parce que les 6 sont très, très, très, très, très, très forts. Là aussi, je vais faire un petit piqûre de rappel, mais pour ceux qui m'écoutent depuis longtemps, vous connaissez forcément cet artiste fabuleux qui est Kinam. Moi, je l'ai connu il y a un petit moment maintenant, parce que je connaissais ses parents, donc je le connais depuis qu'il est enfant. Il s'est mis à rapper vers 11-12 ans, très jeune, dans des ateliers d'écriture menés par mon frère de chaussures Cutter, et donc où il y avait les jeunes désœuvrés de la population suménoise qui venaient pour écrire avec Manu et faire des morceaux. Et donc Kinam, il arrive à ce moment-là avec ses potes, qu'on connaissait tous aussi, hein, c'était quand même une petite bande qu'on connaissait. Et je ne sais pas lui faire affront, et je pense qu'il m'en voudra pas de dire que quand il arrivait à 11-12 ans, c'était pas du tout le meilleur, n'est-ce pas? Si ce n'était même celui qui partait du plus loin, en tout cas, parce que, jamais rappé, des problèmes de rythmique, des choses comme ça. Par contre, déjà, il avait une écriture et une énergie on sentait qu'il y avait du potentiel, comme on dit. Et surtout, ce qui est fou de voir, c'est que depuis cette époque-là, c'est le seul qui a continué de manière vraiment très régulière à envoyer du son, à envoyer des projets, à continuer à taffer, et ce qui fait que maintenant, je trouve que c'est vraiment le meilleur rappeur de cette bande-là de l'époque. Bon, il y en a beaucoup qui ont arrêté, mais c'est même le meilleur rappeur tout court, en fait. J'ai aucun problème à le comparer à des rappeurs nationaux et qui font évidemment beaucoup plus de chiffres que lui, parce que lui, il est pas connu, malheureusement. Il est installé du côté de Marseille maintenant. Mais je pense pas que ce serait son kiff d'être connu en plus, mais franchement, techniquement, créativement, je sais pas si ça se dit ça, créativement, si. Dans la création, dans la technique, dans la mélodie, dans les prods, parce qu'il fait toutes ses prods, je pense qu'il a vraiment pas grand chose à envier à des rappeurs qui sont sur le devant de la scène. Tant moi, je me touche, ne serait-ce que par son, par ses textes. Là aussi, c'est pas, il n'y a pas de fioritures, il n'y a pas de grands effets de manche. Il raconte ce qu'il voit, il raconte les gens avec qui il traîne, il raconte là aussi ses doutes parfois, c'est les trucs qu'il trouve cool aussi. Et là où il partait d'un truc très boom-bap à l'époque, petit à petit, j'ai aussi l'impression que la proposition musicale, elle évolue. Alors, ça rappe toujours, mais on a des trucs plus chantonnés, on a parfois de l'autotune, on a parfois vraiment des mélodies où ça chante carrément. Et je trouve que c'est pareil, j'ai l'impression qu'il s'interdit rien. Il avait déjà fait des morceaux un peu punk, etc. Enfin, vraiment, c'est au niveau créativité, il y a pas l'impression qu'il se pose des limites, et c'est très très bien. Et voilà, il est sorti juste Vaisseau spatial, qui est 6 titres. Et c'est à part dire que c'est trop court, je sais pas comment dire d'autre sur cet album de Kinam, quoi. Allez écouter Vaisseau spatial, c'est vraiment génial, tout ce que je peux vous dire. J'adore Kinam, j'adore ce qu'il fait, et donc longue vie à Kinam. 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
1: Deux frères, deux fauves. Et non, ce n'est pas PNL, c'est deux Damn Goats. Et oui, c'est Juicy G et Project Pact. Ici, ils sont avec un troisième larron qui s'appelle That Mexican Hochi. Et c'est un morceau qui s'appelle Bank Off, produit par Juicy G lui-même et Hit Kid. Et donc, c'est paru sur un projet qui s'appelle Damn Goats, qui est paru le 10 juillet dernier. 20 titres, 20 titres avec de beaux invités, puisqu'en plus de That Mexican Hochi, on retrouve Anderson Paak, Anthony Q, Anumankind, Caribou, Kenneth Walloon, Killer Mike, Snoop Dogg et Lecrae. J'espère que je le dis comme il faut. Enfin, je suis sûr que je le dis pas comme il faut. Donc, quand même du beau monde. Et de beau monde aussi aux instrumentales, puisqu'il y a Ace Charisma, Bobby Johnson Beat, Jeep on the Track, Metro Boomin, Stanley Randolph et Trash Bag Beats. C'est vraiment pas gagné quand c'est en anglais, quand même. Et donc, c'est un projet de deux rappeurs plutôt âgés. Deux rappeurs qui sont frères, effectivement. Puisque c'est donc un projet commun entre Juicy J et Project Pact. Et deux rappeurs pardon, qui ont marqué leur époque, puisqu'ils ont fait partie d'un crew légendaire du sud des Amériques des États-Unis. Oui, pas des Amériques, des États-Unis. Du côté de Memphis, puisqu'ils ont été parmi les membres fondateurs, ou en tout cas très très tôt dans le groupe de la 36 Mafia. Et oui, Juicy J était là dès la création du crew, donc au début des années 90. Et donc ce groupe-là, ce crew-là, ont créé un son au sud des États-Unis qui a influencé beaucoup, beaucoup, beaucoup, beaucoup de rappeurs à travers les époques. Voilà. Je ne vais pas vous faire genre que je connais par cœur l'histoire parce que ce n'est pas vrai. Et du coup, ce serait dommage de vous mentir. Là, dès le début, on n'est que le deuxième numéro de la saison. Ce serait, voilà, hein, pas de ça entre nous. Par contre, je me suis dit, pourquoi pas leur proposer deux supports, deux trucs, un article et un livre, voilà, concrètement, qui parle beaucoup de cette scène-là et de pourquoi ça a été très influent sur tout le reste du son des États-Unis et même jusqu'en France. Donc, j'en avais pas encore parlé dans cette émission. Lebonson.org, vous connaissez, c'est un site super, ouais, sur lequel j'écris parfois et sur lequel il y a de très très très très bons chroniqueurs et des gens qui s'y connaissent très très mieux que moi là-dedans. Et donc là, c'est Natsat qui a publié un article qui est sorti, je ne me rappelle plus l'année, mais c'était pas cette année, hein, c'était il y a déjà 2-3 ans, il me semble. Il a sorti un article sur lebonson.org qui s'appelle « L'aventure 36 Mafia vue par Juicy J ». Très très bon article, et là aussi très, qui revient en profondeur sur, voilà, sur cette aventure-là, et c'est très fourni et très renseigné. Et sinon, l'autre, c'est un bouquin qui s'appelle « Dirty South ». C'est un livre de Ludovic Villard, et ce nom ne vous dit peut-être rien. Mais il est plus connu sous un autre nom de rappeur, puisque ce n'est autre que Lucio Bukowski. Et oui, le rappeur lyonnais qui, sous le nom de Ludovic Villard, a publié notamment beaucoup de recueils de poèmes. Et là, l'année dernière, il me semble, il a sorti ce livre Dirty South, qui revient donc sur la scène globale du sud des States. Donc il y parle de Outkast, il me semble qu'il parle des rappeurs de Houston, etc. Mais il parle aussi donc de la 36 Mafia, puisque ça fait évidemment partie des meubles, j'ai envie de dire, de cette scène-là. Donc, Dirty South, si vous voulez acheter un petit bouquin, en plus, ça vous fera de la culture générale sur, sur pas que la 36 Mafia, mais sur tout le mouvement donc, rap du sud des États-Unis, donc de cette époque. Et puis sinon aussi, lebonson.org, là pour le coup, c'est gratuit, vous pouvez aller lire l'article de Natsat, donc sur l'aventure 36 Mafia vue par Juicy J, et c'est un très bon article qui lui permet de faire un bon résumé. Voilà, donc, et donc le projet Damn Goats de Juicy J et Project Pact, c'est sorti, c'est dispo partout, et là on les a écoutés avec That Mexican Hochi, qui est un très très bon rappeur aussi de la scène du sud des États-Unis, sur le morceau Bank Off. C'est la fin de ce deuxième numéro de cette 19e saison de Frères de Chaussures. Je vous remercie beaucoup de l'avoir suivi. N'hésitez pas à me faire vos retours sur les émissions, que ce soit sur le contenu ou le contenant. C'est dispo sur l'audioblog Arte Radio. Donc là, vous avez mon mail sur cet audioblog. Et puis sinon, vous passez par les radios sur lesquelles vous m'écoutez. Ou sinon, vous m'envoyez un petit DM sur la page Insta de Frères de Chaussures. Et moi, je vous dis à la prochaine pour toujours plus de mon gros Peura, bien sûr.
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termine l'écoute de Primitive Man des Godfather. Là, les pioupiou, j'ai vu

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1: Nous tentâmes de trouver refuge dans les infractuosités de la caverne. Mais bientôt, le seigneur de ce terrible endroit alluma un feu. La flamme s'éleva et illumina tout l'espace. 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

Mais nous ne pouvions pas non plus rester immobiles. Le monstre vit quelques-uns d'entre nous bouger, et avec une espèce de rugissement. Étaient-ce les voix grondantes que nous avions entendues lors de notre nuit dans l'île ? Il demanda : « Qui êtes-vous, étranger ? »

tu vois, mon cher Piu-Piu, je me trouvais dans cet état où l'on comprend avec d'autres oreilles que les siennes et où l'on voit avec d'autres yeux une des mille réalités possibles qui, en un instant, devient la seule possible et exclut toutes les autres.

terreur me saisit, parce qu'à présent, lui aussi était bien visible. Il avait un œil unique au milieu du front, brûlant comme la braise, mais fixe, et qui semblait sans vie. Des cheveux longs, hirsutes, un torse énorme, des bras velus et des pieds souillés par des excréments de moutons et de chèvres. Et il exhalait une insupportable

pas découvert, je répondis que nous étions des naufragés et que nous étions venus demander aide et hospitalité au nom des dieux. And the gods made love. Jimi Hendrix. Electric Ladyland. Juste un tout petit extrait. Just.

il éclata de rire. 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

Piu-piu-piu. On arrive à la fin, je résiste pas, je te mets le générique pour créditer les chansons. Alors le générique, c'est Jed Kurzel qui l'a écrit, qui l'a composé et qui l'a joué. C'est tiré d'un film très facile, je te laisse le temps. Tu l'entends derrière? Bien sûr, t'as reconnu. Je te laisse quand même le temps du générique pour le trouver. Puis si t'as trouvé, bah t'as gagné. Et si t'as pas trouvé, t'as gagné quand même. Pourquoi t'as gagné? Parce que t'es à l'écoute de Radio Capitaine, quoi qu'il arrive. La playlist cette semaine, 13 chansons, comme à chaque fois. C'est quand même la 324e. 24e, c'est 324. Allez, il faut que j'arrête de délirer pendant les génériques. Il faut que je sois précis et concis. 324e émission de Radio Capitaine. Première chanson, ce fut Wake Up de Rage Against the Machine, suivi de Primitive Man de The Godfather, je te l'ai annoncé. Ensuite, on a écouté In the Black, Head on B-Side de Jesus and Mary Jane, suivi, quatrième chanson, de Run Around Man, Motorhead. Puis There Was a Time, B-side de T-Rex. Je te l'ai annoncé aussi, c'est une chanson qui est coupée en trois morceaux. Attends, je laisse la montée de... J'allais dire le titre du film, de Jed Kurzel. Ensuite, on a entendu une reprise de Swell, Smells Like Teen Spirit, Nirvana, repris par Patti Smith en l'occurrence. Puis And the Gods Made Love, Jimi Hendrix, un tout petit morceau tiré d'Electric Ladyland. J'ai failli foirer. Thanks God for Sinners, c'était Ty Segall qui chantait ça. Ty Segall, Segall, Segall, Segall comme la mouette. Mais ça s'écrit pas du tout pareil. Angry Chair, c'est quand on mangeait des chairs humaines, enfin pas moi. Hein. L'ogre, le cyclope, Polyphène, tu l'as reconnu. Alice in Chains qui chantait ça. Puis It's Too Late d'Otis Redding. Quand j'ai dit que c'était trop tard, tu vois, tout est logique. Hein. J'annonce un truc et craque la chanson qui arrive. Elle est dans le thème. Je me fais un peu perturber par Jed Kurzel derrière. Get Your Hands Off My Woman. Qui chantait ça? C'était, comment il s'appelle, Maxwell et Louisiana Red. Puis il y a eu Then I Kissed Her, avant-dernière chanson, la 12e donc, des Beach Boys. Et la dernière chanson, c'était Tame Impala, avec Nongs, tiré de l'album de 2015. On a mis tout un tas de chansons tirées du même film. Bring It to My Turf, Incubation, Planet 4, Terraforming Bay et The Covenant, dans l'ordre ou dans le désordre. Tout ça par Jed Kurzel. T'as trouvé le titre de ce film? Alien, bien sûr. À la semaine prochaine, si vous le voulez bien.

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